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3: Il est 6h, bonjour et bienvenue sur Radio J.

0: avec vous, de vous réveiller tous les matins sur Radio J. Cette journée qu'aux côtés d'Eva Soto. Bonjour ma chère Eva.
1: Bonjour Ilana, bonjour à tous.
0: Et également Greg Labadie à la réalisation. Plaisir d'être avec vous mon cher Greg.
2: Bonjour chers amis,
3: bonjour à tous.
0: Le roi des manettes.
3: Ouais.
0: Voilà, c'est tout.
1: Le roi du cockpit.
0: Et vu qu'hier il nous a dit cher sujet et maintenant il n'ose plus rien dire.
2: Non, je vous appelle chers amis.

0: Bonjour mon cher Raphaël.
1: Bonjour Ilana, bonjour à tous.
0: Vous êtes en forme les amis, prêts à commencer cette journée dans l'information avec Pascal Sunshine à Jérusalem. Nous serons ici, vous le savez, le mercredi avec Valérie Abicassis pour le moment culture de cette matinale. Shannon Seban qui sera aussi à nos côtés comme chaque semaine pour nous parler de laïcité et puis nos rendez-vous évidemment quotidiens. Restez avec nous sur Radio Vie. À la une, c'est la guerre en Iran avec des attaques cette nuit contre la Jordanie et le Bahreïn.
2: Amman a annoncé que 20 missiles balistiques avaient été tirés contre son territoire. Les systèmes de défense aérienne ont intercepté et détruit 18 d'entre eux. De son côté, le corps des gardiens de la révolution islamique iranien affirme avoir attaqué 2 navires américains et 8 pétroliers dans le Golfe.
0: Et puis l'autre titre de l'actualité, c'est cette crise entre Israël et la Grande-Bretagne. Londres qui interdit toute transaction avec les implantations.
2: Le ministre britannique des Affaires étrangères a parlé de nettoyage ethnique des Palestiniens et d'habitants d'implantations terroristes. En réponse, son homologue Gideon Saar a annoncé une série de contre-mesures. 12 personnalités impliquées dans des activités anti-israéliennes et antisémites comme Jeremy Corbyn ne pourront plus se rendre en Israël. Le consulat de Grande-Bretagne va fermer et l'équipe de soutien britannique à Ramallah sera dissoute. Le ministre israélien des Affaires étrangères, Gideon Saar.
3: Les accusations portées aujourd'hui par le ministre des Affaires étrangères devant le Parlement britannique étaient des mensonges scandaleux. Permettez-moi d'être clair dès le départ, nous n'avons rien contre le peuple britannique. Nous savons que nous avons de nombreux amis en Grande-Bretagne. Malheureusement, un gouvernement travailliste hostile est au pouvoir qui agit systématiquement contre l'État d'Israël et cela ne nous a laissé d'autre choix que de réagir enfin à ces actions hostiles. But to finally respond
2: to its hostile actions. Le ministre israélien des Affaires étrangères Gideon Saar, de son côté le président de l'État d'Israël Isaac Herzog, a mis en garde contre les conséquences du boycott des implantations qui risquent d'interférer sur les élections le mois prochain et nuisent aux moyens de subsistance des Palestiniens. Pour le grand rabbin d'Angleterre, c'est un jour sombre pour les Juifs.
0: Et puis des mesures britanniques qui font des émules. 11 autres pays, dont la France, plaident aussi en faveur de mesures contre les implantations.
2: Pas seulement des pays européens, mais aussi le Canada. Ils affirment leur engagement en faveur d'une solution à 2 États. Ils appellent aussi à stopper immédiatement l'expansion des implantations, tout en soulignant leur engagement en faveur de la lutte contre l'antisémitisme. Le ministre français des Affaires étrangères, Jean-Noël Barrot.
4: Aucune paix durable n'est possible au Moyen-Orient sans que la sécurité d'Israël soit strictement garantie. Les autorités israéliennes doivent impérativement mettre fin à la colonisation illégale et aux violences intolérables et inhumaines qui l'accompagnent. La France ne saurait, par son commerce, soutenir une situation qui menace la sécurité des Israéliens comme des Palestiniens, ainsi que la paix et la stabilité dans la région. L'Europe doit aujourd'hui se tenir à la même exigence s'agissant de la Palestine.
2: Le ministre français des Affaires étrangères Jean-Noël Barrot, le CRIF dénonce cette mesure et souligne la singularisation d'Israël comparée aux dizaines d'autres conflits territoriaux de par le monde. De son côté, Washington ne se joindra pas à ces interdictions de commerce avec les implantations.
0: 35 candidats pour les élections en Israël du 27 octobre. Le Likoud a soumis sa liste hier soir, quelques heures seulement avant la limite.
2: Le premier ministre Netanyahou est en tête de liste, suivi du ministre de l'Énergie, Eli Cohen, et du président de la Knesset, Amir Ohana. La plupart des candidats ont été élus le mois dernier lors des primaires du parti, mais 9 places sont occupées par des candidats placés par Binyamin Netanyahou. Il n'y a que 4 femmes.
0: Et puis sur le terrain, plus de 30 terroristes arrêtés par le Shin Bet à Jérusalem et en Judée, en Samarie. Il y a déjà 5 inculpations, les autres devraient suivre.
2: Selon le Shin Bet, Tsahal et la police, ce réseau planifiait des attaques contre les Juifs et les forces de sécurité. 2 résidents palestiniens de Jérusalem appartiennent à un groupe affilié au Hamas. Les forces de sécurité ont aussi saisi plusieurs armes que ce réseau comptait utiliser lors des attaques et attentats.
0: Le procès des assassins de Federico Aramburu, le rugbyman assassiné par des militants d'extrême droite en France dans un bar il y a 4 ans.
2: Hier, les audiences ont été consacrées à la personnalité des accusés. Loïc Le Priol a nié avoir été membre du GUD, seulement un sympathisant, a-t-il affirmé. Il a évoqué un sentiment d'insécurité pour justifier son port d'armes.
0: Et puis des manifestations contre l'AFD en Allemagne après la victoire du parti d'extrême droite en Saxe-Anhalt.
2: Des milliers hier à Berlin et dans d'autres villes allemandes, environ 5000 personnes personnes se sont rassemblées à la porte de Brandebourg dans la foule des banderoles avec des slogans tels que « Le fascisme n'est pas une alternative » et « Stop aux nazis de l'AFD ». La manifestation s'est déroulée sans incident.
0: Et puis dans une lettre ouverte, une centaine de responsables et d'élus socialistes appellent à élargir les primaires de la gauche.
2: Pour l'instant, seuls PS Place Publique peuvent y participer. Ces élus souhaitent que Marine Tondelier et François Ruffin puissent aussi le faire. Les signataires estiment qu'il ne faut pas, selon leurs mots, avoir peur de la démocratie. Ils citent aussi des personnalités, d'ailleurs, pour participer à ces primaires, comme Mathieu Pigasse.
0: Merci beaucoup Eva, on vous retrouve tout au long de cette édition. Un point sur la météo. Ce matin, on retrouve les résidus de la perturbation de la veille du sud-ouest aux frontières de l'est avec de la pluie. Des orages éclatent en Méditerranée. De belles éclaircies reviennent sur une moitié nord-ouest. Et cet après-midi, quelques orages vont éclater au sud-est, vite remplacés par du vent. Il fera 21 degrés à Paris, le maximum, et Strasbourg. 28 à Nice, 17 à Cherbourg. Et puis en Israël, le soleil est toujours au rendez-vous. 32 degrés à Jérusalem, 31 à Ashdod et Netanya, 38 le maximum à Eilat.
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0: Merci de nous rejoindre ce matin. Elle est en ligne tous les jours sur Radio J, notre correspondante à Jérusalem, Pascal Zonstein. Bonjour Pascal.
6: Bonjour Ilana.
0: Merci d'être avec nous. Alors avant, il y a beaucoup de sujets d'actualité ce matin avant de parler de ces tensions, notamment entre Israël et le Royaume-Uni. Un mot de la guerre en Iran qui bat son plein toujours avec des attaques cette nuit contre des voisins du Golfe, notamment la Jordanie et le Bahreïn.
6: Oui, de nouveau des échanges de tirs entre les États-Unis et l'Iran. Les forces américaines ont frappé 5 pétroliers iraniens dans le détroit d'Ormuz. En riposte à des tirs iraniens contre 2 bâtiments de guerre américains depuis lundi, et l'Iran a réagi en tirant 20 missiles balistiques contre des bases américaines dans l'est de la Jordanie. 18 ont été interceptés, 2 sont tombés en zone inhabitée selon la défense jordanienne. Cette attaque n'a pas fait de blessés.
0: Et puis, on reste simplement sur le terrain pour parler de ce qui se passe aussi en Judée et en Samarie. Plusieurs arrestations, est-ce que c'est important, Pascal, de le dire ?
6: Oui, bien évidemment, les forces de sécurité poursuivent leurs enquêtes après les différents incidents d'attaques d'extrémistes juifs contre des villages palestiniens en Judée-Samarie. Plusieurs dizaines notamment qui avaient attaqué il y a une dizaine de jours le village palestinien de Kousra. 4 nouvelles arrestations ont été annoncées par les forces de sécurité.
0: Alors, le grand sujet d'actualité, c'est évidemment cette crise entre Israël et la Grande-Bretagne. Londres qui interdit toute transaction avec les implantations. Mais pourtant, on sait que le commerce Europe-Judée-Samarie représente moins de 1% du commerce avec Israël, Pascal.
6: Oui, c'est donc évidemment d'abord un geste éminemment politique. Le Royaume-Uni a ouvert hier l'offensive diplomatique contre Israël en annonçant l'interdiction d'importer les produits et services en provenance des implantations de Judée-Samarie. Les sanctions s'étendront aux sociétés et aux personnes physiques qui participent à la construction ou au financement de l'expansion des implantations. Le secrétaire au Foreign Office a pointé la violence des extrémistes juifs contre les Palestiniens, parlant même d'épuration ethnique en Judée-Samarie. Ed Miliband a ajouté que non seulement les implantations étaient illégales, mais que l'occupation israélienne était contraire au droit, selon ses termes. 11 autres pays, dont la France, ont annoncé hier leur intention de suivre l'exemple du Royaume-Uni. Les dirigeants de la France, du Royaume-Uni et du Canada ont ensuite publié une déclaration conjointe annonçant la prise de mesures pour interdire l'importation de produits en provenance des colonies et appliquer des sanctions ciblées contre les colonies et ceux qui en tirent profit, selon les termes de la déclaration. Emmanuel Macron, Mark Carney et Andy Burnham dénoncent la décision israélienne de construire en zone E1, c'est-à-dire ce corridor entre Jérusalem et Mahalé Adoumim, empêcherait une continuité territoriale d'un éventuel État palestinien, et annonce qu'ils vont coprésider une réunion à l'Assemblée générale des Nations Unies dans quelques semaines pour faire avancer la solution à 2 États.
0: Est-ce que cela pourra vraiment peser finalement sur les décisions du gouvernement israélien ? Est-ce que le gouvernement israélien, les autorités vont prendre en compte ces menaces et ces regroupements ?
6: Pour l'instant, ce que le gouvernement prend en considération, ce sont des mesures de rétorsion. Israël a réagi hier en annonçant des premières mesures à l'encontre du Royaume-Uni, fermeture du consulat britannique à Jérusalem-Est, expulsion des représentants britanniques au comité de supervision du cessez-le-feu de Gaza, arrêt du programme anglais d'entraînement des forces de sécurité de l'autorité palestinienne et refus de visa d'entrée pour les activistes britanniques anti-israéliens. Gideon Saar, le ministre des Affaires étrangères, a dénoncé des mesures hostiles et des pratiques méprisables qui rappellent l'époque du Livre blanc quand, lors du mandat britannique, le Royaume-Uni avait interdit dans les années 30 l'immigration juive en Eretz Israël. Donc, évidemment, regain de tension diplomatique avec le Royaume-Uni, mais on voit maintenant qu'il va s'étendre à d'autres pays. Pour l'instant, en tout cas, Israël réagit en rejetant ces mesures de boycott.
0: Alors, Pascal, l'autre actualité, elle est évidemment politique, et vous en avez parlé par ailleurs hier, après ces révélations concernant Benjamin Netanyahou, qui aurait été informé de ce qui allait se passer le 7 octobre. Le Likoud a soumis sa liste hier soir. Est-ce que ces deux informations sont liées ou pas du tout?
6: Il y a évidemment un aspect politique à ces révélations publiées hier par le Haaretz suite à l'enquête de deux journalistes qui ont révélé que 10 jours avant le 7 octobre, le président des Émirats Arabes Unis aurait appelé le premier ministre israélien pour l'avertir que Yahya Sinwar préparait une attaque de grande ampleur contre Israël. Benjamin Netanyahou n'aurait pas pris l'avertissement au sérieux. En tout cas, le bureau du Premier ministre, encore hier soir, a formellement démenti que cet entretien téléphonique ait eu lieu. Donc, évidemment, cette information intervient à un moment sensible dans la campagne, puisque c'était hier soir qu'ont été closes les dépôts de listes de candidatures des différents partis en liste pour les législatives du 27 octobre. Alors, évidemment, cette question va revenir dans le débat politique, dans le débat électoral. Parallèlement, Benjamin Netanyahou devait finaliser donc sa liste de candidats. Il a choisi hier de donner des places réservées à des personnalités, des figures qui ont émergé du 7 octobre, notamment Talik Vili, la mère du sergent de police Rami Vili, qui avait combattu le Hamas le 7 octobre en bordure de Gaza, qui avait été tué par le Hamas et dont le corps avait été emmené par les terroristes. Cela avait été d'ailleurs la dernière dépouille à être rendue fin janvier par le Hamas à Israël. Donc, à la fois évidemment des figures symboliques dans cette liste, mais aussi une figure plus polémique, celle justement du polémiste Yaakov Berdugo, qui intervient régulièrement sur des médias pro-Netanyahou en Israël et qui se présente comme le plus ardent défenseur du premier ministre israélien. Donc une liste de candidats avec aussi cette figure offensive, une façon pour Benjamin Netanyahou aussi d'essayer de contrer ceux qui évidemment le critiquent sur son absence de décision. À propos du 7 octobre, il faut rappeler qu'il n'y a toujours pas de commission d'enquête sur les événements du 7 octobre.
0: Et on parlera évidemment de tout cela avec vous. La suite également après le dépôt de toutes ces listes, quelle est la suite pour Israël sur le plan politique avant ces élections du 27 octobre? On aura l'occasion, j'imagine bien, Pascal, d'en reparler avec vous. Merci, on se retrouve tout à l'heure à partir de 7h26. Ne bougez pas. Dans quelques instants, les titres avec Eva Soto, à suivre Shirim, la chanson israélienne du jour, et puis Valérie Abécassis qui sera avec nous. À tout à l'heure.
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0: 6h15, toute l'actu avec Eva Soto. Bonjour Eva.
2: Bonjour Ilana, bonjour à tous. À la une de l'actualité, la guerre en Iran avec des attaques du régime islamique cette nuit contre la Jordanie et Bahreïn. Amman a annoncé que 20 missiles balistiques avaient été tirés contre son territoire. Les systèmes de défense en ont intercepté 18. La crise entre Israël et la Grande-Bretagne. Londres interdit toute transaction avec les implantations. En réponse, son homologue Gideon Saar a annoncé toute une série de contre-mesures. Les échanges entre Israël et la Judée-Samarie représentent moins de 1% des échanges commerciaux entre l'Union européenne et Israël. C'est dans ce contexte que les mesures britanniques font des émules. 11 autres pays, dont la France, plaident aussi en faveur de mesures contre les implantations, pas seulement des pays européens, mais aussi le Canada. Le CRIF dénonce ce type de mesures et souligne la singularisation d'Israël comparée aux dizaines d'autres conflits territoriaux de par le monde.
0: Merci Eva, on se retrouve tout à l'heure à partir de 6h30.
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0: Merci d'être avec nous pour Shirim, la chanson israélienne du jour. Et ce matin, on va écouter Zahara de Gal Djouma et Assouline, un cocktail ultra moderne de pop, de R&B, de sonorité orientale, de l'hébreu, de l'arabe qui se répondent notamment. Et Zahara, c'est l'histoire de deux femmes qui en ont assez des hommes qui les font attendre tout simplement et qui ne font pas d'efforts. Elles réclament simplement un vrai romantique, des fleurs, de l'attention et surtout un homme qui sache les traiter.

0: notez les belles paroles. On veut du romantisme, des fleurs et surtout des actes. Zahara, le cri de deux femmes, Gal Jouma et Assouline sur Radio J.
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0: 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Et vous pouvez évidemment nous regarder aussi d'ailleurs sur notre chaîne YouTube Radio J. Et nous retrouvons à présent pour le rendez-vous culture de la matinale, comme chaque semaine, Valérie Abécassis. Bonjour Valérie.
2: Bonjour Ilana, bonjour tout le monde.
0: Et merci d'être avec nous. Direction le festival du film américain de Deauville ce matin, qui s'est ouvert vendredi dernier, Valérie, et qui se clôturera dimanche prochain. Un festival, disons, pour le moment assez calme, si on se réfère aux manifestations anti-israéliennes qui agitent le monde du cinéma et dont on a d'ailleurs beaucoup parlé avec vous. Et d'ailleurs les stars venues en nombre sur les planches. Bon alors, que nous dit cette édition?
2: Bah écoutez, il est pas mal du tout le programme cette année, et vous avez raison de dire que Deauville est un peu plus calme que Venise ou Berlin, mais bon, voilà, la région n'a pas été épargnée, puisque fin août, la mairie de Deauville a fait retirer discrètement une photo qui montrait un match de foot dans les ruines de Gaza par souci d'apaisement, je cite, et mais que quelques jours et des appels au boycott plus tard, bah le tribunal administratif de Caen a suspendu cette décision de la mairie au nom de la liberté d'expression. Demain, l'actrice Suzanne Sarandon va recevoir un hommage pour l'ensemble de sa carrière et une cabine sur les planches va porter son nom. Suzanne Sarandon est l'une des comédiennes américaines les plus sympathiques, mais hélas les plus actives dans le soutien à Gaza, les pétitions, le boycott et la condamnation d'Israël. Alors on verra bien ce qu'elle va dire. Mais enfin pour le moment, voilà, cette 52e édition se présente au mieux. Il y a 80 films, 9 sélections, un jury de toute beauté. Le président est l'acteur Roche Dizem. À ses côtés, il y a, entre autres, Laura Smet, Cécile de France, Simon Abkarian, dont les deux de Gaulle cartonnent littéralement au box-office. Et parmi les films sélectionnés cette année, il y en a deux qui ont attiré mon attention. Il y a le dernier film de Guy Nativ et le nouveau film de Joshua Weinstein.
0: Alors, Guy Nativ, ce réalisateur israélo-américain qui a fait notamment Golda et Tatami.
2: Exactement, et qui a été couvert de récompenses. Guy Nativ sort The Liberation of Rita Cooper. Il le présente donc à Deauville. C'est un film inspiré de l'histoire vraie de sa grand-mère, une survivante de la Shoah, qui dans les années 80 a quitté toute sa famille pour entrer dans une sorte de secte de femmes. Voilà, son film est dans la compétition officielle.
0: Et puis l'autre film, Valérie, c'est celui de Joshua Weinstein.
2: Voilà, c'est Here I'm Alive. Est-ce que vous vous souvenez du film Menaché? Ça s'appelait aussi, je crois, en France, Brooklyn Yiddish. C'était un merveilleux film, très tragique. L'histoire d'un commis dans une épicerie juive orthodoxe de Brooklyn. Menaché, c'était un monsieur un peu déficient mental et il était veuf. Et selon une interprétation stricte de la Torah, il perdait la garde de son fils. Le film racontait comment Menaché essayait de joindre les deux bouts, de garder son petit garçon, d'établir un lien avec lui. C'était vraiment merveilleux. Il me semble que c'était donc complètement yiddish et que c'était l'histoire vraie surtout de l'acteur principal Menaché Lustig qui a vraiment perdu sa femme et la garde de son fils. Bref, tout ça pour vous dire que ça c'était le précédent film de Joshua Weinstein, formidable de sensibilité. Et là, Joshua Weinstein présente à Deauville Here I'm Alive, un film mais dément, presque un documentaire. Ça se passe dans les quartiers défavorisés de New York et le film suit de 18h à minuit plusieurs personnages, des laissés pour compte, des perdus à l'ère du numérique et des réseaux sociaux. Il y a une jeune fille noire qui est hébergée dans un foyer, elle veut s'en sortir, elle fait des vidéos dating, il y a une espèce de nerd obèse qui n'est pas sorti de chez lui depuis 10 ans, il y a un jeune homosexuel qui cherche un sugar daddy pour lui payer une chirurgie esthétique de la mâchoire pour être plus homme, il y a un coursier Deliveroo qui essaie de jouer. Bref, voilà, c'est un petit New York de pauvreté, abonné aux fantasmes des réseaux sociaux. Et donc, je me suis entretenue avec Joshua Weinstein à Deauville et je lui ai demandé si c'était la transmission qui était au cœur de ses films. Menaché, un père et son fils, et là, une jeunesse totalement perdue, livrée à elle-même, filmée au plus près.
3: J'ai rencontré Menaché avant d'avoir des enfants. À l'époque, je n'en avais pas encore. Aujourd'hui, j'ai deux enfants. Ils ont 7 et 5 ans. Comment ne pas penser à ce qui pourrait leur arriver aujourd'hui? D'une certaine manière, peut-être que je ne comprenais pas vraiment à l'époque. L'histoire de Menaché représentait pour moi un idéal. C'était une sorte d'image de ce que j'aurais aimé être en tant que père. Mais maintenant que je suis moi-même père, je ne peux pas m'empêcher d'espérer que nous construirons une société meilleure pour mes enfants que celle que je vois aujourd'hui se mettre en place.
0: Joshua Weinstein donc au festival du film américain de Deauville qui présente en compétition officielle Valérie Here I'm Alive.
2: Exactement, un film hypnotique, comme Haddock sur New York, côté sombre, sur son côté ratage, pauvreté, misère intellectuelle, toute cette jeunesse qu'on a aussi partout en fait, hein, totalement sans valeur, sans morale, fasciné par la réussite et les réseaux. Et donc j'ai demandé pourquoi aussi il n'avait pas mis de personnages juifs dans son film. Il y a des blancs, il y a des noirs, il y a des asiatiques, des chrétiens, des sans-papiers, pas de juifs. Est-ce que les juifs, par essence, sont à l'abri de cette idolâtrie ou aveuglement? C'était ma question.
3: Le prochain film que j'espère tourner l'année prochaine sur une histoire juive, c'est bien lorsqu'un personnage est juif pour découvrir son univers, mais si on fait le pendant d'un autre personnage, alors on est amené à porter un jugement sur ce que signifie être juif, et c'est ce que je ne veux pas faire.
0: Joshua Weinstein à Deauville, donc pour le festival du film où il présente son nouveau long métrage, on l'a dit, Here I'm Alive.
2: Et alors j'en ai profité aussi, Ilana, pour demander à Joshua Weinstein pourquoi la population juive de New York, pourquoi des gens comme lui, des intellos, des cultivés, des artistes, probablement des descendants d'immigrés hein, juifs qui ont dû fuir des pogroms quelque part, pourquoi des juifs de sa génération avaient voté Mamdani?
3: Nous avons un arrêt de la Cour suprême selon lequel les entreprises peuvent donner autant d'argent qu'elles le souhaitent. Il n'y a aucune limite à la liberté d'expression. C'est ce qu'on appelle l'affaire Citizen United. Et cela a véritablement détruit la politique parce que n'importe quelle personne anonyme peut désormais, par l'intermédiaire d'une entreprise, verser autant d'argent qu'elle le souhaite à la politique. New York est devenu inabordable. Je ne pense pas que mes enfants auront les moyens de vivre à New York quand ils seront adultes. Je pense donc que oui, certes, Mamdani parle beaucoup trop d'Israël. Il n'a pas besoin de parler autant d'Israël et ce n'est pas son rôle. Son rôle, c'est d'être maire de New York. Mais c'était aussi le seul candidat à la mairie qui se souciait de savoir comment faire baisser le coût de la vie, comment faire baisser les loyers, comment faire baisser le prix des courses. Chaque fois que je parle à un Français qui vient à New York, il est tout simplement abasourdi par les prix et tout le reste. Mes assistants, par exemple, n'ont les moyens de se loger nulle part. Même à Staten Island, ils ne peuvent pas se permettre de louer un appartement. New York est donc en crise et tout comme l'Amérique est en crise, les gens ont voté pour Trump. Je pense que beaucoup de gens ont voté pour Mamdani pour ces raisons.
0: Le réalisateur new-yorkais Joshua Weinstein au festival de Deauville. Valérie, ce film Here I'm Alive, il est reçu comment?
2: Alors, il a été présenté en début de semaine. J'ai pas eu d'écho encore. Probablement un bon écho parce que c'est un film très sensible, filmé au plus près des émotions, comme Ménaché d'ailleurs son précédent film. Et c'est curieux parce que Here I'm Alive, c'est un film politique, mais qui ne parle pas de politique. C'est-à-dire que Trump est absolument pas cité. Aucun de ces gosses qu'on voit comme ça de 18h à minuit ne parle de politique. Mais on comprend, on devine l'effondrement de cette Amérique. L'effondrement de la politique portée par Trump, notamment politique économique en filigrane, et je l'ai donc posé aussi cette question.
3: Marc Andreessen apparaît au début du film avec son manifeste techno-optimiste dans lequel il explique que c'est la réglementation gouvernementale qui nous freine alors que ce n'est pas le cas. Selon lui, la technologie finira au contraire par nous aider. C'est donc sa voix que l'on entend au début du film et Marc Andreessen, c'est un peu le numéro 3. En quelque sorte, Trump, Elon Musk, Marc Andreessen, ils sont tous liés. Mais encore une fois, moi je mets surtout en cause le capitalisme de marché américain. Oui, Trump a aggravé les choses, mais tout cela existait avant lui.
0: Joshua Weinstein, donc à votre micro, Valérie Abécassis, merci beaucoup. Un mot de conclusion peut-être?
2: Écoutez, ce festival de Deauville, on n'a pas le droit de compter les juifs, c'est une obsession, c'est vrai, mais moi je le fais. Écoutez, il est truffé de réalisateurs juifs, de personnages juifs, de films juifs. Donc voilà, on attend vraiment le verdict dimanche prochain de ce 52e festival de Deauville. Et vraiment, si ce film sort en France, allez le voir, c'est merveilleux.
0: Eh bien, merci à vous Valérie, on vous retrouve la semaine prochaine avec très grand plaisir.
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0: Merci d'être avec nous. Et vous reconnaissez probablement, si vous êtes d'une autre génération, cette musique, puisqu'on parlait de festival justement à Lisbonne. Eh bien, sachez que plusieurs humoristes portugais ont décidé de quitter un autre festival parce que sa tête d'affiche est Jerry Seinfeld. Et oui, le célèbre comédien juif américain qui ne cache pas son soutien à Israël depuis le 7 octobre doit se produire le 1er novembre prochain au Comédia à la Carte Fest, le nouveau festival international de l'humour de Lisbonne. Mais sa présence Renaissance ne passe pas auprès de certains artistes portugais. Dernier retrait en date, l'actrice Inès Heres Pereira qui a annoncé qu'elle ne participerait finalement pas au festival. Sans citer Seinfeld, elle explique qu'un des artistes programmés défend constamment des idées et des actes qu'elle juge indéfendables. Avant elle, plusieurs autres artistes avaient déjà annoncé leur retrait, dont le duo comique Cebo La Mole, le comédien Pedro Tochas ou encore l'artiste Vils. Le message est donc clair, ils ne veulent pas partager une affiche avec Jerry Seinfeld en raison de son soutien à Israël et en raison certainement aussi de son amour pour son peuple. Vous restez avec nous les amis. On aura l'occasion de parler malheureusement encore de ces boycotts dans les milieux culturels, que ce soit en France, aux États-Unis et donc maintenant on le voit au Portugal. Ne bougez pas, dans quelques instants les titres avec le journal, même avec Eva Soto, vos rendez-vous habituels évidemment, le Dvar Torah du rabbin Mevorah Zarbib, et puis ce matin Mondel Nissenbaum qui sera avec nous en direct, et Shannon Seban aussi qui nous rejoindra avant 7h.
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0: Il est 6h30, bonjour et bienvenue sur Radio J. Merci d'être avec nous ce mercredi 9 septembre 2026. Et oui, on se réveille tous les matins, vous le savez, de 6h à 9h. Regardez-nous, écoutez-nous sur le DAB+ et sur notre chaîne YouTube. Et le journal avec Eva Soto. Bonjour Eva.
4: Bonjour Ilana, bonjour à tous.
0: À la une de l'actualité ce matin, la guerre en Iran avec des attaques cette nuit contre la Jordanie et le Bahreïn.
4: Et Amman a annoncé que 20 missiles balistiques vers son territoire avaient été tirés. Les systèmes de défense aérienne en ont intercepté et détruit 18. De son côté, le corps des gardiens de la révolution islamique iranien affirme avoir attaqué 2 navires américains et 8 pétroliers dans le Golfe.
0: La crise entre Israël et la Grande-Bretagne. Londres interdit toute transaction avec les implantations.
4: Le ministre britannique des Affaires étrangères a même parlé de nettoyage ethnique des Palestiniens, d'habitants d'implantations terroristes. En réponse, son homologue Gideon Saar a annoncé hier toute une série de contre-mesures. Pascal Zunshine.
5: Fermeture du consulat britannique à Jérusalem-Est, expulsion des représentants britanniques au comité de supervision du cessez-le-feu de Gaza, arrêt du programme anglais d'entraînement des forces de sécurité de l'autorité palestinienne et refus de visa d'entrée pour les activistes britanniques anti-israéliens. Gideon Saar.

0: immigration juive en Eretz Israël.
1: Notre correspondante à Jérusalem, Pascal Zonshine, de son côté, le président de l'État d'Israël, Isaac Herzog, a mis en garde contre les conséquences du boycott des implantations qui risquent d'interférer sur les élections le mois prochain et nuisent aux moyens de subsistance des Palestiniens pour le grand rabbin d'Angleterre. C'est un jour sombre pour les Juifs.
2: Et puis des mesures britanniques qui font des émules puisque 11 autres pays, dont la France, plaident aussi en faveur de mesures contre les implantations.
1: Et pas seulement des pays européens, mais aussi le Canada. Ils affirment leur engagement en faveur d'une solution à deux États. Ils appellent aussi à stopper immédiatement l'expansion des implantations tout en soulignant leur engagement en faveur de la lutte contre l'antisémitisme. Le ministre français des Affaires étrangères, Jean-Noël Barrot.
3: Aucune paix durable n'est possible au Moyen-Orient sans que la sécurité d'Israël soit strictement garantie. Les autorités israéliennes doivent impérativement mettre fin à la colonisation illégale et aux violences intolérables et inhumaines qui l'accompagnent. La France ne saurait, par son commerce, soutenir une situation qui menace la sécurité des Israéliens comme des Palestiniens, ainsi que la paix et la stabilité dans la région. L'Europe doit aujourd'hui se tenir à la même exigence s'agissant de la Palestine.
1: Le ministre français des Affaires étrangères, Jean-Noël Barrot, le CRIF dénonce cette mesure et souligne la singularisation d'Israël comparée aux dizaines d'autres conflits territoriaux de par le monde. De son côté, Washington ne se joindra pas à ses intentions de boycott des implantations. Le commerce entre Israël et l'Union européenne, Grande-Bretagne inclus, représente moins de 1% de leurs échanges.
2: 35 candidats pour les élections en Israël du 27 octobre. Le Likoud a soumis sa liste hier soir, quelques heures seulement avant la clôture.
1: Le Premier ministre Netanyahou est en tête de liste, suivi du ministre de l'Énergie Eli Cohen et du président de la Knesset Amir Ohana. La plupart des candidats ont été élus le mois dernier lors des primaires du parti, mais 9 places sont occupées par des candidats placés par Benjamin Netanyahou lui-même. Il n'y a que 4 femmes.
2: Et puis, plus de 30 terroristes arrêtés par le Shin Bet à Jérusalem et en Judée-Samarie. Il y a déjà 5 inculpations, les autres devraient suivre.
1: Selon le Shin Bet, Tzahal et la police, ce réseau planifiait des attaques contre les Juifs et les forces de sécurité. Deux des résidents palestiniens de Jérusalem arrêtés appartiennent à un groupe affilié au Hamas. Les forces de sécurité ont aussi saisi plusieurs armes que ce réseau comptait utiliser lors des attaques.
2: Des manifestations contre l'AFD en Allemagne après la victoire du parti d'extrême droite en Saxe-Anhalt.
1: Des milliers hier à Berlin et dans d'autres villes, 5000 personnes se sont rassemblées à la porte de Brandebourg dans la foule des banderoles avec des slogans tels que « Le fascisme n'est pas une alternative » et « Stop aux nazis de l'AFD ». La manifestation s'est déroulée sans incident.
2: Et puis dans une lettre ouverte, une centaine de responsables et d'élus socialistes en France appellent à élargir les primaires de la gauche.
1: Pour l'instant, seuls PS Place Publique peuvent y participer. Ces élus souhaitent que Marine Tondelier ou François Ruffin puissent aussi le faire. Les signataires estiment qu'il ne faut pas, selon leurs mots, avoir peur de la démocratie. Ils citent aussi des personnalités comme Mathieu Pigas, susceptibles de participer à ces primaires.
2: Et puis très rapidement, le procès des assassins de Federico Aramburu, le rugbyman assassiné par des militants d'extrême droite dans un bar il y a 4 ans.
1: Hier, les audiences ont été consacrées à la personnalité des accusés. Loïc Le Priol a nié avoir été membre du GUD, seulement un sympathisant, a-t-il dit. Il a évoqué un sentiment d'insécurité pour justifier son port d'armes.
2: Merci Eva, on se retrouve dans 10 petites minutes à 6h45.
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2: 6h35, merci d'être avec nous, bientôt la fête de Rosh Hashanah. Nous retrouvons à présent le rabbin Mevorar Zerbib. Rav, bonjour.
5: Bonjour Ilana, bonjour à toutes et à tous. Cette année, où le premier jour de Rosh Hashanah tombe un Shabbat, il n'y a pas de sonnerie du shofar. C'est pour ça que, à un certain endroit dans la prière, au lieu de dire Yom Teruah, le jour de la sonnerie, on va dire Zichron Teruah, le souvenir de la sonnerie. Cette notion du souvenir de la sonnerie, du souvenir, se retrouve aussi par le fait que le jour de Rosh Hashanah est appelé d'une façon générale dans la prière ou même dans la Torah, Yom HaZikaron, le jour du souvenir. Souvenir lié donc à la pensée. Et en fait, un débat qui était très intéressant dans le Talmud pour savoir quand le monde a-t-il été créé. Rabbi Eliezer considère que le monde, comprenez l'homme, a été créé le premier Tishri. Oui, car quand on parle de la création du monde, du jour de Rosh Hashanah, il s'agit de la création de l'homme. Le monde a commencé à être créé le 25 Elul, jour de la création de la lumière. Mais Rabbi Yehoshua n'est pas d'accord avec Rabbi Eliezer, et il considère que le monde a été créé, autrement dit l'homme, le premier Nissan. Alors, Tosfot doit nous dire, en fait, il n'y a pas de discussion entre les deux. L'un parle dans la pensée, c'est le premier Tishri, l'autre dans collectif dans l'acte. C'est le premier Nissan, d'ailleurs, quand on fait la bénédiction sur le soleil, qui se retrouve au même endroit tous les 28 ans du moment de la création, on le fait au mois de Nissan et pas au mois de Tishri. Et donc, en fait, dit Rabbeinu Tam, une problématique est de savoir quel est le plus important, la pensée ou l'action. Alors, dans le traité Rosh Hashanah, page 27a, on va dire à propos de Rosh Hashanah, « Zehayom tchilat ma'asecha », c'est le jour du début de ta création, de ton action, « Zikaron leyom rishon », souvenir au premier jour. Mais si le premier Tishri est le jour du début de la création au niveau de la pensée, pourquoi l'année liturgique commence au mois de Nissan? Alors, vous allez me dire, parce que c'est le mois qui correspond à la sortie d'Égypte. Mais on peut expliquer une autre notion. Comme le dit le Maharal de Prague, en fait, le septième a toujours une dimension de sanctification, de sainteté spéciale, particulière. Ainsi, le septième jour de la semaine, c'est le Shabbat. La septième année, c'est la Shemitah, l'année shabbatique. La terre d'Israël est la terre des sept peuples. Enfin, on retrouve Kol HaShvu'im Chavuvim. Tous les sept sont particulièrement chéris. Et c'est pour ça que la pensée va avoir un lien spécial avec le septième mois, le mois de Tishri, qui n'est donc pas le premier mois de l'année, mais le septième mois, quand on compte à partir du mois de Nissan. Alors, si on s'intéresse d'une façon plus approfondie à cette notion de Rosh Hashanah qui Yom HaZikaron, le jour du souvenir, lié avec le souvenir, quand il va correspondre avec Shabbat, cela va décupler sa puissance, puisque le Shabbat est caractérisé par la mitzvah de Zachor, et Yom HaShabbat et Kadesho. Souviens-toi du jour du Shabbat pour le sanctifier. Souvenir, souviens-toi. On est toujours dans cette dimension qui est le quatrième des 10 commandements quand même, et donc qui nous fait encore référence à cette notion du souvenir et de la pensée, d'où son importance

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3: 6h40, restez avec nous tout de suite, c'est Micro-Sion, votre carte postale d'Israël avec Xavier Nataf, on parle des Patriotes.

0: les services secrets israéliens ont souvent été montrés au cinéma. Pourtant, un film français sort du lot, Les Patriotes. Signé d'Éric Rochant en 1994, le film détaille le parcours d'un jeune Français intégrant un service de renseignement israélien. Le film revient sur les méthodes implacables d'agents de la fictive unité 238, unité visiblement inspirée du LACEM, service spécialisé dans le renseignement scientifique, dont l'existence fut longtemps tenue secrète au sein même d'Israël, et qui fut officiellement supprimée en 1986 à la suite de l'affaire Yonatan Pollard. Les Patriotes, c'est l'histoire d'Ariel Brenner, un jeune juif parisien de 18 ans qui décide de partir en Israël pour vivre dans un kibboutz. Il est plus tard recruté par les services secrets. Ses fonctions l'amèneront à être mêlé à deux affaires assez différentes, toutes deux inspirées de faits réels. Troisième film d'Éric Rochant, qui avait été révélé par son premier grand succès commercial, Un monde sans pitié, on peut revoir Les Patriotes à l'aune du Bureau des légendes, la série à succès du réalisateur. Et puis, Les Patriotes bénéficient d'un casting impeccable avec de jeunes acteurs peu connus à l'époque, comme Yvan Attal et Sandrine Kiberlin, mais aussi des comédiens israéliens dont Yossi Banaï et Samson Gabay. Pour l'anecdote, le film est régulièrement projeté aux nouvelles recrues des services de renseignement extérieur français du fait de son haut niveau de réalisme.
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0: suite, l'essentiel de l'information avec Eva Soto. Bonjour Eva.
1: Bonjour Ilana, bonjour à toutes et à tous. La guerre en Iran avec des attaques cette nuit contre la Jordanie et Bahreïn. Amman a annoncé que 20 missiles balistiques vers son territoire avaient été tirés. Les systèmes de défense en ont intercepté 18. La crise entre Israël et la Grande-Bretagne et Londres interdit toute transaction avec les implantations. Le ministre britannique des Affaires étrangères a parlé de nettoyage ethnique des Palestiniens et d'habitants d'implantations terroristes. Des mesures britanniques qui font des émules. 11 autres pays dont la France plaident aussi en faveur de mesures contre les implantations. Pas seulement des pays européens, mais aussi le Canada. Le commerce entre Israël et l'UE, Grande-Bretagne inclus, représente moins de 1% de leurs échanges. 35 candidats pour les élections en Israël du 27 octobre. Le Likoud a soumis sa liste hier soir, quelques heures seulement avant la limite. Et puis des manifestations contre l'AFD en Allemagne après la victoire du parti d'extrême droite en Saxe-Anhalt.
0: Merci Eva, à tout à l'heure sur Radio J.
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0: Merci d'être avec nous sur Radio J. Prochain rendez-vous avec l'information, ce sera à 7h pour le journal d'Israël. Et tout de suite, c'est Mila, le mot du jour avec Ephraim Kahn. Bonjour Ephraim, Boker Tov.
3: Shalom ou Boker Tov, j'ai le plaisir d'avoir au micro ce matin le professeur Cyril Aslanov. Vous le connaissez déjà, il est membre de la Academia La Lachon Ivrit, l'Académie de la langue hébraïque. Professeur Aslanov, Boker Tov.
4: Boker Or.
3: Nous sommes en plein été et vous venez nous faire découvrir un petit tour du monde des noms attribués par la tradition juive aux différentes régions et pays du monde.
4: Alors, à l'époque de la Bible, le terme séfarad, qui est important pour les Juifs de France qui sont en majorité séfarades, ne désignait absolument pas l'Espagne, mais la ville de Sardes en Lydie, c'est-à-dire dans l'actuelle Asie mineure, une région connue pour sa richesse en or du fait de la présence d'un cours d'eau orifère dont les flots charriaient de l'or, le pactole. L'Espagne, à cette époque-là, s'appelait probablement, à l'époque de la Bible, en phénicien, pour autant qu'on puisse le deviner, Chephania, c'est-à-dire le pays des Chephanim, des gerboises ou des lapins. C'était une contrée connue pour l'abondance de ses lapins. C'est ce Chephania qui a donné en grec Hispania, en latin Hispania, et en hébreu de la Mishnah, Aspamia. À un certain moment, les Juifs de la fin de l'Antiquité ou du début du Moyen-Âge ont ressenti le besoin d'appeler différemment la péninsule ibérique. Non plus Aspamia, avatar de Hispania, Hispania, lui-même avatar de Chephania, mais plutôt Sepharad, c'est-à-dire le terme réservé à la désignation d'une ville de Lydie. Alors pourquoi cela? Parce que la Lydie, comme je le disais, était connue pour sa richesse du fait de la présence du fleuve qui charriait des pépites d'or. Or l'Espagne, s'il y a une chose qui était connue dans l'Antiquité, et même au début du Moyen-Âge, c'est que l'Espagne était un Eldorado dont les cours d'eau charriaient de l'or. Et c'est à ce moment-là, donc, qu'on a transféré le nom de Sfard, qui n'était plus tellement utile, puisque la cité de

0: Sardes était en ruine, Sepharad, Swardes en lydien, n'existait presque plus, c'était un champ de ruines, et donc le mot était tout disponible pour désigner l'Espagne d'une manière plus à la mode que ne l'était Aspamia. La preuve qu'on en a, c'est que dans le Targum Yonatan ben Uziel, Targum qui est difficile de dater, mais qui date peut-être de la toute fin de l'époque de l'Antiquité ou du tout début du Moyen-Âge, c'est un peu vague, mais on n'a pas tellement d'autres indications. L'occurrence séfarade qui se trouve dans le verset 20 du prophète Ovadia est traduite par Aspamia. De ce fait, on comprend que pour celui qui est l'auteur anonyme du Targum Yonatan ben Uziel, qui n'est du tout traduit par Yonatan ben Uziel, mais par un anonyme ou par un groupe d'anonymes, eh bien, l'équivalence entre Sepharad, Sardes et Aspamia, Espagne, allait déjà de soi.
1: Merci beaucoup. Les lieux changent, les mots demeurent. Je souhaite à tous nos auditeurs une belle et agréable journée. Le mot du jour était Sepharad. Eh bien, Yom Na'im Lachem.
2: Eh bien, Toda Rabba. Merci beaucoup, Ephraim. On vous retrouve tous les jours sur Radio J et en podcast sur radioj.fr.
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2: Merci d'être avec nous sur Radio J ce matin et nous avons le plaisir de retrouver à présent en direct le rabbin Mendel Nissenbaum qui va nous parler notamment bien de la fête de Rosh Hashana qui approche. Bonjour Rav.
4: Bonjour Ilana, bonjour à tous. En effet, Rosh Hashana approche à si grands pas que nous allons réfléchir un petit peu sur la mitzvah essentielle de Rosh Hashana qui est celle d'écouter le shofar. En effet, la Torah nous demande et nous dit qu'au premier mois de l'année, le premier jour, il faudra sonner le shofar. Sauf que cette année, le premier jour de Rosh Hashana est en Shabbat. Et Shabbat, il nous est interdit de sonner le shofar pour une raison que nos sages ont décrété, de peur qu'on le transporte à l'extérieur, étant donné que Shabbat, il est interdit de transporter à l'extérieur s'il n'y a pas de ce qu'on appelle un hirouf, c'est-à-dire rendre le domaine public comme un domaine privé, mais dans ce cas, on ne pourra pas transporter le shofar. Mais ce shofar sera remplacé par les versets, par les prières. Par contre, le shofar, on devra le sonner dimanche. Le shofar qui représente Chapeau qui veut dire améliorer. Améliorer ses actions, c'est notre manière à nous de nous rapprocher de Dieu avec un son simple, c'est-à-dire l'annulation totale. L'annulation totale de la personne du rapprochement de Dieu qui se fait par le Shabbat, du fait que Shabbat nous nous élevons, et le rapprochement total qui se fait également par son travail, comme les sonneries du shofar, où il y a ce son simple, ce cri du cœur qui nous rappelle notre attachement ultime à l'éternel, à Dieu. Bonne journée à tous.
2: Bonne journée, merci Mendel Nissenbaum pour un jour, une mitzvah. On vous retrouve toute la semaine sur Radio J. Merci.

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0: Ardoine en direction de Paris ne sont pas desservies jusqu'à 10h. Trafic perturbé également sur la ligne D du RER, les gares de Maison-Alfort et le Vert de Maison en direction de Corbeil-Essonnes et de Melun ne sont pas desservies jusqu'à 8h. Des perturbations sur les lignes de Transilien, notamment suppression de train sur le Transilien R. Et puis une petite information, on aura l'occasion d'en reparler demain à l'occasion du concert de Jay-Z organisé au Stade de France. Et bien à 21h, il y aura des restrictions de circulation et de stationnement. Il est recommandé d'utiliser justement les transports en commun.
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0: Merci de votre fidélité, merci de votre écoute ce matin. C'est la chronique à présent de Shannon Seban, directrice des affaires européennes du Combat Antisémitism Movement, secrétaire nationale LR chargée de la lutte contre l'antisémitisme. Bonjour Shannon.
2: Bonjour Ilana, bonjour à tous.
0: Merci d'être avec nous. Alors aujourd'hui on va parler d'un sujet qui vous tient particulièrement à cœur, un principe qui revient au cœur de l'actualité, la laïcité.
2: Et oui. Alors ce principe de laïcité, il est tantôt méconnu, parfois décrié, parfois même présenté comme une menace pour les religions. Et oui, je veux parler ce matin d'un principe très français, la laïcité. La liberté de croire ou de ne pas croire avec un État qui ne privilégie aucune religion. Et depuis que l'ERN propose de sanctionner par une amende le port du voile dans l'espace public, eh bien le débat est reparti de plus belle. Et forcément pour LFI, pardonnez-moi l'expression, eh bien c'est du pain béni.
0: Alors pourquoi ?
2: Eh bien, parce que cela permet à LFI de poursuivre une cynique stratégie qui, moi, m'inquiète. Celle du clientélisme électoral en cédant petit à petit du terrain aux revendications de l'islam politique. Alors, Mathilde Panot l'a annoncé en grande pompe, LFI reviendrait, en cas d'accession au pouvoir, sur l'interdiction de l'abaya à l'école qu'elle qualifie, je cite, d'absurde. Et LFI joue ici sur une ambiguïté autour de ce concept de laïcité qui est très clair. Je l'ai d'ailleurs vu concrètement quand j'étais élu à Rosny-sous-Bois, en Seine-Saint-Denis, où j'étais élue en charge de la laïcité.
0: Alors pourtant, sur l'école, le sujet a déjà été tranché il y a longtemps en plus.
2: Oui, absolument. Et je veux ici faire un petit rappel historique. 1905, séparation des églises et de l'État. 1989, l'affaire du voile de Creil qui installe durablement la question des signes religieux à l'école. Et en 2004, la France tranche. Dans les écoles publiques, les signes ou les tenues manifestant ostensiblement une appartenance religieuse sont interdits. Le voile islamique, la kippa, la grande croix, et en 2023, l'abaya est à son tour interdite à l'école. Mais en voulant revenir sur l'abaya, LFI défend donc, on le voit très clairement, une laïcité à géométrie variable.
0: Pourquoi ?
2: Eh bien, parce que il faut se souvenir ici, et je veux ici le rappeler, il faut se souvenir d'une phrase du député LFI, Éric Coquerel, qui après la présidentielle de 2017, disait, je cite, « Les 600 000 voix qui ont manqué à Jean-Luc Mélenchon pour gagner sont dans les quartiers populaires ». Cette phrase dit tout de la France insoumise. Séduire un électorat musulman et surtout instrumentaliser nos compatriotes musulmans. Et ici, regardons de plus près la ligne politique. En 2023, LFI qualifiait déjà l'interdiction de l'abaya d'anti-laïque, sexiste et raciste. En janvier 2026, ces députés ont cherché à supprimer une proposition visant à interdire le voile aux mineurs dans l'espace public. Et sur le voile dans le sport, LFI a dénoncé, je cite, une cabale islamophobe. Sans compter les multiples déclarations sur Gaza, la Palestine, du matin au soir, mis bout à bout, LFI dessine tout de même une ligne politique assez claire.
0: Alors justement, quelle est votre lecture, Shannon, de cette ligne ?
2: Eh bien, qu'à un moment, il faut dire les choses avec beaucoup de clarté, LFI a fait aujourd'hui du clientélisme électoral, notamment auprès de notre électorat musulman, une stratégie assumée. Et quand on voit, il cède ici du terrain petit à petit à l'entrisme, à l'islam politique. Et c'est ça qui m'agace aujourd'hui. Parce que l'entrisme, c'est cela précisément. C'est tester les limites de notre République, c'est avancer progressivement des revendications religieuses et présenter comme discriminatoire l'institution qui dit non. Et l'école derrière tout cela ? Quelle est la place de l'école ? Eh bien, l'école est un terrain majeur de cette bataille. Et je crois que l'école, et nous devons le réaffirmer, doit rester un sanctuaire. Pas un sanctuaire contre les religions, évidemment. Un sanctuaire contre les pressions religieuses, communautaires et politiques. Parce qu'un endroit où un enfant vient apprendre, réfléchir, se construire et s'émanciper doit être un endroit dans lequel l'enfant ne se sent pas en tout cas rattaché et ramené à son appartenance. Alors, aujourd'hui, c'est l'abaya, mais demain, qu'est-ce que ce sera ? Parce qu'à force de vouloir récupérer quelques voix, LFI prend aujourd'hui le risque d'ouvrir des portes l'islam politique, lui, ne demande qu'à franchir. Et ces portes-là, finalement, ne donnent pas sur n'importe quel endroit. Elles donnent sur l'école de la République qui forme nos générations futures.
0: Merci beaucoup, Shannon Seban. Merci d'avoir été avec nous ce matin sur Radio J. Chronique à retrouver, évidemment, merci, sur notre chaîne YouTube Radio J, en podcast sur radioj.fr et sur les réseaux sociaux. Merci à vous.
2: Merci.
0: Je vous souhaite une très belle journée.
2: Belle journée.
0: Shana Tova, belle année. On se retrouve la semaine prochaine avec plaisir. Restez avec nous sur Radio J. Dans quelques instants, le journal d'Israël avec les studios Kalita, notre correspondant Daniel Haïk qui sera avec nous. Et puis juste après, Johan Gurfinkel pour la chronique de la SICA. Eli Carmon, également expert en contre-terrorisme, qui reviendra sur les accusations contre Benjamin Netanyahou.
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0: Il est 7h, bonjour et bienvenue sur Radio J. Nous sommes le mercredi 9 septembre 2026, c'est toujours un plaisir de vous accompagner en direct de 6h à 9h, toute l'actualité et tout de suite l'actualité d'Israël.
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0: Et tout de suite, nous retrouvons notre correspondant à Jérusalem, Daniel Haïk. Bonjour Daniel Bokertov. On va commencer ce journal par ce nouveau regain de tension dans le Golfe Persique et même plus près de chez nous finalement.
4: Oui, lorsque je dis chez nous, c'est en Israël, effectivement, Ilana. L'Iran a tiré une vingtaine de missiles balistiques en direction de plusieurs bases américaines en Jordanie, en riposte à une attaque américaine contre plusieurs pétroliers iraniens dans le Golfe. Le porte-parole de l'armée jordanienne a souligné que les systèmes de défense aérien jordaniens ont intercepté 18 de ces 20 missiles. Les deux autres sont tombés sur des zones non habitées sans faire de dégâts. À noter, les tirs de missiles intercepteurs ont pu être vus à partir du territoire israélien. Le secrétaire d'État américain Marco Rubio a réagi dans la nuit à ces échanges de feu entre Téhéran et Washington, via aussi la Jordanie. Les Iraniens continuent à vouloir s'en prendre à des bateaux de la marine américaine. À chaque fois qu'ils le feront, ils perdront des pétroliers. Fin de citation.
0: Crise diplomatique grave entre Israël et la Grande-Bretagne après l'annonce faite à Londres hier de sanctions contre l'État d'Israël pour sa politique en Judée et en Samarie.
4: Oui, c'est le chef de la diplomatie britannique, Ed Miliband, qui a annoncé hier au Parlement en britannique une série de mesures visant à affecter, entre autres, l'exportation de produits israéliens en provenance des implantations juives. La Grande-Bretagne a également décidé de sanctionner plusieurs individus qui vivent en Judée-Samarie qui seront considérés comme des extrémistes. Il s'agit en particulier de Baruch Marzel de Hebron et de Benzi Kopstein, président de l'EAVA. Dans une vidéo séparée, Ed Miliband, qui est lui-même juif, a accusé Israël de se livrer à une purification ethnique en Judée-Samarie.
0: Et puis...
4: Oui, effectivement, et parallèlement, 12 pays européens, vous le savez probablement, ont annoncé leur intention d'imposer des sanctions économiques à Israël aussi.
0: Et puis, alors, la question, quel peut être l'impact, Daniel, de ces mesures sur le commerce israélien ?
4: Eh bien, en Israël, on estime que les exportations de produits des importations vont être sérieusement affectées par la décision de la Grande-Bretagne, surtout si celle-ci est suivie par d'autres pays européens comme la France ou même comme des pays comme le Canada aux États-Unis, d'autres pays en Amérique. On parle d'un coût d'environ 34 millions de dollars pour les produits des implantations, mais côté israélien, on redoute que cette décision ait un effet de boule de neige et affecte également les relations commerciales globales entre la Grande-Bretagne et Israël et par extension entre Israël et l'Union européenne.
0: Et ceci dit, la réaction du gouvernement israélien aux mesures annoncées à Londres a été très ferme et très rapide.
4: Oui, le ministre des Affaires étrangères israélien, Gideon Saar, a annoncé une série de mesures de représailles contre le gouvernement britannique. La plus importante est la fermeture du consulat général de Grande-Bretagne à Jérusalem-Est, expulsion également des diplomates britanniques du consulat et des diplomates qui travaillent au centre de coordination du Conseil de la paix à Kiryat Gat. Ils ont été priés de quitter le pays sans délai. Idem pour les experts britanniques qui forment actuellement les forces de police de l'autorité palestinienne. Pour Gideon Saar, ces mesures sont une ingérence indéniable dans les élections israéliennes. Le président de l'État Herzog a également vivement critiqué les mesures des Britanniques qui, à droite sur l'échiquier politique, on affirme que cette annonce n'est pas anodine et qu'elle est destinée à faire le jeu de l'opposition à Benjamin Netanyahu en perspective des élections.
0: Les Émirats Arabes Unis ont refusé pour l'instant de commenter les révélations faites par le Haaretz sur le fait que le président des Émirats, Mohamed Ibn Zayed, aurait prévenu Benjamin Netanyahu de l'imminence de l'attaque du Hamas du 7 octobre.
4: We'll be right back. Oui, le porte-parole des Émirats s'est montré prudent hier, comme s'il comprenait que ces révélations risquaient d'être interprétées comme une ingérence dans la campagne électorale israélienne. Abu Dhabi a refusé de commenter ce coup de fil de Mohammed Ibn Zayed à Benjamin Netanyahu, mais affirme avoir toujours transmis à Israël des renseignements pertinents. Les révélations du Haaretz d'hier, selon lesquelles Mohammed Ibn Zayed a téléphoné en fin septembre à Netanyahu pour lui dire que si Noir préparait quelque chose d'important, ont fait grand bruit hier dans la classe politique. Une fois de plus, à droite, on affirme que ces révélations veulent prouver la responsabilité du Premier ministre dans les carences du 7 octobre et l'affecter en perspective des élections. Hier soir, le bureau de Netanyahou a publié un démenti officiel concernant ces accusations. Mais dans l'opposition, on pointe un doigt accusateur toujours en direction du Premier ministre.
0: Et puis, après tous ces développements diplomatiques et sécuritaires, on va revenir un instant, Daniel, à la campagne électorale.
4: Oui, eh bien, c'est donc fait. Les listes des formations politiques qui se présenteront aux élections pour la 26e Knesset ont été déposées, comme c'était la loi, comme la loi l'exigeait avant 22h hier soir. Il y en a très exactement 38 et avec une certitude, la très forte majorité de ces formations ne passeront pas le seuil d'éligibilité. Hier, le Likoud a présenté sa liste et on a constaté alors que Benjamin Netanyahu avait inséré dans les places de choix qui lui ont été réservées des personnalités qui se sont distinguées, en particulier après le 7 octobre, comme Elisha Medan, qui a été amputé des deux jambes après avoir été grièvement blessé au combat à Gaza. Ou encore Tali Gvili, la mère de Ran, le policier israélien tué le 7 octobre, dont le corps avait été kidnappé par le Hamas. Et il avait été, on s'en souvient, le dernier restitué par les terroristes après l'accord de septembre dernier. Il reste maintenant moins de 45 jours pour tenter de convaincre les électeurs israéliens en perspective des élections du 27 octobre.
0: Merci Daniel, à tout à l'heure sur Radio-G.
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0: Merci d'être avec nous sur Radio J. Comme tous les matins, le mercredi, nous avons le plaisir de retrouver Johan Gurfinkel, secrétaire général de la CICAD. Bonjour Johan.
5: Bonjour.
0: Alors Johan, l'affaire qui oppose aujourd'hui la CICAD au député socialiste genevois Sylvain Thévaux a pris une nouvelle dimension. On va en parler sur Radio J. Vous allez nous expliquer. La nouvelle présidence du Parti socialiste genevois, lui, apporte d'ailleurs désormais publiquement son soutien. Comment en est-on arrivé là ?
5: C'est une affaire dramatique et pathétique. D'abord, le Parti Socialiste a laissé s'installer une situation qui dure depuis plus de deux ans. Parce que depuis 2024, Sylvain Thévaux multiplie les mises en cause de la CICAD et de moi-même. Il nous accuse de manipulation, de malhonnêteté, de faire de la propagande politique. Il nous présente comme le porte-voix d'un État étranger. Il nous interpelle aussi au Grand Conseil, donc le Parlement cantonal, sur certaines de mes déclarations, sur le financement de la CICAD ou encore sur nos interventions dans les écoles. Alors c'est son droit de député de le faire et la CICAD ne l'a jamais poursuivi pour cela. La procédure que nous avons lancée au civil concerne des publications précisément identifiées dont nous estimons qu'elles portent atteinte à la personnalité et à l'intégrité de la CICAD. Alors lui, il conteste évidemment et peut naturellement faire valoir ses arguments. C'est un juge qui tranchera et c'est ça l'état de droit.
0: Pourtant, Sylvain Thévaux parle de procédure Bayon et la nouvelle présidence du PS Genevois lui apporte donc son soutien.
5: Oui, c'est là que cette affaire change de dimension. Cyril Mizrahi, qui est le nouveau coprésident du PS Genevois, a écrit publiquement « Tout mon soutien est celui du PS à Sylvain Thévaux ». Il reconnaît son côté provocateur, c'est ce qu'il écrit lui-même d'ailleurs. Mais après plus de deux années de mise en cause répétée, le mot paraît singulièrement faible. Nous parlons d'un député dont les outrances répétées sont à l'origine de cette crise. Et plutôt que de s'interroger sur cette accumulation, de recadrer son élu, voire d'envisager une sanction, la nouvelle présidente choisit de faire bloc derrière lui.
0: Votre avocat Lionel Alperin a lui aussi rappelé la responsabilité particulière d'un élu.
5: Ah oui, tout à fait. Lionel Alperin l'a justement rappelé et redit. Le mandat de député implique aussi une responsabilité dans l'usage de la parole publique. On ne peut pas se couvrir du manteau de député chaque fois qu'on est confronté aux conséquences de ses propres déclarations. Puis un autre élément, Sylvain Thévaux est également fonctionnaire de la ville de Genève. Ça ne lui retire évidemment rien de sa liberté politique. Mais lorsqu'on est à la fois élu et fonctionnaire d'une collectivité publique, l'exigence de responsabilité dans l'usage de la parole publique n'en est que plus grande.
0: Le Parti Socialiste, de son côté, vous reproche pourtant d'avoir choisi la justice plutôt que le dialogue.
5: Sauf que l'historique ou la chronologie dit exactement le contraire. En juillet 2025 déjà, les présidents des deux principales communautés juives genevoises, à savoir la communauté israélite de Genève et la communauté juive libérale de Genève, avaient écrit au président de l'ancien Parti Socialiste genevois. Ils dénonçait des attaques fallacieuses et répétitives de plus en plus agressives contre la CICAD et son secrétaire général et appelait un dialogue constructif. La CICAD a elle aussi demandé à plusieurs reprises à rencontrer la direction du parti. Avant le juge, comme vous le voyez, il y a eu donc des alertes avant la procédure, des demandes de dialogue qui ne se sont conclues à une voie sans issue.
0: Alors Laurent Selvi, le président de la CICAD, a également réagi publiquement, Johan.
5: Oui, c'est assez rare, puisqu'effectivement, le rôle du secrétaire général est d'être le porte-parole pour que le président de la CICAD s'exprime. C'est une occasion importante et on mesure en tout cas les enjeux. Et il a rappelé une chose simple, saisir un juge, ce n'est pas bâillonner quelqu'un, c'est lui demander de déterminer si certaines limites ont été franchies après avoir entendu les deux parties. D'abord, il l'a très bien formulé sur une plateforme de réseaux sociaux qu'est LinkedIn. C'est autrement plus respectueux des mœurs démocratiques que les procès sur les réseaux sociaux où l'on finit par être à la fois procureur, juge et jury. Et malgré tout, Laurent Selvi veut encore croire au dialogue, même si cette voie lui paraît aujourd'hui, et je le cite, un sacrément étroite.
0: Alors ce dimanche soir, Cyril Mizrahi est allé plus loin, hein, par ailleurs, sur l'aimant bleu.
5: Notre chaîne de télévision très genevoise, où il était invité, je dois le dire que ses propos me préoccupent davantage encore. On voit qu'il a essayé de marier la chèvre et le chou. Cependant, il explique que puisque nous n'avons pas déposé de plainte pénale, ce qui serait reproché à Sylvain Thévaux ne serait finalement que de la critique. Mais le droit civil existe, et il le sait puisqu'il est avocat. Interrogé sur les subventions publiques accordées à la CICAD, le président du Parti Socialiste ne demande certes pas leur suppression, mais il ajoute que si la CICAD continue sur cette voie, et je cite, hein, sur cette ligne, de faire des procédures contre les gens qui ne sont pas de son avis, alors la question va finir par se poser. Alors je vais être mesuré sur ce point, mais enfin, que faut-il comprendre qu'une organisation est libre de saisir la justice, mais que si elle le fait contre un député socialiste, alors la question de son financement public pourrait finir par se poser. Alors je crois que ce n'est pas le message que Cyril Mizrahi veut adresser, mais ses propos nécessitent à tout le moins une clarification.
0: Merci Johan, à la semaine prochaine.

0: informé, aurait été informé d'une attaque en préparation du Hamas quelques jours avant le 7 octobre 2023 sans transmettre l'information. Ce sont les Émirats Arabes Unis qui auraient directement informé le Premier ministre. Pour en parler, il est avec nous Eli Carmon, expert en contre-terrorisme en direct d'Israël. Bonjour Eli.
1: Bonjour Lila.
0: Merci d'être avec nous. Alors effectivement, vous avez vu ces révélations. Benjamin Netanyahou qui affirme qu'il s'agit d'un mensonge total. Il nie même avoir parlé au président des Émirats. À ce stade, qui peut établir la vérité sur cet échange?
1: Tout d'abord, c'est une bombe politique, justement, pendant la campagne électorale qui s'approche, et quand le Premier ministre et sa femme ont tenté d'accuser sur les moyens de communication le chef militaire de l'époque et le chef du Shabak Baal, qu'ils n'ont pas réveillé Netanyahou juste avant les premières heures de l'action de Hamas. Mais c'est pas nouveau. D'abord, on doit dire que déjà les Émirats ne dément pas cette information avec une formule diplomatique très bien pensée. Ils ne dément pas et laissent cette information comme véritable.
0: Oui. Ils ne confirment ni n'infirment. Oui.
1: Ils confirment par non confirmer le démenti. Et on sait qu'il y a eu une grande pression de la part du Premier ministre sur les Émirats pour le démentir. Mais c'est une question que nous connaissons depuis longtemps. D'abord, les Égyptiens, c'est-à-dire le chef de l'intelligence égyptien avait déjà informé Netanyahou avant le 7 octobre aussi. Il avait donné une alerte qui n'a pas été tenue en compte. Et à l'époque, on avait tenté d'arrêter cette publication de cette information par la censure. Et dans l'histoire politique du Premier ministre, c'est pas la première fois qu'il n'informe pas les plus hauts dirigeants de la défense sur des questions stratégiques extrêmement importantes. Par exemple, il avait à l'époque, quand il y avait des négociations avec l'Allemagne pour l'achat de sous-marins stratégiques, il avait permis aux Allemands de vendre presque la même catégorie de sous-marins à l'Égypte. Il n'avait pas informé comme il se devait le chef de la force navale et le chef d'état-major. Et aussi, quand il y a eu une négociation pour les accords d'Abraham, il avait accepté, sans informer de nouveau les plus hauts dirigeants de la défense, il avait permis aux Américains de vendre des avions F-35 aux Émirats. Et heureusement, après que le président Trump avait accepté de vendre.
0: Des difficultés pour joindre Eli Carmon.
1: C'est une histoire, disons, politique du Premier ministre, c'est ne tenir pas compte des plus hauts dirigeants militaires et de sécurité, c'est déjà connu et a fait la commission qui avait contrôlé la sous-marin.
0: On verra si cette enquête provoque en tout cas aura des conséquences en tout cas pour Benjamin Netanyahou. Merci beaucoup Eli, désolé, manque de temps. On vous retrouvera, je l'espère, très bientôt et plus longuement sur Radio J. Merci à vous.
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0: 7h15, l'actualité avec Eva Soto. Bonjour Eva.
3: Bonjour, à la une de l'actualité, la guerre en Iran avec des attaques cette nuit contre la Jordanie et Bahreïn. Amman a annoncé que 20 missiles balistiques avaient été tirés contre son territoire. 18 ont été interceptés. De son côté, le corps des gardiens de la révolution islamique affirme avoir attaqué 2 navires américains et 8 pétroliers dans le Golfe. La crise entre Israël et la Grande-Bretagne, Londres interdit toute transaction avec les implantations. Le ministre britannique des Affaires étrangères a parlé de nettoyage ethnique des Palestiniens et d'habitants d'implantations terroristes. En réponse, son homologue Gideon Saar a annoncé toute une série de contre-mesures. En tout cas, ces mesures britanniques font des émules. 11 autres pays, dont la France, plaident également en faveur de mesures contre les implantations. Pas seulement d'ailleurs des pays européens, mais aussi le Canada. 35 candidats pour les élections en Israël du 27 octobre. Le Likoud a soumis sa liste hier soir, quelques heures seulement avant la limite. Le Premier ministre Netanyahou est en tête de liste. Le bureau de Binyamin Netanyahou dément officiellement les informations publiées hier par le Haaretz. Selon ce journal israélien, le président émirati Mohamed Ben Zayed aurait prévenu Binyamin Netanyahou que le Hamas préparait une attaque massive avant le 7 octobre. Une source émiratie a confirmé l'information au Times of Israel. Cet article du Haaretz arrive en pleine période électorale en Israël. Des manifestations contre l'AFD en Allemagne après la victoire du parti d'extrême droite en Saxe-Anhalt. Des milliers de manifestants hier à Berlin et dans d'autres villes allemandes. Dans une lettre ouverte, une centaine de responsables et d'élus socialistes appellent à élargir les primaires de la gauche. Pour l'instant, seuls PS Place Publique peuvent y participer.
0: Merci beaucoup Eva Soto. On vous retrouve tout à l'heure à partir de 8h sur Radio J. La météo.

0: l'après-midi également. En tout cas, les températures sont bien rafraîchies. Il fera 21 degrés à Paris maximum et à Strasbourg, 28 à Nice, 17 à Cherbourg. Et puis en Israël, un soleil toujours au rendez-vous, 32 degrés à Jérusalem, 31 à Ashdod et Netanya, 38 le maximum à Eilat. Ne bougez pas, dans quelques instants, notre invité, on va parler de ces otages arméniens dont personne ne parle finalement dans les médias, avec notre invité François de Védion. À tout de suite.
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0: Le peuple juif sait ce qu'est l'attente d'un otage, ce vide que rien ne comble tant qu'il n'est pas rentré. Il l'a vécu le 7 octobre 2023 et le traumatisme reste vif. Et depuis plus de 3 ans également, c'est l'Arménie qui vit cette attente-là. 19 otages d'anciens dirigeants, des prisonniers de guerre capturés lors du nettoyage ethnique du Haut-Karabakh sont toujours enfermés dans les prisons de Bakou en Azerbaïdjan. Et pour en parler, il est avec nous l'avocat François de Védian, membre du Conseil national du CCF, les organisations arméniennes de France. Bonjour François.
6: Bonjour Ilana.
0: Merci d'être avec nous, d'avoir accepté notre invitation 3 ans après donc ce nettoyage ethnique sur le Haut-Karabakh. Quelle est la véritable raison du maintien en détention de ces 19 otages ?
6: Il y a plusieurs raisons. Il y a des raisons internes pour l'Azerbaïdjan et il y a des raisons externes. Les raisons internes, c'est qu'on voit bien depuis 2020 le discours dans son pays d'Ilham Aliyev, le dictateur azéri, sur la guerre, sur la victoire, sur la revanche des Azéris contre les Arméniens qui avaient gagné la première guerre du Karabakh, et les otages, et particulièrement les anciens dirigeants parmi ces otages, sont des trophées qu'il exhibe devant son peuple et qui renforcent, légitiment davantage en tout cas à ses yeux, son ouais. pouvoir vis-à-vis de son peuple. Donc ça c'est la première raison. Je voudrais aussi dire que on a identifié aujourd'hui très clairement 19 otages, il y en a très probablement plus, et il y en a qui sont otages depuis 2020, qui sont des prisonniers de guerre, qui n'ont pas été restitués par l'Azerbaïdjan. Et il y a aussi de grandes interrogations sur le traitement de ces prisonniers, oui. les actes de torture, et très probablement des exécutions.
0: Oui, justement, parce que là, on ne parle pas de prisonniers, on parle vraiment d'otages. C'est vraiment, la nuance est quand même importante.
6: Ah bah, écoutez, alors l'Azerbaïdjan les présente comme des prisonniers, non pas politiques, mais... de droit commun, puisqu'elle les accuse de tous les crimes possibles et imaginables pour justifier justement son épuration ethnique ouais. de septembre 2023. Mais très clairement, aujourd'hui, ce sont des otages.
0: Ils n'ont pas de procès.
6: Il y a eu un procès ouais. En Azerbaïdjan. L'Azerbaïdjan appelle ça un procès sans avocat choisi, sans traducteur, avec des procureurs et des juges nommés par les États, enfin en contradiction des règles les plus élémentaires du droit des procès qui s'apparentent davantage au procès stalinien que à ceux qu'on peut connaître dans nos démocraties.
0: Alors il y a quelque chose d'étonnant qui s'est produit aussi il y a quelques jours. La mairie de Paris, qui avait initié une exposition de portraits de ses otages, était absente de sa propre inauguration, malgré une centaine de personnes réunies, hein, je crois, devant l'hôtel de ville. Comment vous interprétez cette absence ?
6: Alors, les informations qui ont été portées à notre connaissance, c'est une intervention du ministère des Affaires étrangères pour demander au maire de Paris de ne pas assister à cette inauguration. Je trouve ça d'abord très regrettable. Les raisons de cette demande seraient une pression ou une demande expresse de l'Azerbaïdjan. Je voudrais d'abord dire que en France, il y a un principe qui est celui de libre administration des collectivités locales, et que l'État n'a pas à se mêler de ce que font les collectivités locales dès lors qu'elles font dans le respect de la règle de droit, ce qui était évidemment le cas de cette exposition. Je trouve regrettable de ne pas respecter ces principes. Deuxièmement, je voudrais aussi dire que la mairie de Paris, malgré son absence à cette inauguration, reste l'organisateur de cette exposition. Mmh. Et on l'en remercie parce que, comme vous le disiez en introduction, effectivement, on parle assez peu de ces otages.
0: Donc, vous dites que c'est la France qui aurait reculé sous la menace, notamment de l'Azerbaïdjan, qui craindrait aussi peut-être des représailles contre les Français en Azerbaïdjan, c'est ça ?
6: Alors, on ne sait pas exactement ce qu'a dit la teneur des menaces azéries à l'encontre de la France. Ce qui est très clair aujourd'hui, en tout cas, c'est qu'il y a eu des pressions qui ont été effectuées et c'est que la France a cédé à ces pressions. Et c'est extrêmement regrettable, non pas d'ailleurs uniquement pour la cause arménienne ou le sort de ses otages, mais pour l'idée qu'on peut avoir de la France, oui, et de la politique qu'elle doit mener.
0: Oui.
6: On dit toujours qu'on ne cède pas face au terrorisme, il ne faut pas non plus céder face aux dictateurs.
0: Oui, c'est ça, parce que ça dit quelque chose de la capacité de Bakou, de l'Azerbaïdjan, à faire plier la diplomatie française.
6: Exactement, et ça les incite à poursuivre cette politique de pression contre la France, puisque à chaque fois, si on cède à leurs menaces, ils n'ont aucune raison de ne pas les continuer.
0: Alors, il y a évidemment la France, et puis un sujet qui nous intéresse sur Radio J aussi. Est-ce que vous pensez que c'est la même pression de l'Azerbaïdjan qui a mené Israël à repousser le vote de la reconnaissance du génocide arménien à la Knesset ces dernières semaines ?
6: Évidemment, on connaît le partenariat que je déplore entre Israël et l'Azerbaïdjan pour des raisons qui s'expliquent.
0: Vous parlez de partenariat d'ailleurs, et pas d'alliés, pas d'alliance.
6: Il y en a un qui fournit les armes et l'autre le pétrole ou le gaz. Oui, on est quand même assez proche d'un partenariat. Il y a quand même des rumeurs, on va le dire à ce stade, de présence israélienne en Azerbaïdjan et de soutien pendant la guerre au moins indirect d'Israël contre l'Arménie. Donc oui, c'est un peu plus qu'une alliance, ou c'est une alliance bien établie. Donc effectivement, l'Azerbaïdjan n'a pas supporté que Israël puisse venir à reconnaître le génocide arménien, ce qui serait évidemment à l'honneur d'Israël et je pense de son intérêt, et a fait une pression, parce que ce qu'il faut bien comprendre, c'est que tous ces pays-là sont aussi le fruit du génocide arménien. Toute cette région a profondément évolué à la fin de la Première Guerre mondiale et le génocide arménien n'est pas seulement un crime commis contre une population, c'est aussi un élément central de la recomposition territoriale de cette région.
0: Eh bien, merci à vous, François Devedjian, avocat, membre du Conseil national du CCF, d'avoir répondu à nos questions. Merci, on suivra évidemment ce dossier à vos côtés avec plaisir. Merci et à très bientôt.
6: Merci, Lana.
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0: Radio J. Merci d'être avec nous sur Radio J. On va revenir à l'actualité en Israël avec les révélations sur l'avertissement du président émirati à Benjamin Netanyahou 10 jours avant l'attaque du Hamas, relançant donc le débat sur le 7 octobre. Si c'est vrai, est-ce que ça aurait changé quelque chose ? On en parle justement avec vous, Pascal Sunshine.
7: Bon, d'abord, en Israël, on n'a jamais arrêté de se poser des questions sur ce qui s'est passé le 7 octobre et comment et pourquoi les responsables politiques et militaires n'avaient rien vu venir. 3 ans plus tard, il n'y a toujours pas de commission d'enquête, alors que l'on parle de l'un des événements les plus traumatiques et les plus graves, peut-être le plus grave de l'histoire d'Israël. Bien sûr, il y a eu des enquêtes internes, menées notamment par Tsahal et par le Shin Bet, qui ont d'ailleurs reconnu leur terrible défaillance et leur responsabilité. Mais cela ne remplace pas une enquête globale. Et ce qui vient occuper le vide, c'est le travail d'investigation de la presse. Il y a déjà eu des révélations sur les plans du Hamas, sur l'impréparation de l'armée, et même sur des avertissements extérieurs dont Israël n'aurait pas tenu compte, notamment de la part de l'Égypte. Hier, c'est une nouvelle révélation de ce type qui a été publiée par le quotidien Haaretz à l'occasion de la publication d'un nouveau livre sur le 7 octobre, où l'on apprend que le président des Émirats Arabes Unis aurait téléphoné au premier ministre israélien pour l'avertir que le chef du Hamas, Yahya Sinwar, préparait un tremblement de terre, quelque chose d'épouvantable qui allait frapper Israël, déstabiliser toute la région et mettre en péril les accords d'Abraham. Cet entretien n'a jamais eu lieu, a répondu hier le bureau du premier ministre israélien, tandis que les Émirats indiquaient qu'ils ne commentaient pas les publications des médias. Pas certain qu'on en sache plus, sauf que dans son communiqué, le ministère émirati des Affaires étrangères confirme l'existence d'un canal direct de communication avec Israël utilisé pour échanger des renseignements entre les deux pays en cas de nécessité. Alors, que cet entretien ait eu lieu ou non entre Mohammed bin Zayed et Benjamin Netanyahou, cela soulève en fait une autre question. Est-ce que ça aurait changé quelque chose? Pour mémoire, en 1973, le roi Hussein de Jordanie avait averti Golda Meir quelques jours avant que la Syrie et l'Égypte s'apprêtaient à attaquer Israël. La chef du gouvernement israélien n'avait pas pris l'information au sérieux. Israël était pris dans sa fameuse conception à l'époque sur sa supériorité militaire, sur ses ennemis arabes. En 2023, c'était une autre conception, celle que le Hamas avait trop à perdre s'il attaquait Israël, mais aussi une erreur de plus selon l'analyse de l'ancien conseiller à la sécurité nationale, Giora Eiland. Israël voyait le Hamas comme une organisation terroriste et pas comme une armée et a calculé le risque en conséquence, c'est-à-dire au maximum l'attaque de quelques dizaines de terroristes et pas l'assaut de 3000 hommes. C'est toute l'analyse stratégique d'Israël qui était faussée à la base et sa ligne de défense était donc totalement inadaptée, comme les faits l'ont malheureusement confirmé.
0: Merci beaucoup Pascal. Pascal Zonshine, notre correspondante à Jérusalem, qu'on retrouve évidemment chaque matin dès 6h sur Radio J. Ne bougez pas, on va continuer à parler de ce qui se passe en Israël et sur la scène politique avec Daniel Haïk pour la revue de la presse israélienne. L'humour avec Kevin Derbloom et l'invité de David Revaud-Allon, c'est le sénateur PS David Assouline.
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0: Il est 7h30, bonjour et bienvenue sur Radio J. Plaisir de vous retrouver ce mercredi 9 septembre 2026. Vous le savez, on se réveille ensemble. Toutes les informations sur Radio J, c'est de 6h à 9h et tout de suite la revue de la presse.
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0: À Jérusalem, nous retrouvons notre correspondant Daniel Haïk. Daniel, la logique aurait voulu que les quotidiens israéliens consacrent leur manchette ce matin à la clôture du dépôt des listes électorales pour la 26e Knesset, mais c'est le dossier diplomatique qui est mentionné en évidence.
8: Oui, effectivement, Ilana, les deux grands journaux, Yediot Aharonot, Israel Hayom, se focalisent sur l'annonce faite hier par la Grande-Bretagne de sanctions importantes contre l'État d'Israël, le boycott occidental, titre en manchette le Yediot Aharonot, en nous montrant une photo du ministre des Affaires étrangères britannique, Ed Miliband, qui est lui-même juif, mais qui a attaqué hier l'État d'Israël au Parlement britannique avec assez de virulence, allant même jusqu'à accuser l'État hébreu de purification ethnique. 12 États européens ont également annoncé ensuite leur intention d'imposer des limitations commerciales avec les implantations qu'ils considèrent comme illégales. La France et le Canada pourraient très vite emboîter le pas à la Grande-Bretagne. Et puis la Grande-Bretagne a décidé de sanctionner plusieurs militants d'extrême droite, de Judée et de Samarie, comme Betsy Gobstein, Meir Ettinger et Baruch Marzel.
0: Et puis quant au Israël Hayom, il mentionne en manchette la très ferme réaction d'Israël justement aux mesures prises par le gouvernement britannique.
8: Oui, ces mesures de représailles israéliennes ont été très vite annoncées par le chef de la diplomatie Gideon Saar. La décision la plus importante a été d'annoncer la fermeture du consulat général de Grande-Bretagne à Jérusalem-Est et de donner l'ordre à ses diplomates et à d'autres diplomates de quitter Israël dans dans le plus court délai, on va dire. On parlait d'une semaine, mais maintenant il s'avère que ce délai a été raccourci. Idem pour les délégués britanniques qui participent au Conseil de la paix installé à Kiryat Gat. Une bataille diplomatique contre la Grande-Bretagne, titre ce matin en manchette le Israël Hayom, en illustrant ce titre de deux photos Une d'une implantation Judée-Samarie, l'autre du Parlement britannique et de Big Ben. Et le journal cite la réaction de l'ambassadeur américain à Jérusalem, Mike Huckabee, qui a parlé de discrimination avec le gouvernement israélien et envers le peuple juif de la part de la Grande-Bretagne, une discrimination dont je ne comprends pas la logique, a-t-il affirmé. En page intérieure, le Israélium cite également des représentants de l'Union européenne qui affirment attendre le résultat des élections avant de prendre des mesures concrètes contre l'État d'Israël.
0: Et puis on se penche sur ce qu'écrivent les éditorialistes israéliens autour de ces mesures que la Grande-Bretagne donc s'apprête à prendre.
8: Dani Zaken du Israelium indique que l'administration Trump a poussé le gouvernement britannique à modérer certaines de ses démarches contre l'État d'Israël, et il explique qu'en Grande-Bretagne, on affirme que ce sont les courants très virulemment anti-israéliens au sein même du Labour, le parti travailliste britannique, qui sont à l'origine de cette initiative. Dans le Yediot Aharonot, Ben Dror Yemini affirme en titre de son éditorial: nous sommes aussi responsables de cette situation avec la création des points de peuplement illégaux, avec la violence incessante des extrémistes juifs contre les Palestiniens. Comment pouvons-nous avoir des griefs envers les Britanniques? Fin de citation.
0: Et puis, après avoir donc ouvert cette revue de la presse sur ce développement diplomatique, place maintenant à la campagne électorale.
8: Oui, depuis hier soir, 22h, et la clôture des dépôts des listes des partis, cette campagne électorale pour la 26e Knesset est officiellement lancée. 38 listes ont été déposées, avec certaines particulièrement fantaisistes, comme le parti des pirates, qui réapparaît à chaque élection en Israël, sans bien sûr passer le seuil d'éligibilité. Le Israélium a choisi de se focaliser sur le Likoud, avec, durant la journée d'hier, la publication des noms de 8 personnalités choisies par Benjamin Netanyahou pour améliorer, dirons-nous, la liste électorale du parti de droite. Parmi ces personnalités, plusieurs noms qui se sont distingués au cours des 3 dernières années de guerre, comme Talik Vili, la mère de Ran, le dernier otage assassiné après avoir été restitué par le Hamas, ou encore Elisha Medan, l'un des héros de la guerre, amputé des deux jambes après avoir été grièvement blessé à Gaza. Encore l'avocat David Peter, qui a brillamment défendu le gouvernement au cours des dernières années devant la Cour suprême.
0: Alors justement, qu'écrivent les commentateurs autour, Daniel, de ces développements électoraux?
8: Nadav Haetzny dans le Israélium affirme que ce qui a été déterminant dans la composition de la liste du Likoud, ce n'est pas le positionnement à droite, mais plutôt la loyauté des candidats envers Benjamin Netanyahou. Shirit Avitan Cohen, elle aussi, est très critique envers la liste du Likoud. Selon elle, c'est une liste qui doit convaincre ceux qui sont déjà convaincus. Quant à Nechama Dweck, elle constate que Benjamin Netanyahou, celui qui fut appelé Monsieur Sécurité, n'a pas été capable de rajouter un candidat sécuritaire dans la liste du Likoud, un général ou un ancien général. Elle considère les désignations faite par Benjamin Netanyahou comme mauvaise et affirme que cela donne le sentiment d'un parti fermé avec comme priorité, là encore, la loyauté au chef.
0: Le troisième grand titre dans la presse israélienne ce matin nous ramène aux journées qui ont précédé le 7 octobre 2023.
8: Oui, bien entendu, Ilana, la presse et les médias israéliens ont répercuté très massivement hier, et ce n'est pas par hasard, l'information publiée hier par le Haaretz selon laquelle le président des Émirats Arabes Unis, Mohammed Ibn Zayed, aurait téléphoné directement à Benjamin Netanyahou quelques jours avant le 7 octobre pour le mettre en garde que Yahya Sinwar projetait une grande opération contre Israël à partir de la bande de Gaza. Le premier ministre aurait calmement répondu à Mohammed Ibn Zayed que, selon ses informations, s'il doit se passer quelque chose avec le Hamas, ce serait plutôt en Judée et en Samarie. Benjamin Netanyahou a très vite démenti cette information, un démenti qui a été répété plus officiellement hier soir. Mais ce matin, dans le Yediot Aharonot, Ronen Bergman fournit une source anonyme selon laquelle Israël a bel et bien reçu une telle mise en garde de la part des Émirats Arabes Unis avant les massacres du 7 octobre. Ce qui est intéressant, c'est qu'hier soir, parallèlement à l'effervescence provoquée par ces annonces, la chaîne 14, qui on le sait soutient le Premier ministre avec autant de détermination que le Haaretz le critique, eh bien la chaîne 14 a diffusé un documentaire rejetant l'entière responsabilité des carences du 7 octobre sur l'échelon militaire.
0: Et puis enfin, dernier grand titre dans les quotidiens et sur les réseaux sociaux aussi, les piètres résultats des lycéens israéliens lors des examens internationaux en maths et en sciences exactes.
8: Oui, des résultats relativement médiocres en mathématiques et en sciences exactes et dans d'autres disciplines comme la compréhension de textes, et globalement des résultats qui sont en deçà de la moyenne des pays de l'OCDE, ce qui fait dire à Ren Artisror dans le Yediot Aharonot ce matin que le système d'éducation nationale en Israël est déjà totalement détruit ou il s'est déjà profondément effondré.
0: Merci beaucoup Daniel, on vous retrouve demain à 7h et 7h30 sur Radio J.
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1: Merci d'être avec nous sur Radio J, comme tous les matins. Dans quelques instants, David Revaud-Allonne et son invité David Assouline, ancien sénateur PS de Paris. Bonjour David.
2: Bonjour Ilana, bonjour à tous.
1: Et on dira bonjour à un autre David tout à l'heure. Et puis Kevin Derblum avant tout, évidemment, pour
2: l'inévitable.
1: L'inévitable.
3: Bonjour Ilana, bonjour à tous. Alors, comment qu'elles vont mes crapules de la matinale?
1: Ça va bien.
3: Ouais, excusez mon enthousiasme, hein, mais c'est le fait qu'il fasse encore à peu près beau et chaud pour un mois de septembre. D'ailleurs, David, comme vous le disiez tout à l'heure en antenne, vu le beau temps qu'on a au mois de septembre, bah, le réchauffement climatique, c'est plutôt une bonne chose. Ce à quoi notre réalisateur Greg a rajouté, bah, c'est pour ça que moi, j'ai jamais trié de déchets de ma vie. Bon, vous, Ilana, vous n'êtes pas concernée, car vu les horaires auxquels vous vous levez, bah, ça fait 15 ans que vous n'avez pas vu le soleil. Pour vous expliquer, chers auditeurs, Ilana, c'est la seule personne qui réveille les poules.
1: Bon, Kevin, au lieu de faire votre mauvaise langue, vous qui êtes un expert, parlez-nous de l'actualité, tiens.
3: Alors, expert, hein, vous êtes gentil, Lana, pour tout vous dire. Hein, j'ai cru que notre invité, monsieur Assouline, eh ben, c'était l'inventeur de la purée mousseline. Mais j'ai compris que de 1, ça ne s'écrivait pas pareil, ce qui explique pourquoi je n'ai pas eu mon brevet des collèges. Et de 2, le seul rapport bien que notre invité ait avec la pomme de terre, c'est le budget exorbitant des patates aux soirées raclette à cause de Gérard Larcher. Vous rigolez, David, hein, mais monsieur Assouline, à l'époque où il était au Sénat, bah, il a pas pu manger ne serait-ce qu'une pomme grenaille. C'est bien simple, on a cru qu'il était anorexique. Non, Gérard Larcher, c'est plus un estomac qu'il a, bah c'est un aspirateur Dyson. Bref, Ilana, revenons à l'actualité. Hein. Il est vrai que le beau temps nous permet d'encaisser un peu plus facilement la douloureuse actu. Par exemple, hein, l'extrême droite, ouais, à vos souhaits, hein, c'est les joies du direct.
2: Vous avez prononcé le mot extrême droite.
3: Voilà, c'est logique, l'extrême droite, David Revaud-Allonne. Bah oui, mais l'extrême droite, hein, qui passe en Allemagne, David, hein, on n'a pas revu ça depuis l'Allemagne nazie. Mais voyons ça d'un œil positif. Hein. Faut se dire que d'ici 2 ans à Radio G, on va pouvoir poser des vacances plus souvent, voire quelques années sabbatiques, hein, je vous le cache pas. En même temps, quand le chef du parti est un ancien fabricant de parfums d'ambiance, eh ben, il fallait s'attendre à ce que ça sente pas très très très bon. L'explosion de l'antisémitisme en France, voyons ça d'un œil positif. Enfin, un sujet qui fédère les gens. C'est beau, cette communion. On n'avait pas vu ça depuis France 98. Fabien Roussel qui se lance dans la course à la présidentielle. C'est bien de se remettre au sport à la rentrée. Et puis, comme le disait Coubertin, l'important, c'est de participer. 2900 enquêtes sur les violences sexuelles dans le périscolaire. Ça permet à Jean-Marc Morandini de se sentir moins seul. Et c'est important de lutter contre la solitude des personnes âgées. Puis ça peut encourager CNews à prendre des nouveaux stagiaires. Le prix du gaz va flamber. Voyons ça d'un œil positif, Ilana. Hein. Vu qu'il fait de plus en plus chaud, plus besoin de chauffage. Et comme dirait ma mère, quand David Revaud-Allonne est dans la pièce, plus besoin de radiateur. Bon, j'ai l'impression que je vous ai un peu miné avec toutes ces nouvelles. Je vois Greg à la réalisation attaquer sa 3e boîte de Prozac. Rassurons-le, hein, il y a aussi des informations positives en ce moment. Déjà, à titre personnel, depuis la rentrée, pas une galère. 5 sur moi, dirait l'autre. Vous diriez, ça fait qu'une semaine, hein, mais quand on est comme moi, hein, et quand on a comme prénom complet Kevin Schkumun Derblum, eh ben, on prend, les amis. Ensuite, plus que 8 mois de Macron. Eh oui, et je pense que ça va tous nous faire du bien. Ah ben, Manu qui quitte le pouvoir, hein, c'est mieux qu'un week-end spa all-inclusive pour la détente. Autre bonne nouvelle, le Z-Event, événement caritatif organisé par les stars d'Internet, a rapporté 35 millions d'euros pour la Fondation de France. Je ne sais pas si vous vous rendez compte de ce que ça représente, 35 millions. Au moins 2 soirées raclette au Sénat et 1/4 du budget bronzage de Donald Trump. Dans un monde où un ancien ministre veut casser le code du travail, on risque sûrement encore de fermer des lits d'hôpitaux, eh bien voir 80 geeks sous Red Bull lever autant d'oseilles en si peu de temps, eh bien pour une noble cause, ça fait quand même réaliser qui est admirable en 2026. Dernier point positif, hein, pour nous aider à tenir jusqu'aux prochaines élections présidentielles, Madame Dion, de son prénom Céline, fait des concerts jusqu'en mai. Alors, vu le prix

0: écoutez, vu le prix des places, pas possible, on va se faire un week-end à Marrakech à la place. C'est aussi cher. Voilà.
1: Eh bien, merci à vous, Kevin Derbloom. Et tout de suite, l'invité de David Revaud-Allonne, c'est l'ancien sénateur du Parti Socialiste de Paris, David Assouline.
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3: Bonjour.
4: Bonjour.
3: Vous êtes ancien sénateur socialiste de Paris, ex-porte-parole du PS. On va bien sûr parler de la situation en France, de la présidentielle et de la primaire à gauche. Mais d'abord, un petit tour international et évidemment chez nos voisins allemands avec le choc de la victoire de l'AfD, le parti d'extrême droite radicale en Saxe-Anhalt. C'est une région de l'Est de l'Allemagne. 44% des suffrages, c'est la première fois depuis la fin de la guerre et la chute du régime nazi que l'extrême droite conquiert une position de pouvoir. C'est un vrai choc à la fois pour l'Allemagne, pour la France et pour toute l'Europe.
4: Oui, bien évidemment, c'est le choc en même temps attendu. On voyait que ce parti progressait, que des digues avaient sauté, comme elles sautent un peu dans le monde entier, dans beaucoup de démocraties. N'oublions pas qu'en France, l'extrême droite est aux portes du pouvoir, elle est favorite, elle est au deuxième tour largement devant toutes les forces démocratiques. Mais en Allemagne, bien sûr, c'est le choc parce que il y avait là-bas un barrage depuis la défaite du nazisme, quelque chose qui était interdit pour toutes les consciences démocratiques, et cette digue saute. Et s'ils n'ont pas la majorité absolue, la folie, c'est que c'est un parti qui se dit de gauche, populiste, qui propose ses services pour faire une alliance ou au moins permettre à ce que cet exécutif fasciste puisse gouverner là-bas. Il y a d'autres élections, donc peut-être que des choses vont être rectifiées, mais peut-être l'inverse. C'est pas qu'une région qui est frappée par cela, et c'est toujours la même chose qu'en France, une extrême droite qui cherche un ennemi intérieur faible, l'immigré, et qui se prosterne devant les vrais ennemis extérieurs, par exemple la Russie pour ce parti, en France c'est pareil, la Russie de Poutine, voilà, des pseudo-forts qui se couchent devant les puissants et qui cherchent le bouc émissaire à l'intérieur quand il est faible, fragile, et qu'il désigne comme responsable de tous les malheurs de la société.
3: Alors, je rappelle qu'au Sénat, à l'époque vous étiez sénateur, vous étiez vice-président du groupe d'amitié France-Israël. Et hier, 12 pays, dont la France, le Royaume-Uni et le Canada, ont annoncé leur intention, je cite, « d'imposer des sanctions au commerce de biens avec des colonies illégales de Cisjordanie ». Il s'agit, selon eux, de protester contre l'expansion des implantations. Qu'est-ce que vous en pensez ?
4: Je pense que c'est juste, que c'est bien, que la colonisation à outrance, les violences des colons aujourd'hui, mettent en péril l'existence de l'État d'Israël, fragilisent sa force, sa légitimité. Cette colonisation, c'est encore cette puissance que l'on voit. On chasse des Palestiniens de leurs terres, on opprime. C'est pas ça que nous pouvons défendre, nous, les progressistes. Et donc, je le dis très clairement, la colonisation est un fléau. Elle doit s'arrêter. C'est une condition de la paix, une condition d'une solution à deux États, et tout ce qui peut être fait maintenant pour que, au-delà des protestations, ça cesse, eh bien, doit être accompagné. Il s'agit de grandes démocraties qui ont pris cette décision, qui sont amies d'Israël, que ce soit.
3: Vous êtes inquiet sur la relation entre la France et Israël?
4: Oui, bien sûr, je suis inquiet. Je suis inquiet parce que on a un gouvernement en Israël qui se met.

0: des pays comme la France, comme la Grande-Bretagne, comme le Canada. C'est incroyable, cette course vers le mur. J'espère que les élections vont rectifier les choses et qu'on va avoir un autre gouvernement et que ce gouvernement qui continue la colonisation, qui fait de la guerre sa survie, puisse laisser la place à un gouvernement qui construise la paix avec ceux qui, de l'autre côté, veulent la paix. Et je sais que c'est difficile, je sais qu'il y a eu le 7 octobre, que le traumatisme est grand, mais il n'y a pas d'autre solution. Et dans les sociétés civiles israéliennes et palestiniennes, on veut vivre.
1: Alors, verdict.
0: Tout simplement, comme tous les êtres humains du monde.
1: Verdict le 27 octobre prochain. Et puis, évidemment, on a aussi des élections ici en France. Et notamment, à gauche, la primaire du PS, qui aura lieu les week-ends des 9 et 16 octobre prochains. Vous soutenez, je crois, Raphaël Glucksmann.
0: Oui, bien sûr.
1: Pourquoi?
0: Oui. Parce que d'abord, il est le mieux placé. Quand la gauche est dans une telle situation de difficulté, fracturée parce que une partie de cette gauche, qui pour moi n'est plus de gauche, parce que quand on encourage et développe l'antisémitisme, on ne peut pas être de gauche, tout simplement. La gauche moderne s'est constituée à partir de l'affaire Dreyfus sur des valeurs fondamentales, et ça a été une ligne de partage justement dans la gauche, pour savoir qui était de gauche et qui ne l'était pas. Donc à partir du moment où la gauche démocratique est si fragile et doit reprendre le leadership sur cette grande famille qui a fait tant de progrès à la France, eh bien, on prend celui qui est le mieux placé. C'est-à-dire quand on est à 14%, on n'hésite pas à accompagner, à fortifier, à encourager celui qui est à 12-14%, plus que ceux qui sont sous les 5%. Ça me semble d'abord une évidence. Ensuite, il a très bien défendu nos couleurs socialistes aux dernières européennes, puisqu'il a fait un score qui était historique à ce moment-là. Ça faisait plus de 10 ans qu'on n'avait pas atteint ce score dans une élection nationale aux élections européennes. Il nous a représenté très dignement et il a défendu vraiment les valeurs fondamentales du socialisme. Et puis, il est dans la clarté. Et je ne pense pas que la gauche puisse revenir comme une espérance pour les Français si elle n'est pas claire.
1: Dans la clarté, vous voulez dire que, par exemple, il a expliqué qu'il n'y aurait jamais d'accord s'il était candidat avec Jean-Luc Mélenchon. Le problème, c'est que le Parti Socialiste, à chaque fois, revient pour les législatives pour faire une alliance électorale pour sauver des sièges avec la France Insoumise.
0: Mais ça doit être la fin de tous ces cette période. Voilà, c'est le moment de reconstruire, de refonder une gauche claire. C'est la seule qui recréera de l'espérance et de la dynamique et pourra reprendre le leadership culturel, idéologique sur l'ensemble de la gauche. Il faut de la clarté. Donc, il ne faut plus laisser de côté ou relativiser un certain nombre de principes au nom d'alliances pour sauver tel ou tel siège. Et d'ailleurs, c'est comme ça qu'on aura beaucoup plus de sièges parce qu'on créera une dynamique et qu'on recréera le simple fait que le citoyen puisse penser, quand il est de gauche, que nous sommes sincères.
1: Alors, vous citiez le problème de l'antisémitisme.
0: Et Raphaël Glucksmann, juste un mot, je trouve aussi que si on doit accoler un premier mot, à ce qu'il incarne, à ce qu'il représente pour beaucoup, qui lui font confiance, c'est la sincérité. Et aujourd'hui, cette sincérité passe par la clarté. On ne peut pas continuer à relativiser ceux qui vont encourager l'antisémitisme, être limite sur les valeurs républicaines et laïcité, fustiger les institutions démocratiques.
1: Mais très clairement, disons-le, David Assouline, vous parliez de la gauche et de l'antisémitisme, est-ce que Jean-Luc Mélenchon a une responsabilité, selon vous, dans l'explosion de l'antisémitisme en France depuis le 7 octobre, avec explosion des violences verbales, physiques, des déclarations publiques?
0: Et moi, je pense que c'est lui et son parti l'encouragent, bien entendu. Et un certain nombre de déclarations. Vous savez, quand on moque dans des meetings des non-juifs et qu'on se délecte de faire rire une salle et une foule là-dessus, Bien entendu qu'on a une responsabilité. On a une responsabilité quand on ne veut pas voir, quand on dit que c'est résiduel, quand il y a une explosion de l'antisémitisme. Les responsables politiques doivent au contraire lutter contre, lever les préjugés. Et puis, il y a une chose très simple. Hein, très souvent, à gauche, aujourd'hui, on dit il faut écouter les intéressés et pas parler à leur place pour savoir ce qu'ils vivent et ce qu'ils ressentent. On parle de cela pour les femmes, pour les homosexuels, pour les immigrés, etc., ou les enfants d'immigration. Eh bien, les Juifs, eux, aujourd'hui, en France, considèrent que LFI est le parti le plus antisémite de France. Alors, à un moment donné, il faut se dire qu'ils ne s'inventent pas des histoires. Ils n'aiment pas avoir peur, les Juifs. Quand ils ont peur, quand il y a une crainte, c'est qu'il y a un sujet, et donc, moi, je pense que c'est quelque chose de grave, et c'est quelque chose qu'il faut lier avec l'état de délabrement idéologique du pays, et qui a atteint la gauche. La gauche, c'est la clarté là-dessus, et on va le montrer dans cette présidentielle. On va recréer une dynamique, et c'est la condition pour gagner l'extrême droite. Mon ennemi, bien entendu, que c'est pas un tel à gauche, c'est l'extrême droite qui va prendre le pouvoir, c'est elle le danger, et donc il faut l'empêcher. Mais on sait une chose aussi, c'est que si c'est Jean-Luc Mélenchon au deuxième tour, c'est la victoire assurée de l'extrême droite. Donc il faut absolument, d'ici là, mettre au deuxième tour une candidature de gauche progressiste, démocratique, européenne, antiraciste, clairement attachée aux valeurs de la République et de la démocratie, qui combat les dictatures dans le monde, qui n'est pas dans des atermoiements pour soutenir l'Ukraine, qui ne soutient pas la dictature chinoise, etc. Bien, voilà, cette gauche-là, on va la pousser avec Raphaël Glucksmann dans cette présidentielle, et je pense qu'on peut gagner.
1: Alors, pour conclure rapidement, parce qu'il nous reste quelques secondes, vous avez eu aussi une vie en dehors de la politique. Hein, vous êtes historien et auteur de plusieurs ouvrages, d'un documentaire entre Paradis perdu et Terre promise. C'est un documentaire sur l'histoire des Juifs du Maroc disponible sur YouTube, et aussi d'un roman graphique à mort de la petite Jérusalem du Maroc qui est paru il y a quelques mois sur le même thème. C'est fait avec votre frère. C'est un roman qui nous amène du Maroc, de Séfrou, plus précisément dans le Moyen Atlas, jusqu'à la Palestine mandataire. C'était important pour vous de raconter cette histoire qui est l'histoire de votre famille.
0: Oui, bah moi je suis né à Sefrou. Moi je suis arrivé en France, j'étais marocain et on a attendu d'être naturalisé. J'étais un immigré de la première génération. Je ne m'oublie pas, donc si je rigole quand certains s'inventent des passés et des attaches.
1: Vous pensez à Jean-Luc Mélenchon, bien sûr. Voilà.
0: Non, mais bon, je ne veux pas aller plus loin, juste dire que voilà, maintenant que je ne suis plus dans des mandats qui m'obligent à consacrer tout mon temps, et vraiment, comme parlementaire, j'étais toujours réduit à la tâche, sans parler des week-ends. Là, je prends plus le temps de faire ce qui me fait plaisir, et la transmission de la mémoire, l'histoire, c'est ma passion.
1: Merci David Assouline.

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1: Bonjour à toutes et à tous, bon réveil et bienvenue sur RCJ en ce mercredi 9 septembre 2026, il est 8h.
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1: Au programme de cette édition, l'actualité israélienne et notamment toutes les listes des candidats à la Knesset enfin déposées officiellement. On en parlera avec notre correspondant depuis Jérusalem, Dror Even Sapir, puis l'invité de cette édition, Julie Decroix, directrice adjointe de l'AGC Europe, spécialiste de la politique étrangère d'Israël et du Royaume-Uni. On fait tout de suite un tour d'horizon de l'actualité sur RCJ.
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3: Bonjour Elsa, bonjour à tous. 12 pays dont le Royaume-Uni et la France ont annoncé leur intention de cesser toute importation de produits en provenance des implantations israéliennes de Cisjordanie. Dans une déclaration conjointe, ils estiment que les actions menées par le gouvernement israélien en Cisjordanie compromettent la possibilité d'une solution à deux États. Le ministre britannique des Affaires étrangères, Ed Miliband, était le premier à faire part de cette décision. Dans un discours prononcé devant la Chambre des communes, il a accusé, je le cite, « des colons terroristes de mener un nettoyage ethnique de Palestiniens ». On l'écoute.
4: Le gouvernement britannique est arrivé à la même conclusion que l'ancien premier ministre israélien. Dans certaines zones de Cisjordanie, des Palestiniens sont victimes d'un nettoyage ethnique perpétré par des colons terroristes. Trop souvent, le gouvernement israélien a fermé les yeux sur tous ces agissements. Pire encore, certains de ses membres ont tenu des propos et pris des mesures soutenant le déplacement forcé des Palestiniens. Nous ne restons pas les bras croisés. Nous défendons avec fermeté ce qui est juste et nous ferons preuve de plus d'audace dans nos actions. Notre boussole demeure notre attachement à la solution à deux États et notre conviction que les peuples israéliens et palestiniens ont tous deux droit à l'autodétermination, à la liberté et à la sécurité.
3: Je suis fier de ma judéité et j'affirme mon soutien à l'État d'Israël, mais cela ne diminue en rien mon soutien à la création d'un État palestinien et à la solution à deux États, conclut le ministre des Affaires étrangères britannique. Réaction du ministre des Affaires étrangères israélien Gideon Saar, je le cite, « Les accusations formulées aujourd'hui par le ministre des Affaires étrangères au Parlement britannique étaient des mensonges scandaleux. » Gideon Saar a également annoncé une série de mesures de rétorsion à l'encontre du Royaume-Uni. Écoutons le ministre israélien qui s'est exprimé hier après-midi lors d'une conférence de presse.
4: Ce conflit ne se résoudra pas par des déclarations venues de Londres ou de Paris. Cette approche unilatérale et hostile à Israël ne fait qu'éloigner la possibilité de parvenir à une solution plutôt que de s'en approcher. Le message adressé à tout gouvernement qui agit contre nous est clair. Quiconque sera hostile à Israël verra Israël agir contre lui et perdra son influence et sa pertinence dans cette région.
3: À noter enfin que côté américain, Marco Rubio a d'ores et déjà exclu que les États-Unis prennent des sanctions comparables, tout en déplorant la montée des tensions en Cisjordanie. Le secrétaire d'État américain a critiqué ces sanctions, y voyant, je le cite, « une décision irrationnelle et une discrimination contre le gouvernement israélien, une discrimination contre les Juifs ». À Gaza, Tzahal a annoncé que son aviation avait frappé un terroriste à Gaza City ainsi que des infrastructures du Hamas à Khan Younes. Des précisions supplémentaires sur ces frappes seront communiquées ultérieurement. Gadi Eisenkot, Naftali Bennett, Avigdor Lieberman et Yair Golan ont affirmé dans une déclaration commune que le public israélien méritait de connaître tout ce qui s'est passé avant et après le 7 octobre. Les quatre dirigeants de l'opposition se sont engagés à créer une commission d'enquête nationale s'ils remportent les élections et forment le prochain gouvernement. Israël ouvre sa première ambassade permanente en Slovénie. Il s'agit de la cinquième nouvelle ambassade ouverte par l'État hébreu au cours des deux dernières années. Cette ouverture intervient dans un contexte de rapprochement entre les deux pays depuis l'arrivée au pouvoir du nouveau gouvernement slovène de droite de Janez Rancsa, présenté par la diplomatie israélienne comme un ami d'Israël. Les opérations d'Israël en Syrie pourraient constituer des crimes de guerre selon une commission d'enquête de l'ONU. Celle-ci serait de plus en plus régulière et institutionnalisée avec des incursions terrestres, des patrouilles, des raids et des perquisitions récurrentes. En réponse, la mission israélienne à Genève a accusé la commission de se livrer à une campagne anti-israélienne précisant que Jérusalem n'avait aucune ambition territoriale en Syrie. La République islamique d'Iran a attaqué 2 bateaux américains et 10 pétroliers dans le Golfe. Tôt ce matin, ils ont menacé de viser des tankers au Koweït et à Bahreïn, encourageant les équipages à quitter leur navire. L'armée jordanienne a de son côté annoncé avoir intercepté 18 missiles tirés dans la nuit vers le pays par l'Iran, tandis que 2 autres projectiles sont tombés dans des zones désertes. Hier, la mer américaine avait annoncé avoir détruit 5 navires pétroliers dans la région du Golfe, en représailles des attaques des gardiens de la révolution iraniens contre un navire de l'armée américaine ces 2 derniers jours. Donald Trump et Vladimir Poutine ont échangé au téléphone hier, notamment à propos de la visite des émissaires américains à Moscou et à Kiev. Le président russe a par ailleurs affirmé n'avoir aucun projet agressif à l'égard de l'Europe. À noter qu'une nouvelle attaque de drones russes sur un poste frontière entre l'Ukraine et la Moldavie a fait 2 morts et 3 blessés au cours de la nuit. Alors que des milliers de migrants entrés illégalement dans l'enclave espagnole de Ceuta sont encore présents dans la cité de 80 000 habitants, son maire président, issu de la droite espagnole, demande de l'aide à l'Union européenne. « Nous sommes au bord du gouffre, au bord de l'effondrement », a-t-il déclaré pour résumer la situation, estimant que Ceuta était aujourd'hui devenue une toute autre ville que celle qu'elle était encore le 29 juillet dernier. Retour en France, le Premier ministre Sébastien Lecornu a annoncé hier que le gouvernement va soutenir une proposition de loi permettant de débloquer exceptionnellement jusqu'à 5 000 euros d'épargne salariale sans impôts ni cotisations. Le texte doit être examiné au Parlement avant la fin de l'année. Édouard Philippe veut réunir les candidats et chefs de parti du centre et de droite à la Toussaint. L'objectif est de parler ensemble des convergences programmatiques et de ce qui sera mis en place en cas de victoire, mais aussi d'aborder la question des législatives 2027. Et enfin, la France organise ce jour et demain le sommet de l'espace à Paris. La question du multilatéralisme sera au cœur des discussions alors que l'Europe de l'espace doit trouver sa place entre les géants américains et chinois.
1: Victor Benchimol, 8h07 sur RCJ. Dans un instant, l'actualité en Israël depuis Jérusalem avec notre correspondant Dror Eben Sapir.
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1: 8h08 sur RCJ, on prend la direction d'Israël pour y retrouver notre correspondant Dror Eben Sapir. Dror, bonjour.
9: Bonjour Elsa, bonjour à tous.
1: Et on commence avec ces révélations qui ne finissent pas de faire parler d'elles. On les doit au journal à Haaretz qui affirme que quelques jours avant les massacres du 7 octobre 2023, Benjamin Netanyahou avait été averti par le président des Émirats Arabes Unis de l'intention du Hamas de s'en prendre à Israël.
9: Oui, selon les journalistes Shlomi Eldar et Ruth Chiovel, une conversation aurait eu lieu entre les deux hommes une dizaine de jours avant le 7 octobre 2023. Au cours de cette conversation, Mohamed Ben Zayed aurait mis en garde Benjamin Netanyahou. Le Hamas est sur le point de lancer une opération d'envergure contre Israël, un avertissement dont n'aurait pas tenu compte le Premier ministre. Les deux journalistes révèlent qu'aucun des dirigeants militaires et sécuritaires du pays n'ont été tenus informés de la teneur de cette conversation. Si elle s'avérait exacte, eh bien ces révélations seraient des plus embarrassantes intéressante pour un Benjamin Netanyahu en pleine campagne électorale. Le Premier ministre a d'ailleurs formellement démenti, pas de démenti par contre. Du côté des Émirats Arabes Unis, on pourrait même parler d'une sorte de confirmation à demi-mot, puisque le ministère émirati des Affaires étrangères, s'il refuse, selon ses propres termes, de révéler le contenu des conversations entre dirigeants, a toutefois reconnu que, selon les nécessités, des renseignements étaient échangés entre les deux pays. Il faut préciser également que le même type de renseignement sur les intentions du Hamas serait parvenu au service de sécurité intérieure, le Shin Bet, selon les deux journalistes à l'origine de ces révélations. C'est au niveau de l'interprétation de ces renseignements que la direction de Shin Bet a été prise en défaut, mais elle avait tout de même recommandé au Premier ministre d'ordonner l'élimination de Yahya Sinwar, le numéro 1 du Hamas. Ces recommandations n'avaient pas été suivies d'effet, peut-être en raison du refus de Benjamin Netanyahu de provoquer une escalade dans la bande de Gaza. Il faut rappeler qu'avant l'offensive terroriste du Hamas, le Premier ministre poursuivait un objectif central, à savoir la normalisation des relations avec l'Arabie Saoudite, d'où sa volonté d'apaiser la situation. C'est en tout cas ce que pense Shlomi Eldar, l'un des journalistes à l'origine de ces révélations. Cette volonté, mais aussi la certitude que le Hamas ne pouvait ni ne voulait frapper Israël, sans oublier les mauvaises relations qu'entretenait Netanyahu avec les généraux et les dirigeants des services sécuritaires, autant d'explications, toujours selon ce journaliste, permettant de comprendre pourquoi le Premier ministre n'a pas alerté l'appareil sécuritaire après cette conversation avec Mohamed bin Zayed. Quoi qu'il en soit, ces révélations remettent la question d'une commission d'enquête indépendante sur les défaillances du 7 octobre sur le devant de la scène. Son établissement a été exigé une nouvelle fois par les principales formations de l'opposition.
1: Et sur le plan diplomatique, à présent, le torchon brûle entre Israël et le Royaume-Uni en cause. Une initiative de Londres consistant à supprimer toute importation provenant des implantations israéliennes de Cisjordanie, 11 pays occidentaux, dont la France, ont fait savoir qu'ils pourraient en faire autant.
9: Oui, pour le gouvernement israélien, deux aspects sont inacceptables. Le boycott lui-même, ces pays s'engageant à refuser toute importation provenant des implantations ou à envisager sérieusement de le faire, mais également l'argumentaire et le vocabulaire utilisé par la diplomatie britannique à l'origine de cette initiative. Son chef, Ed Miliband, a déclaré qu'un nettoyage ethnique était en cours dans plusieurs zones de Cisjordanie et qu'il était, je cite toujours, perpétré par des colons terroristes. Alors, comme on pouvait s'y attendre, la réaction d'Israël a été cinglante. Le ministre des Affaires étrangères, Gideon Saar, a qualifié les sanctions britanniques d'antisémites et de biaisées moralement. Il a laissé entendre également que le Royaume-Uni tentait d'influer sur la campagne électorale en cours en Israël. Le leader de l'opposition, Yair Lapid, a d'ailleurs lui aussi condamné les mesures annoncées par les Britanniques. À noter aussi qu'en réaction, Gideon Saar a ordonné la fermeture du consul britannique à Jérusalem, dont les activités concernent essentiellement la population palestinienne.
1: Et enfin, droit en politique intérieure, on en parle à cette antenne depuis plusieurs jours. Ça y est, les différents partis avaient jusqu'à hier soir 22h pour déposer leur liste de candidats à l'élection législative du 27 octobre prochain.
9: Et on y voit plus clair désormais concernant l'offre politique qui sera présentée aux électeurs le 27 octobre prochain, les alliances électorales entre plusieurs partis et les ralliements de telle ou telle personnalité sur telle ou telle liste ne sont plus possibles désormais. Mais attention, une formation politique peut encore décider presque jusqu'au dernier moment de retirer sa liste. C'est ce que pourraient faire peut-être certains micro-partis risquant de ne pas franchir le fameux seuil d'éligibilité fixé à 3,25% des suffrages. Du côté de la coalition actuelle, on sait maintenant quels sont les candidats désignés directement par Benjamin Netanyahu sur la liste du Likoud. La plupart des candidats ont été élus par les membres du parti dans le cadre des élections primaires, mais le Premier ministre avait la possibilité de choisir directement un nombre important de futurs députés. Le nom le plus emblématique, c'est celui de Yaakov Berdugo, commentateur politique considéré comme un véritable porte-voix de Netanyahu dans les médias, un choix révélateur de la stratégie du chef du gouvernement, remobiliser la base électorale du Likoud plutôt que de s'adresser aux électeurs déçus ou à ceux de centre-droit. Cela dit, à la droite du Likoud, l'offre électorale est assez saturée avec pas moins de 4 listes nationalistes ou nationalistes religieuses. Moins de risques d'éparpillement ou de gaspillage des voix du côté de l'opposition avec 4 listes assurées de franchir le seuil. Les partis dirigés respectivement par Gadi Eisenkot, toujours en pôle position dans les sondages, Naftali Bennett, Avigdor Lieberman et plus à gauche, Yair Golan. 2 listes présentées par ce que l'on appelle les partis arabes sont également en lice.
1: Merci beaucoup, Dror, pour toutes ces précisions. On vous retrouve la semaine prochaine sur RCJ, 8h14. Et dans un instant, l'invitée de cette édition, Julie Decroix, directrice adjointe de l'AGC Europe. On parlera avec elle de ce torchon qui brûlait, on le disait, entre le Royaume-Uni et Israël.
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0: 8h16 sur RCJ, l'invité de cette édition, Julie Decroix, directrice adjointe de l'American Jewish Committee Europe. Bonjour.
1: Bonjour.
0: Merci beaucoup d'être notre invité ce matin. On le rappelle, le Royaume-Uni qui a annoncé hier des sanctions contre les implantations en Cisjordanie, notamment l'interdiction du commerce de biens avec ces territoires. Et par ailleurs, je cite, l'occupation israélienne en Palestine déclarée par le pays comme illégale. Tout d'abord, quel est le sens pour le Royaume-Uni à annoncer ces sanctions maintenant? Est-ce que c'est un marqueur politique fort pour ce relativement nouveau gouvernement?
1: Oui, alors effectivement, la question est importante parce que cette décision était, on va dire, attendue dans son fond, mais pas nécessairement dans son timing. Ce que je veux dire par là, c'est que dans son fond, en fait, elle est effectivement en ligne avec ce que Andy Burnham, donc qui a succédé à Keir Starmer, en tant que Premier ministre du même parti, du Labour, il y a quelques mois, c'est très récent, avait dit, même avant sa nomination, à savoir qu'il se sentait un peu désolé et qu'il regrettait les positions de son prédécesseur sur le dossier israélo-palestinien. Donc, on s'attendait effectivement à ce qu'il y ait de sa part plus de fermeté, en quelque sorte. Hier, Ed Miliband, donc le secrétaire aux affaires étrangères, a non seulement annoncé la décision à laquelle vous faites référence, mais aussi le fait que ça s'inscrivait dans une décision plus globale du Royaume-Uni de faire une sorte de refonte complète de sa politique envers Israël. Il a parlé d'un reset. Et en fait, cette décision, cette déclaration qui a eu lieu hier, donc elle était finalement attendue parce que il y a déjà quelques semaines, le secrétaire d'État au commerce l'avait évoqué devant le Parlement, et il y avait eu d'ailleurs différentes discussions entre la communauté juive et le gouvernement. La communauté juive l'avait un peu interpellée en lui disant qu'elle était inquiète des possibles répercussions, notamment en termes de sécurité pour elle, d'une telle décision. Et c'est en ça que le timing, vous me posez la question de maintenant, finalement le timing est un petit peu surprenant dans la mesure où donc hier, quand c'est arrivé, c'était donc à 3 jours de Rosh Hashanah. On sait le contexte particulièrement préoccupant pour la communauté juive. L'année 2026 a été extrêmement éprouvante. On se rappelle bien entendu des différentes attaques qu'il y a eu envers elle. L'organisation de sécurité de la communauté qui s'appelle le Community Security Trust a d'ailleurs relevé près de 2000 actes antisémites sur la seule première partie de 2026, ce qui représente par rapport à la même période l'année dernière une augmentation de plus de 20%. Donc on est dans un contexte d'antisémitisme finalement et de haine anti-juive sans précédent dans le pays. Non seulement ça, mais on arrive là à la période des fêtes et il y a eu en réalité l'année dernière au moment de Kippour la première attaque meurtrière antisémite de toute l'histoire de la Grande-Bretagne. Donc c'était envers la synagogue de Manchester l'année dernière, Kippour 2025. Donc la communauté effectivement se sent mal écoutée d'une certaine manière, et d'ailleurs le rabbin Mirvis a qualifié la journée d'hier de jour sombre.
0: Justement, la réaction en France, le CRIF de la communauté juive en France, le CRIF parle d'une décision regrettable et inefficace qui ne servira pas à la paix. On comprend que la réaction aussi au Royaume-Uni de la communauté juive est assez inquiète et similaire. On s'attendait, vous le dites, à cette mesure, à ces mesures de la part du Royaume-Uni. On s'attendait peut-être moins à ce qu'il y ait cette forme de coalition. C'est 11 autres pays, dont la France, qui annoncent leur intention de prendre des mesures similaires. Cette forme d'isolement aussi progressif continu d'Israël sur la scène internationale, ça a des conséquences directes pour les communautés juives de par le monde. Quel est le lien où à chaque fois on se dit, et il répète d'ailleurs, que les juifs n'ont pas à être attaqués pour la politique de Benjamin Netanyahou, mais quelque part il y a aussi un mélange des genres qui se joue ici.
1: C'est ça. En réalité, Ed Miliband, alors déjà effectivement l'aspect de la, on va dire du but final, ce qu'il a annoncé, c'est la solution à deux États. Il a dit clairement que c'était son étoile du Nord finalement. D'ailleurs, les déclarations conjointes, donc à la fois des 12 pays totaux qui ont donc pour certains d'entre eux déjà pris des mesures, pour d'autres qui vont prendre des mesures dans le même sens, hein, donc à savoir de restreindre leur commerce et les, enfin les importations avec les implantations de Cisjordanie. Donc ces pays-là ont dans leur déclaration vraiment mis en avant le côté solution à deux États. Et d'ailleurs le triptyque Royaume-Uni-France-Canada, donc lui a même fait une déclaration. Donc juste à trois trilatérales pour dire qu'il y aurait même un sommet en marge de la prochaine Assemblée générale des Nations Unies à New York. Donc ça va arriver ce mois-ci. Un sommet dédié à cette question-là. Et c'est vrai qu'on peut se poser la question de savoir en quoi l'isolement économique, finalement, va favoriser une solution à deux États, puisqu'on s'attend à ce qu'une une telle solution soit plutôt quelque chose qui va résulter d'un dialogue ou d'une négociation. Donc, il y a effectivement cet aspect-là qui est un grand point d'interrogation et donc qui génère évidemment des doutes sur la stratégie finale, et puis le lien avec les communautés juives et les possibles répercussions que ça peut avoir sur les juifs de la diaspora, c'est en fait le fait que ceux qui sont déjà animés par de la haine et de la rhétorique contre eux ne vont que trouver de quoi nourrir finalement encore plus leur message, et ça peut effectivement créer des amalgames, alors même que Ed Miliband, qui a d'ailleurs donné une interview à un journaliste d'un média communautaire hier, juste après sa déclaration devant le Parlement, il a bien répété et il a été d'ailleurs même dans son discours dans la ligne de la définition de travail de l'antisémitisme de l'Alliance pour la mémoire de l'Holocauste, de dire que un amalgame, enfin blâmer, disons, la communauté juive locale pour ce que ferait le gouvernement Netanyahou représente de l'antisémitisme, il a été très clair là-dessus, et lui il part du principe qu'à partir du moment où ce sont deux choses totalement, enfin, qu'il faut absolument dissocier, finalement, pour lui, l'accusation ne tient pas d'une certaine manière.
0: Si on se place de l'autre côté, de celui d'Israël, vous connaissez bien cette politique étrangère israélienne, ces territoires, les implantations en Cisjordanie, Judée-Samarie, ils sont défendus aussi par Israël ces dernières années avec une nouvelle forme d'ardeur, d'intransigeance qu'il n'y avait peut-être pas auparavant.
1: La violence extrémiste est effectivement à condamner. Mais encore une fois, comment promouvoir une solution à deux États est quelque chose de négocier qui ne peut être que le fruit finalement d'un dialogue si on pratique l'isolement. Moi, effectivement, c'est difficilement compréhensible. Ça suit d'autres mesures qui ont été prises. Qui finalement ont été peut-être plus déclaratoires que véritablement faisant partie d'une stratégie telle que la reconnaissance d'un État palestinien en juillet 2025. Ça, pareil, on se pose vraiment la question de savoir, alors ça a un impact sur les relations bilatérales, on se pose la question de savoir en quoi ça va véritablement avancer la paix, faire avancer la paix. Et les relations bilatérales, effectivement, elles s'abîment. Il y a une relation commerciale très forte entre le Royaume-Uni et Israël, avec des échanges importants. Donc, elle n'est pas que commerciale, cette relation bilatérale. Elle est également sécuritaire. Il y a beaucoup d'aspects. Et maintenant, il faut voir dans quelle mesure tous ces aspects-là vont être impactés par la décision qui vient d'être prise.
0: Autre changement, quelque part, les États-Unis, Marco Rubio, qui n'a pas foncièrement non plus condamné cette décision du Royaume-Uni. Évidemment, les États-Unis ne prendront pas de sanctions telles que celles prises par le Royaume-Uni. Et il évoque aussi, Marco Rubio, sa préoccupation quant à la politique menée par Benjamin Netanyahou. C'est une évolution aussi des États-Unis. Et est-ce que ce moment, également celui des élections en Israël, et on sent peut-être une volonté de ces pays-là de ne pas appuyer Benjamin Netanyahou pour les prochaines élections?
1: Oui, ça reste à voir. J'ai lu que le gouvernement britannique avait prévenu Trump lundi, donc la veille de l'annonce de la décision. Bon, après, il y aura forcément des conséquences. Alors, si on prend pour les entreprises britanniques, si certaines font face à des restrictions ou des limitations de leurs activités, il y a des États américains qui effectivement considèrent que le boycott envers Israël est interdit, notamment la Floride. Donc ça peut impacter. Je rebondis sur les relations entre ces entreprises et les États-Unis. Ça peut impacter. Maintenant, effectivement, à voir comment les relations entre les États-Unis et Israël vont évoluer.
0: Dernière question, le Royaume-Uni qui a aussi annoncé des moyens supplémentaires concernant l'aide humanitaire à Gaza et Gideon Saar qui déclare « Nous expulserons les représentants britanniques du Centre international de soutien à Gaza qui se situe à Kiryat Gat ». Revenir aussi peut-être un peu avec vous sur ces derniers mois et les tensions au Royaume-Uni qui n'ont pas cessé de se cristalliser ces derniers mois autour de la question de Gaza.
1: Il y a effectivement ça fait partie des aspects qui sont très problématiques pour la communauté de voir que la question de Gaza a été très instrumentalisée notamment par l'extrême gauche. Ça a été au cœur de toutes les manifestations qu'on a vues d'ailleurs partout depuis le 7 octobre. Le gouvernement britannique pour autant a pris des mesures au début de l'été pour accroître les fonds et les moyens en termes de sécurité pour la communauté juive. Il a également, ce qui est une très bonne chose, désigné les gardiens de la Révolution comme une organisation qui représente une menace nationale. Donc il y a un certain nombre de choses qui ont été mises en place justement pour contrer tous les mouvements qui prenait en fait le soutien à Gaza et le soutien au Hamas et constituait une menace pour la communauté.
0: Merci beaucoup Julie Decroix, directrice adjointe Europe de l'American Jewish Committee, d'avoir été notre invitée ce matin sur RCG. C'est la fin de cette édition. Merci à toutes et à tous de l'avoir suivie. Passez une belle journée à l'écoute de notre antenne et à 11h retrouvez Essentiel avec Sandrine Seban qui reçoit Géraldine Nakache pour son film Si tu penses bien.
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4: Bonjour à tous et bienvenue dans votre journal. Nous sommes le mercredi 9 septembre et voici les titres. Les pompiers sont en grève pour les 6 prochaines semaines. Une colère relayée par Laurent Guillotot, porte-parole de la CGT 10-13. Il s'est exprimé au micro de Magali Barthès.
5: Les revendications portées aujourd'hui par les 9 organisations syndicales de sapeurs-pompiers professionnels sont les suivantes. Un financement à hauteur des enjeux de la sécurité civile de 2026 et non un financement pour les secours d'hier. Le recrutement massif de sapeurs-pompiers professionnels à hauteur de 21 000 sapeurs-pompiers professionnels. Le financement des SDIS par des moyens matériels, notamment des moyens de lutte contre les feux d'espace naturel et pour faire face à toutes les crises majeures que rencontre la sécurité civile. Et un recentrage des missions, car aujourd'hui les sapeurs-pompiers font toutes les missions et parfois des missions qui ne sont pas leurs missions régaliennes et qui impactent sur la sollicitation opérationnelle. Et une dernière revendication qui est la santé et la sécurité des agents. On demande tout simplement que les agents des services d'incendie et de secours puissent travailler en sécurité et également qu'on préserve leur santé, notamment en lieu de l'exposition à la toxicité des fumées.
4: À Marseille, la consommation de crack inquiète jusque dans le centre-ville. Dans une tribune, le conseiller départemental en charge de la santé, Sylvain Di Giovanni, demande un état d'urgence sanitaire et un plan Marshall contre le crack. Il explique sa démarche au micro de Nathan Sperling.
6: Ce que je demande, c'est qu'on mette vraiment tous les acteurs autour de la table, y compris les associations qui font un travail remarquable, mais à elles seules, elles ne peuvent pas lutter. elles ne peuvent pas lutter contre ce phénomène. Il y a le problème de la crise du logement, le sans-abrisme, il y a le problème de la précarité, il y a le problème aussi de la pauvreté qui est parfois importée dans nos rues de Marseille. Mais voilà, je ne veux pas politiser le débat et m'en servir pour politiser le débat, mais j'aimerais vraiment qu'on saisisse à la fois l'ampleur du problème, l'ampleur du phénomène, et qu'on essaie de se mettre autour de la table en urgence. Parce que là, ce n'est pas des petites mesures qu'il faut faire. Hein. C'est véritablement un plan d'urgence et qu'on essaye d'agir pour ne pas se retrouver dans des situations ingérables, comme la colline du crack à Paris, comme dans certains quartiers aux États-Unis. Je pense que personne n'a envie que Marseille, notre ville de cœur, ressemble à ça un jour.
4: Le député La France Insoumise Sébastien Delogu est visé par une enquête après la plainte de son ex-compagne. Depuis avril 2025, il ne verse plus de pension alimentaire pour ses deux enfants. Le préjudice s'établit à 20 000 euros. L'homme politique invoque des difficultés financières et un conflit de garde avec son ex-femme. Deux renoirs ont été dérobés dans le musée municipal de Cagnes-sur-Mer dans les Alpes-Maritimes. Il s'agit de Madame Colonna Romano et jeune femme au puits. Cela s'est passé hier matin avant 6 heures. La chronique cinéma vous est présentée comme chaque semaine par Noah Stora. Elle vous propose le film de la semaine qu'il faut absolument aller voir dans les salles obscures.
3: Imaginez, on vous confie certains des plus grands trésors du Louvre avec une seule mission, les sauver avant l'arrivée des Allemands. Dans Les Héros du Louvre, Cadmerad incarne Babi Maklouf, un gardien de nuit qui se retrouve embarqué dans une aventure aussi dangereuse qu'incroyable à travers la France occupée. Aux côtés de Marie Gillin et Fantine Guyot, Elie Chouraki raconte une aventure familiale où le destin d'une famille se retrouve lié à celui des œuvres du Louvre.
7: Le musée du Louvre cherche le gardien de nuit.
8: Oui, et ?
7: Quoi ? Eh ben j'y vais. Je vais être le premier. C'est le Louvre !
9: Monsieur, là où les Allemands vont attaquer,
7: je sais.
9: J'ai des camions qui doivent impérativement quitter le Louvre. Avec chacun les chefs-d'œuvre qui nous restent ici.
7: Vous pouvez compter sur moi, mais je dois partir avec ma famille. S'ils nous arrêtent, ils vont fouiller le bus, merde.
10: Filez vers le sud et sauvez vos gosses.
7: Et les tableaux, je les mets où ?
10: Si les Allemands les trouvent dans votre bus, ils vous fusilleront. Il faut que je me batte, Yvette.
11: Si tu ne prives, mon Dieu.
10: Tous ces héros français qui, au péril de leur vie, ont su protéger les plus grandes œuvres de notre patrimoine.
4: Et puis, toujours en culture sur Radio JM, découvrez en exclusivité l'interview d'Aviram, cet artiste israélien très suivi sur les réseaux sociaux, qui ne chante qu'en anglais, nous parle de son parcours et de son univers musical. Un extrait avec sa voix doublée en français, au micro de Nathan Sperling.
12: And all of those songs I recorded in English was written in English.
13: Toutes les chansons que j'ai enregistrées en anglais ont été écrites en anglais. C'est ainsi que je les avais entendues. Il n'y a pas vraiment de réponse à la question de savoir pourquoi je ne chante pas en hébreu. Mais je chanterai aussi en hébreu. J'ai écrit des chansons dans cette langue et je veux les faire vivre. Cela peut prendre du temps, à cause des questions pratiques. Faut-il ouvrir un nouveau compte Spotify ou tout faire au même endroit ? Mais je crois que je sortirai ces chansons en hébreu parce que je veux aussi les faire vivre.
4: 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Nous l'attendions toutes et tous, le thermomètre va enfin baisser pour revenir à des normales de saison. 10 degrés de moins sont attendus aujourd'hui. La pluie va s'inviter à Marseille, 23 degrés ce matin et jusqu'à 24 cet après-midi. Je vous retrouve à 13h avec l'invité de la rédaction. Aujourd'hui, j'ai le plaisir de recevoir André Carboulet qui vient nous présenter le Blues Roots Festival, le festival de blues incontournable à Méreuil, à partir de demain. Je vous souhaite à tous de passer une excellente journée et surtout, prenez bien soin de vous.
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0: La tour de David est une ancienne citadelle appelée la citadelle de Jérusalem. La tour de la forteresse médiévale se trouve près de la porte de Jaffa, l'entrée historique de la vieille ville et le symbole de la ville de Jérusalem depuis des générations. Cette citadelle raconte à elle seule l'histoire mouvementée de Jérusalem. Ensemble de constructions liées à la défense de la ville, la citadelle a été construite au IIe siècle avant notre ère par les Asmonéens, puis fortifiée par le roi Hérode pour pallier à un point faible des défenses de la vieille ville. Elle a été détruite et reconstruite successivement par tous les conquérants de Jérusalem, les Romains, les Byzantins, les Arabes, les Croisés, les Mamelouks et les Ottomans. Elle fut indûment surnommée « Palais de David » par les chrétiens byzantins du IVe siècle, alors qu'elle n'a pas de lien avec lui. Les contours de la citadelle visibles aujourd'hui remontent à l'époque des croisades, alors que les murs actuels en place sont fortifiés sous le régime de Soliman le Magnifique. De nos jours, la citadelle de David est devenue un musée connu sous le nom de « Musée de la Tour de David ». Il abrite d'importants vestiges archéologiques et est un lieu d'événements publics tels que des salons d'artisanat ou des concerts. Vue imprenable de l'ancienne et de la nouvelle Jérusalem depuis le sommet de la tour, chaque pièce ancienne a été remaniée pour présenter une période différente permettant de comprendre les événements tumultueux des 4000 ans de la ville de Jérusalem.
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0: 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Il est 9h.
1: Le journal Victor Benchimol.
2: Bonjour Victor.
3: Bonjour Elsa, bonjour à tous. 12 pays dont le Royaume-Uni et la France ont annoncé leur intention de cesser toute importation de produits en provenance des implantations israéliennes de Cisjordanie. Dans une déclaration conjointe, ils estiment que les actions menées par le gouvernement israélien en Cisjordanie compromettent la possibilité d'une solution à deux États. Le ministre britannique des Affaires étrangères, Ed Miliband, était le premier à faire part de cette décision. Dans un discours prononcé devant la Chambre des communes, il a accusé, je le cite, « des colons terroristes de mener un nettoyage ethnique de Palestiniens ». On l'écoute.
4: Le gouvernement britannique est arrivé à la même conclusion que l'ancien premier ministre israélien. Dans certaines zones de Cisjordanie, des Palestiniens sont victimes d'un nettoyage ethnique perpétré par des colons terroristes. Trop souvent, le gouvernement israélien a fermé les yeux sur tous ces agissements. Pire encore, certains de ses membres ont tenu des propos et pris des mesures soutenant le déplacement forcé des Palestiniens. Nous ne restons pas les bras croisés. Nous défendons avec fermeté ce qui est juste et nous ferons preuve de plus d'audace dans nos actions. Notre boussole demeure notre attachement à la solution à deux États et notre conviction que les peuples israéliens et palestiniens ont tous deux droit à l'autodétermination, à la liberté et à la sécurité.
3: Je suis fier de ma judéité et j'affirme mon soutien à l'État d'Israël, mais cela ne diminue en rien mon soutien à la création d'un État palestinien et à la solution à deux États, a conclu le ministre des Affaires étrangères britannique. Réaction du ministre des Affaires étrangères israélien Gideon Saar, je le cite, « Les accusations formulées aujourd'hui par le ministre des Affaires étrangères au Parlement britannique étaient des mensonges scandaleux. » Gideon Saar a également annoncé une série de mesures de rétorsion à l'encontre du Royaume-Uni. Écoutons le ministre israélien qui s'est exprimé hier après-midi lors d'une conférence de presse.
4: Ce conflit ne se résoudra pas par des déclarations venues de Londres ou de Paris. Cette approche unilatérale et hostile à Israël ne fait qu'éloigner la possibilité de parvenir à une solution plutôt que de s'en approcher. Le message adressé à tout gouvernement qui agit contre nous est clair. Quiconque sera hostile à Israël verra Israël agir contre lui et perdra son influence et sa pertinence dans cette région.
3: À noter enfin que côté américain, Marco Rubio a d'ores et déjà exclu que les États-Unis prennent des sanctions comparables, tout en déplorant la montée des tensions en Cisjordanie. Le secrétaire d'État américain a critiqué ces sanctions, y voyant, je le cite, « une décision irrationnelle et une discrimination contre le gouvernement israélien, une discrimination contre les Juifs ». À Gaza, Tsahal a annoncé que son aviation avait frappé un terroriste à Gaza City ainsi que des infrastructures du Hamas à Khan Younes. Des précisions supplémentaires sur ces frappes seront communiquées ultérieurement. Gadi Eisenkot, Naftali Bennett, Avigdor Lieberman et Yair Golan ont affirmé dans une déclaration commune que le public israélien méritait de connaître tout ce qui s'est passé avant et après le 7 octobre. Les quatre dirigeants de l'opposition se sont engagés à créer une commission d'enquête nationale s'ils remportent les élections et forment le prochain gouvernement. Israël ouvre sa première ambassade permanente en Slovénie. Il s'agit de la cinquième nouvelle ambassade ouverte par l'État hébreu au cours des deux dernières années. Cette ouverture intervient dans un contexte de rapprochement entre les deux pays depuis l'arrivée au pouvoir du nouveau gouvernement slovène de droite de Janez Rantsa, présenté par la diplomatie israélienne comme un ami d'Israël. Les opérations d'Israël en Syrie pourraient constituer des crimes de guerre selon une commission d'enquête de l'ONU. Celle-ci serait de plus en plus régulière et institutionnalisée avec des incursions terrestres, des patrouilles, des raids et des perquisitions récurrentes. En réponse, la mission israélienne à Genève a accusé la commission de se livrer à une campagne anti-israélienne précisant que Jérusalem n'avait aucune ambition territoriale en Syrie. La République islamique d'Iran a attaqué deux bateaux américains et 10 pétroliers dans le Golfe. Tôt ce matin, ils ont menacé de viser des tankers au Koweït et à Bahreïn, encourageant les équipages à quitter leurs navires. L'armée jordanienne a de son côté annoncé avoir intercepté 18 missiles tirés dans la nuit vers le pays par l'Iran, tandis que deux autres projectiles sont tombés dans des zones désertes. Hier, la mer américaine avait annoncé avoir détruit 5 navires pétroliers dans la région du Golfe en représailles des attaques des gardiens de la révolution iraniens contre un navire de l'armée américaine ces deux derniers jours. Donald Trump et Vladimir Poutine ont échangé au téléphone hier, notamment à propos de la visite des émissaires américains à Moscou et à Kiev. président russe a par ailleurs affirmé n'avoir aucun projet agressif à l'égard de l'Europe. À noter qu'une nouvelle attaque de drones russes sur un poste frontière entre l'Ukraine et la Moldavie a fait 2 morts et 3 blessés au cours de la nuit. Alors que des milliers de migrants entrés illégalement dans l'enclave espagnole de Ceuta sont encore présents dans la cité de 80 000 habitants, son maire président, issu de la droite espagnole, demande de l'aide à l'Union européenne. « Nous sommes au bord du gouffre, au bord de l'effondrement », a-t-il déclaré pour résumer la situation, estimant que Ceuta était aujourd'hui devenue une toute autre ville que celle qu'elle était encore le 29 juillet dernier. Retour en France, le Premier ministre Sébastien Lecornu a annoncé hier que le gouvernement va soutenir une proposition de loi permettant de débloquer exceptionnellement jusqu'à 5000 euros d'épargne salariale sans impôts ni cotisations. Le texte doit être examiné au Parlement avant la fin de l'année. Édouard Philippe veut réunir les candidats et chefs de parti du centre et de droite à la Toussaint. L'objectif est de parler ensemble des convergences programmatiques et de ce qui sera mis en place en cas de victoire, mais aussi d'aborder la question des législatives 2027. Et enfin, la France organise ce jour et demain le sommet de l'espace à Paris. La question du multilatéralisme sera au cœur des discussions alors que l'Europe de l'espace doit trouver sa place entre les géants américains et chinois.
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1: Bonjour à tous et bienvenue dans votre journal. Nous sommes le mercredi 9 septembre et voici les titres. Les pompiers sont en grève pour les 6 prochaines semaines. Une colère relayée par Laurent Guillotot, porte-parole de la CGT 10-13. Il s'est exprimé au micro de Magali Barthès.
2: Les revendications portées aujourd'hui par les 9 organisations syndicales de sapeurs-pompiers professionnels sont les suivantes. Un financement à hauteur des enjeux de la sécurité civile de 2026 et non un financement pour les secours d'hier. Le recrutement massif de sapeurs-pompiers professionnels à hauteur de 21 000 sapeurs-pompiers professionnels. Le financement des SDIS par des moyens matériels, notamment des moyens de lutte contre les feux d'espace naturels et pour faire face à toutes les crises majeures que rencontre la sécurité civile. Et un recentrage des missions, car aujourd'hui les sapeurs-pompiers font toutes les missions et parfois des missions qui ne sont pas leurs missions régaliennes et qui impactent sur la sollicitation opérationnelle. Et une dernière revendication qui est la santé et la sécurité des agents. On demande tout simplement que les agents des services d'incendie et de secours puissent travailler en sécurité et également qu'on préserve leur santé, notamment en lieu de l'exposition à la toxicité des fumées.
1: À Marseille, la consommation de crack inquiète jusque dans le centre-ville. Dans une tribune, le conseiller départemental en charge de la santé, Sylvain Di Giovanni, demande un état d'urgence sanitaire et un plan Marshall contre le crack. Il explique sa démarche au micro de Nathan Sperli.
3: Ce que je demande, c'est qu'on mette vraiment tous les acteurs autour de la table, y compris les associations qui font un travail remarquable, mais à elles seules, elles ne peuvent pas lutter. Elles ne peuvent pas lutter contre ce phénomène. Il y a le problème de la crise du logement, le sans-abrisme, il y a le problème de la précarité, il y a le problème aussi de la pauvreté qui est parfois importée dans nos rues de Marseille. Mais voilà, je ne veux pas politiser le débat et m'en servir pour politiser le débat, mais j'aimerais vraiment qu'on saisisse à la fois l'ampleur du problème, l'ampleur du phénomène et qu'on essaie de se mettre autour de la table en urgence, parce que là, ce n'est pas des petites mesures qu'il faut faire. Hein. C'est véritablement un plan d'urgence et qu'on essaye d'agir pour ne pas se retrouver dans des situations ingérables comme la colline du crack à Paris, comme dans certains quartiers aux États-Unis. Je pense que personne n'a envie que Marseille, notre ville de cœur, ressemble à ça un jour.
1: Le député La France Insoumise Sébastien Delogu est visé par une enquête après la plainte de son ex-compagne. Depuis avril 2025, il ne verse plus de pension alimentaire pour ses 2 enfants. Le préjudice s'établit à 20 000 euros. L'homme politique invoque des difficultés financières et un conflit de garde avec son ex-femme. 2 renoirs ont été dérobés dans le musée municipal de Cagnes-sur-Mer dans les Alpes-Maritimes. Il s'agit de Madame Colonna Romano et jeune femme au puits. Cela s'est passé hier matin avant 6 heures. La chronique cinéma vous est présentée comme chaque semaine par Noah Stora. Elle vous propose le film de la semaine qu'il faut absolument aller voir dans les salles obscures.
4: Imaginez, on vous confie certains des plus grands trésors du Louvre avec une seule mission, les sauver avant l'arrivée des Allemands. Dans Les Héros du Louvre, Kad Merad incarne Babi Maklouf, un gardien de nuit qui se retrouve embarqué dans une aventure aussi dangereuse qu'incroyable à travers la France occupée. Aux côtés de Marie Gillin et Fantine Guyot, Elie Chouraki raconte une aventure familiale où le destin d'une famille se retrouve lié à celui des œuvres du Louvre.
5: Le musée du Louvre cherche gardien de nuit.
6: Oui, et ?
5: Quoi ? Eh ben j'y vais. Je vais être le premier. C'est le Louvre !
7: Monsieur, là où les Allemands vont attaquer.
5: Je sais.
7: J'ai des camions qui doivent impérativement quitter le Louvre. Avec chacun les chefs-d'œuvre qui nous restent ici.
5: Vous pouvez compter sur moi. Mais je dois partir avec ma famille. S'ils nous arrêtent, ils vont fouiller le bus. Merde.
8: Filez vers le sud et sauvez vos gosses.
5: Et les tableaux, je les mets où ?
8: Si les Allemands les trouvent dans votre bus, ils vous fusilleront.
5: Faut que je me batte, Yvette.
9: Si tu te bats, ils vont me tuer.
8: Ces héros français qui, au péril de leur vie, ont su protéger les plus grandes œuvres de notre patrimoine.
1: Le Et puis, toujours en culture sur Radio JM, découvrez en exclusivité l'interview d'Aviram, cet artiste israélien très suivi sur les réseaux sociaux, qui ne chante qu'en anglais, nous parle de son parcours et de son univers musical. Un extrait avec sa voix doublée en français, au micro de Nathan Sperling.
6: Toutes les chansons que j'ai enregistrées en anglais ont été écrites en anglais. C'est ainsi que je les avais entendues. Il n'y a pas vraiment de réponse à la question de savoir pourquoi je ne chante pas en hébreu. Mais je chanterai aussi en hébreu. J'ai écrit des chansons dans cette langue et je veux les faire vivre. Cela peut prendre du temps, à cause des questions pratiques. Faut-il ouvrir un nouveau compte Spotify ou tout faire au même endroit ? Mais je crois que je sortirai ces chansons en hébreu parce que je veux aussi les faire vivre.
1: Cette interview est à découvrir sur notre site internet radiojm.fr et tous nos réseaux sociaux. Nous l'attendions toutes et tous, le thermomètre va enfin baisser pour revenir à des normales de saison. 10 degrés de moins sont attendus aujourd'hui. La pluie va s'inviter à Marseille, 23 degrés ce matin et jusqu'à 24 cet après-midi. Je vous retrouve à 13h avec l'invité de la rédaction. Aujourd'hui, j'ai le plaisir de recevoir André Carboulet qui vient nous présenter le Blues Roots Festival, le festival de blues incontournable à Méreuil, à partir de demain. Je vous souhaite à tous de passer une excellente journée et surtout, prenez bien soin de vous.
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0: 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Il est 10h.
1: Le journal Victor Benchimol.
2: Bonjour Victor.
3: Bonjour Elsa, bonjour à tous. 12 pays dont le Royaume-Uni et la France ont annoncé leur intention de cesser toute importation de produits en provenance des implantations israéliennes de Cisjordanie. Dans une déclaration conjointe, ils estiment que les actions menées par le gouvernement israélien en Cisjordanie compromettent la possibilité d'une solution à deux États. Le ministre britannique des Affaires étrangères, Ed Miliband, était le premier à faire part de cette décision. Dans un discours prononcé devant la Chambre des communes, il a accusé, je le cite, « des colons terroristes de mener un nettoyage ethnique de Palestiniens ». On l'écoute.
4: Le gouvernement britannique est arrivé à la même conclusion que l'ancien premier ministre israélien. Dans certaines zones de Cisjordanie, des Palestiniens sont victimes d'un nettoyage ethnique perpétré par des colons terroristes. Trop souvent, le gouvernement israélien a fermé les yeux sur tous ces agissements. Pire encore, certains de ses membres ont tenu des propos et pris des mesures soutenant le déplacement forcé des Palestiniens. Nous ne restons pas les bras croisés. Nous défendons avec fermeté ce qui est juste et nous ferons preuve de plus d'audace dans nos actions. Notre boussole demeure notre attachement à la solution à deux États et notre conviction que les peuples israéliens et palestiniens ont tous deux droit à l'autodétermination, à la liberté et à la sécurité.
3: Je suis fier de ma judéité et j'affirme mon soutien à l'État d'Israël, mais cela ne diminue en rien mon soutien à la création d'un État palestinien et à la solution à deux États, a conclu le ministre des Affaires étrangères britannique. Réaction du ministre des Affaires étrangères israélien Gideon Saar, je le cite, « Les accusations formulées aujourd'hui par le ministre des Affaires étrangères au Parlement britannique étaient des mensonges scandaleux. » Gideon Saar a également annoncé une série de mesures de rétorsion à l'encontre du Royaume-Uni. Écoutons le ministre israélien qui s'est exprimé hier après-midi lors d'une conférence de presse.
4: Ce conflit ne se résoudra pas par des déclarations venues de Londres ou de Paris. Cette approche unilatérale et hostile à Israël ne fait qu'éloigner la possibilité de parvenir à une solution plutôt que de s'en approcher. Le message adressé à tout gouvernement qui agit contre nous est clair. Quiconque sera hostile à Israël verra Israël agir contre lui et perdra son influence et sa pertinence dans cette région.
3: À noter enfin que côté américain, Marco Rubio a d'ores et déjà exclu que les États-Unis prennent des sanctions comparables, tout en déplorant la montée des tensions en Cisjordanie. Le secrétaire d'État américain a critiqué ces sanctions, y voyant, je le cite, « une décision irrationnelle et une discrimination contre le gouvernement israélien, une discrimination contre les Juifs ». À Gaza, Tsahal a annoncé que son aviation avait frappé un terroriste à Gaza City ainsi que des infrastructures du Hamas à Khan Younes. Des précisions supplémentaires sur ces frappes seront communiquées ultérieurement. Gadi Eisenkot, Naftali Bennett, Avigdor Lieberman et Yair Golan ont affirmé dans une déclaration commune que le public israélien méritait de connaître tout ce qui s'est passé avant et après le 7 octobre. Les quatre dirigeants de l'opposition se sont engagés à créer une commission d'enquête nationale s'ils remportent les élections et forment le prochain gouvernement. Israël ouvre sa première ambassade permanente en Slovénie. Il s'agit de la cinquième nouvelle ambassade ouverte par l'État hébreu au cours des deux dernières années. Cette ouverture intervient dans un contexte de rapprochement entre les deux pays depuis l'arrivée au pouvoir du nouveau gouvernement slovène de droite de Janez Rantsa, présenté par la diplomatie israélienne comme un ami d'Israël. Les opérations d'Israël en Syrie pourraient constituer des crimes de guerre selon une commission d'enquête de l'ONU. Celle-ci serait de plus en plus régulière et institutionnalisée avec des incursions terrestres, des patrouilles, des raids et des perquisitions récurrentes. En réponse, la mission israélienne à Genève a accusé la commission de se livrer à une campagne anti-israélienne précisant que Jérusalem n'avait aucune ambition territoriale en Syrie. La République islamique d'Iran a attaqué deux bateaux américains et 10 pétroliers dans le Golfe. Tôt ce matin, ils ont menacé de viser des tankers au Koweït et à Bahreïn, encourageant les équipages à quitter leurs navires. L'armée jordanienne a de son côté annoncé avoir intercepté 18 missiles tirés dans la nuit vers le pays par l'Iran, tandis que deux autres projectiles sont tombés dans des zones désertes. Hier, la mer américaine avait annoncé avoir détruit 5 navires pétroliers dans la région du Golfe en représailles des attaques des gardiens de la révolution iraniens contre un navire de l'armée américaine ces deux derniers jours. Donald Trump et Vladimir Poutine ont échangé au téléphone hier, notamment à propos de la visite des émissaires américains à Moscou et à Kiev. président russe a par ailleurs affirmé n'avoir aucun projet agressif à l'égard de l'Europe. À noter qu'une nouvelle attaque de drones russes sur un poste frontière entre l'Ukraine et la Moldavie a fait 2 morts et 3 blessés au cours de la nuit. Alors que des milliers de migrants entrés illégalement dans l'enclave espagnole de Ceuta sont encore présents dans la cité de 80 000 habitants, son maire président, issu de la droite espagnole, demande de l'aide à l'Union européenne. « Nous sommes au bord du gouffre, au bord de l'effondrement », a-t-il déclaré pour résumer la situation, estimant que Ceuta était aujourd'hui devenue une toute autre ville que celle qu'elle était encore le 29 juillet dernier. Retour en France, le Premier ministre Sébastien Lecornu a annoncé hier que le gouvernement va soutenir une proposition de loi permettant de débloquer exceptionnellement jusqu'à 5 000 euros d'épargne salariale sans impôts ni cotisations. Le texte doit être examiné au Parlement avant la fin de l'année. Édouard Philippe veut réunir les candidats et chefs de parti du centre et de droite à la Toussaint. L'objectif est de parler ensemble des convergences programmatiques et de ce qui sera mis en place en cas de victoire, mais aussi d'aborder la question des législatives 2027. Et enfin, la France organise ce jour et demain le sommet de l'espace à Paris. La question du multilatéralisme sera au cœur des discussions alors que l'Europe de l'espace doit trouver sa place entre les géants américains et chinois.
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6: 10h passées de 8 minutes, on se retrouve sur le 90.5 de la bande FM en ce mercredi 9 septembre, à la veille des fêtes de Ticherie et notamment de Rosh Hashanah. Et pour démarrer cette émission, j'ai le plaisir de recevoir Evelyne Citruc, présidente du Centre Edmond Flegg. Evelyne Citruc, bonjour.
7: Bonjour Karine, bonjour
6: Radio JM. Bonjour Radio JM, bienvenue dans l'émission du Centre Edmond Flegg, dans votre émission d'ailleurs. Alors on va démarrer évidemment, Evie, nous sommes à la veille, on va dire, à quelques jours de Rosh Hashanah. On est en quelle année déjà, rappelez-nous cette année, on va passer en quelle année plus exactement?
7: 5787.
6: Ouh là là, ça fait des années ça hein, quand même, 5787. Alors dites-nous, on va démarrer avant de parler du Centre Edmond Flegg, de beaucoup de choses, des turbulences aussi que nous avons vécu, que nous vivons encore, mais en gardant le cap. Quels sont vos vœux pour Rosh Hashanah?
7: Alors chaque année, quelques jours avant Rosh Hashanah, je dis, mais qu'est-ce que je peux souhaiter du plus profond de mon cœur sans que ce soit des banalités, et que ça représente vraiment le souhait que nous espérons pour l'année suivante en tirant des enseignements de l'année précédente. Rosh Hashanah, qui sûrement selon la tradition le 7e mois de l'année, ça paraît un peu bizarre, c'est l'anniversaire de la création de l'homme. Et pour nous rappeler toujours quel est notre rôle à jouer dans ce monde. Et l'année, alors on va reprendre pour Edmond Flegg, l'année qui s'achève, elle a été riche, riche de rencontres, de conférences, de colloques, de voyages, de transmissions de culture. Et vous avez toujours été plus nombreux à venir à Flegg, à participer à mes événements et à faire vivre cette maison. Et j'ai rédigé un message, celui que je souhaitais rédiger, et je vais vous le lire. Mmh. Atova Ometuka, 5787, une année douce et bonne. Que cette nouvelle année fasse un peu moins de bruit et laisse davantage la place aux paroles qui rapprochent. Qu'elle nous apporte l'apaisement, le courage de nous réconcilier et cette obstination précieuse à croire encore que demain peut être meilleur. Voilà ce que je souhaite, ce que je me souhaite d'abord, parce qu'il faut penser à soi, à ma famille et à la famille de Flegg, qui est ma famille aussi, à l'ensemble de la communauté et à l'ensemble du monde.
6: Alors justement, Evelyne, vous parliez, c'est vrai que nous avons toujours eu une programmation assez riche et assez intense, avec beaucoup d'événementiels. Et malheureusement, par les choses de la vie, par des problèmes administratifs, des votes de budget qui viennent très tard, le Centre FLEG a été dans une situation préoccupante. Et j'aimerais que vous reveniez déjà sur la campagne de dons que nous avons faite et qui nous a beaucoup touchés en réalité.
7: Oui, si les fêtes de Tisserie existent pour qu'on fasse une introspection et qu'on demande pardon à ceux qu'on aurait blessés, là je ne veux pas demander pardon, je veux dire un grand merci. Un grand merci de cet élan de solidarité et peu importe les sommes qui ont été versées. Mais elles ont été conséquentes parce que nous avons passé l'été et si Dieu veut, nous pourrons terminer notre exercice. Lorsque nous avons lancé notre appel, ce qui n'est pas habituel, le FLEG n'est pas là pour faire des demandes de dons.
6: Il faut dire quand même, excusez-moi, que le Centre FLEG existe depuis 1964, c'est la première fois.
7: Tout à fait. Chaque année, nous contrôlions bien le budget, nous n'avons jamais fait d'erreur budgétaire. Et là, pour des raisons qu'on n'a pas besoin de déterminer, mais si nos donateurs le souhaitent, on pourra nous expliquer, on s'est retrouvés sans argent dans les caisses. Et il était impensable que le Centre Edmond Fleck, qui est le seul centre culturel de Marseille et qui existe depuis 64 ans, puisse fermer. Et c'est comme ça qu'ont répondu les gens. Les gens ont répondu en disant « Mais FLEG ne peut pas fermer. » Alors, peu importe, encore une fois, vous avez été tellement nombreux à répondre et que je suis vraiment extrêmement émue. Et donc, je vous demande pardon de vous avoir sollicité, mais je vous dis un énorme, énorme, énorme merci. Merci parce que vous avez compris que c'était important que FLEG continue à vivre et à exister.
6: Alors Evelyne, nous avons eu notre rentrée avec les journées portes ouvertes, mais aussi une conférence qui a été très intéressante avec le guide conférencier David Chawat qui a beaucoup d'amis sur Marseille. Et nous avions voulu l'interroger sur la personnalité de David Ben Gourion, une conférence qui a bien marché, où les gens, moi j'ai ressenti personnellement les gens heureux d'écouter cet homme. Qu'avez-vous ressenti, vous ?
7: Mais j'ai ressenti la même chose. En fait, ça pouvait paraître un peu bizarre, comme ça qu'on commence l'année avec Ben Gurion. Mais Ben Gurion va être notre fil conducteur sur une programmation bien plus ample pour 2027, 80 ans après la déclaration du plan de partage à l'ONU, sur quelque chose que nous voulons développer, qui est le bel Israël. Il y a beaucoup de choses en Israël qui sont belles, mais c'est vraiment symbolique de ce qu'est Israël, faire fleurir le désert. À rendre le désert fertile. Donc, on voulait, à travers un homme, une région, une ville, nous voudrions dérouler ce fil et faire connaître ça. Et je me suis aperçue que Ben Gurion, évidemment, les gens de ma génération, de votre génération, de ta génération, Karine, connaissent Ben Gurion. Mais je ne suis pas certaine.
6: Sans le connaître réellement, en réalité. On le connaît sans le connaître.
7: Exactement. Et il représente ce qu'on appelle un peu cette route spa israélienne, c'est-à-dire ce culot de rien. Dans l'histoire, on a vu que ce sont des gens de courage, de résistance et de croyance et qui voient en l'avenir, qui sont en même temps des rêveurs, qui sont en même temps des prophètes, mais qui sont réalistes et pragmatiques. Et cet homme, qui est vraiment un symbole d'Israël, a débuté cette année que nous allons décliner l'année prochaine. Et effectivement, j'ai ressenti une salle passionnée. C'est vrai que David Chawat s'est raconté et il s'est comme un conteur, il a raconté une histoire d'Israël, mais ce n'est que le début.
6: Alors justement, là, vous le disiez, donc je parlerai dans une deuxième partie, des grands axes que nous allons faire en 2027. C'est vrai que jusqu'en décembre, nous aurons une programmation un peu plus allégé, puisqu'il y aura des reports, notamment, parce que j'ai eu beaucoup d'appels pour savoir si cette année aussi nous faisions un voyage. Alors, c'est pas que nous allons pas le faire, c'est juste que nous allons le reporter. Est-ce que vous voulez nous parler aussi de tout ça, Evelyne ?
7: Oui, bien sûr. Alors, vous avez bien compris que pour se refaire, il faut quelque part un petit peu...
6: rester tranquille, voilà.
7: Non, c'est pas rester tranquille parce que nous allons privilégier les activités internes, l'intervention interne. Nous allons quand même continuer parce que nous avons des financeurs à faire notre programmation pour laquelle nous avons été financés, notamment, tu en parleras Karine, et le voyage en fait partie, mais le voyage peut être reporté au mois de janvier, au mois de février. Mais c'est quelque chose, les voyages, c'est vraiment quelque chose que nous avons remis à l'ordre des activités de FLEG et qui sont vraiment... organisé de façon extrêmement culturelle et en même temps agréable et en même temps découverte, pas seulement du patrimoine juif, mais également du patrimoine de la région que nous allons visiter. Et nous n'abandonnerons pas, d'ailleurs nos financeurs nous disent, pas seulement nos financeurs, mais nos participants nous envoient des messages. Alors c'est quand le voyage? Alors c'est quand le voyage? On va les rassurer, Karine, on va faire ce voyage.
6: Alors Evelyne Citruc, vous donnez aussi depuis quelques années déjà des cours de pensée, de philosophie juive au sein du Centre Edmond-Fleg. Et là, on va se retrouver le 15 septembre à 14h30 à l'espace Paul Benaïm pour un cours sur la Teshuvah, qui pardonne, peut-on tout pardonner, mais un cours avec un regard croisé entre vous et Raphaël Vincent, qui est prêtre et qui est chargé des relations avec le judaïsme dans le cadre du diocèse de Marseille. Comment avez-vous eu cette idée, vous et Raphaël Vincent?
7: Oh, ça fait déjà 2 ans que nous travaillons en étroite collaboration avec le diocèse de Marseille, au-delà des événements qui ont jalonné le parcours de Marseille, la venue du pape, plus un événement important que nous avons traité sur une année, sur les 60 ans de notre Caritate, de relations du judaïsme et de l'Église. Nous avons lié des amitiés extrêmement profondes, puisque nous échangeons sur ce qui fait nos différences dans nos religions. Alors, je joue un peu Ben Gurion, comme on dit, la vie, à sa cheville. Je fais un peu de la chutzpah, c'est-à-dire un peu du culot. C'est-à-dire que je me permets d'animer et aussi de rentrer, puisque quand même, je travaille très fortement. Jusqu'à présent, nous avons traité du calendrier juif à travers les fêtes, un peu de façon différente, qu'on ne connaît pas, sur les femmes juives que nous ne connaissons pas. Et cette année, j'ai décidé, on va prendre des grands sujets. Et certains de ces sujets peuvent être avoir deux regards, un regard chrétien, catholique, et un regard juif. Et il y a des choses comme ça où nous avons peut-être des préjugés, on va l'apprendre. Sur la notion de pardon, nous sommes évidemment au mois de Tichri, donc vous savez que c'est une notion. Quel est le regard juif sur le pardon? Et quel est le regard chrétien sur le pardon? J'en dirai pas plus, parce que...
6: Voilà.
7: Et le deuxième sujet sera la notion de justice, de tzedaka, et la notion de charité. Après, on fera pas forcément des rencontres sur des regards croisés. Ça, c'est des thèmes comme ceux-là sur lesquels il y a une approche juive et une approche chrétienne qui peut avoir des choses qui nous ressemblent et des choses qui nous diffèrent.
6: Eh bien, Vinci Truc, je vous remercie infiniment. Je rappelle à nos auditeurs que vous êtes la présidente du Centre Edmond-Fleg. Shana Tova, beaucoup de belles choses. Et on se retrouve très rapidement. Au revoir.
7: Shana Tova à tout le monde et à toute la communauté.

0: On se retrouve sur le 90.5 dans le cadre de l'émission Résonance après cette pause musicale orchestrée de main de maître par ma technicienne Noah. Parce qu'on parle jamais des gens qui sont derrière la vitre, et sachez que s'ils sont pas là, vous pouvez pas nous entendre. Donc vraiment, ils sont essentiels, et on va parler de la programmation. Alors, Evelyne Citruc vous l'a dit, un cours de pensée juive, la teshuva, la repentance, les regards croisés, qui pardonne, peut-on tout pardonner? Ce sera mardi 15 septembre à 14h30 à l'espace Paul Benaïm, un regard croisé entre Evelyne Citruc, présidente de FLEG, et Raphaël Vincent, prêtre au diocèse de Marseille, dans le cadre et chargé des relations avec le judaïsme. Sinon, les activités reprennent au centre Edmond FLEG, les régulières, avec des nouvelles. La première nouvelle, c'est la voix en jeu. Deux expertises, une même mission, révéler la voix et la présence. Alors, nous vous proposons d'essayer d'apprendre à chanter, à révéler votre voix avec une chanteuse lyrique, un coach vocal associé à un comédien spécialiste de la communication interpersonnelle, qui vont unir l'exigence artistique aux techniques de communication pour développer une parole vivante, habitée et mémorable. C'est la voix en jeu. Et donc, pour tout renseignement, et si vous avez envie de vous inscrire, vous appelez bien évidemment au centre Edmond FLEG. Les cours de Scrabble, ça reprend le mercredi 9 et 23 septembre dans le cadre de notre partenariat avec le Casim. Autre partenariat avec le Casim, le Ciné Club, c'est tout juste après Rosh Hashanah, lundi 14 septembre à l'espace Paul Benaïm. L'atelier d'écriture qui existe depuis tant d'années au centre Edmond FLEG, qui a de plus en plus de succès, qui est animé par Patricia Vidal. Alors, les prochains rendez-vous, c'est le 17 septembre, le 8 octobre et le 22 octobre, et c'est à 16h. Sinon, on continue encore avec l'atelier théâtre, puisque les cours vont reprendre le jeudi à 16h30, et les cours d'Ulpan, où bien évidemment, il faut nous envoyer un mail pour nous donner toutes les indications de débutants, moyens, avancés, votre portable, pour que notre professeur d'Ulpan puisse prendre le relais, qui n'est autre que l'inégalable Iris Pétel. Sinon, une autre programmation, une autre activité régulière en partenariat avec le Casim, nous allons réaliser cette année ce que l'on appelle un book club, c'est-à-dire un espèce de book club que l'on voit, etc., à l'anglaise, à l'américaine, où c'est des rencontres de lecture autour d'un groupe et d'une spécialiste. Donc nous choisirons, et vous choisirez un livre suivant différentes thématiques, romans à différentes thématiques, et vous le lisez. Et on en parle dans cet espace de liberté. Donc ça, c'est encore en préparation. Aussi en préparation, la thématique sur Robert Badinter, la rencontre sur les écrivains juifs au tournant du XXe siècle, et aussi les grands axes de 2027 avec la mémoire, où nous pencherons cette année sur la spoliation des biens, mais aussi avec donc tout l'espace de David Ben-Gourion. Nous continuerons sur ces écrivains juifs aussi, mais cette fois-ci, on va se pencher sur les écrivains juifs américains. Donc voilà, c'est toute la programmation, c'est tout ce que nous vous proposons. Pour tout renseignement, 04 91 37 42 01. Si vous avez envie de nous voir, et bien c'est au 4 Impasse Dragon dans le 6e à Marseille. Suivez-vous nous aussi sur nos réseaux sociaux, sur X, sur Instagram, sur Facebook. Nous sommes présents, nous relayons nos infos, nous relayons toutes les activités que nous avons, nos coups d'humour et nos coups d'humeur aussi. Eh bien, je vous remercie infiniment. On va se quitter en musique avec nous, avec une autre pause musicale. Et on se retrouve mercredi prochain, pour l'année 5787. Au revoir.
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1: Bonjour à tous et bienvenue dans votre journal. Nous sommes le mercredi 9 septembre et voici les titres. Les pompiers sont en grève pour les 6 prochaines semaines. Une colère relayée par Laurent Guillotot, porte-parole de la CGT 10-13. Il s'est exprimé au micro de Magali Barthès.
2: Les revendications portées aujourd'hui par les 9 organisations syndicales de sapeurs-pompiers professionnels sont les suivantes. Un financement à hauteur des enjeux de la sécurité civile de 2026 et non un financement pour les secours d'hier. Le recrutement massif de sapeurs-pompiers professionnels à hauteur de 21 000 sapeurs-pompiers professionnels. Le financement des SDIS par des moyens matériels, notamment des moyens de lutte contre les feux d'espace naturels et pour faire face à toutes les crises majeures que rencontre la sécurité civile. Et un recentrage des missions, car aujourd'hui les sapeurs-pompiers font toutes les missions et parfois des missions qui ne sont pas leurs missions régaliennes et qui impactent sur la sollicitation opérationnelle. Et une dernière revendication qui est la santé et la sécurité des agents. On demande tout simplement que les agents des services d'incendie et de secours puissent travailler en sécurité et également qu'on préserve leur santé, notamment en lieu de l'exposition à la toxicité des fumées.
1: À Marseille, la consommation de crack inquiète jusque dans le centre-ville. Dans une tribune, le conseiller départemental en charge de la santé, Sylvain Di Giovanni, demande un état d'urgence sanitaire et un plan Marshall contre le crack. Il explique sa démarche au micro de Nathan Sperling.
3: Ce que je demande, c'est qu'on mette vraiment tous les acteurs autour de la table, y compris les associations qui font un travail remarquable, mais à elles seules, elles ne peuvent pas lutter. Elles ne peuvent pas lutter contre ce phénomène. Il y a le problème de la crise du logement, le sans-abrisme, il y a le problème de la précarité, il y a le problème aussi de la pauvreté qui est parfois importée dans nos rues de Marseille. Mais voilà, je ne veux pas politiser le débat et m'en servir pour politiser le débat, mais j'aimerais vraiment qu'on saisisse à la fois l'ampleur du problème, l'ampleur du phénomène et qu'on essaie de se mettre autour de la table en urgence. Parce que là, ce n'est pas des petites mesures qu'il faut faire. C'est véritablement un plan d'urgence et qu'on essaye d'agir pour ne pas se retrouver dans des situations ingérables, comme la colline du crack à Paris, comme dans certains quartiers aux États-Unis. Je pense que personne n'a envie que Marseille, notre ville de cœur, ressemble à ça un jour.
1: Le député La France Insoumise Sébastien Delogu est visé par une enquête après la plainte de son ex-compagne. Depuis avril 2025, il ne verse plus de pension alimentaire pour ses deux enfants. Le préjudice s'établit à 20 000 euros. L'homme politique invoque des difficultés financières et un conflit de garde avec son ex-femme. Deux renoirs ont été dérobés dans le musée municipal de Cagnes-sur-Mer dans les Alpes-Maritimes. Il s'agit de Madame Colonna Romano et jeune femme au puits. Cela s'est passé hier matin avant 6 heures. La chronique cinéma vous est présentée comme chaque semaine par Noah Stora. Elle vous propose le film de la semaine qu'il faut absolument aller voir dans les salles obscures.
4: Imaginez, on vous confie certains des plus grands trésors du Louvre avec une seule mission, les sauver avant l'arrivée des Allemands. Dans Les Héros du Louvre, Kad Merad incarne Babi Maklouf, un gardien de nuit qui se retrouve embarqué dans une aventure aussi dangereuse qu'incroyable à travers la France occupée. Aux côtés de Marie Gillin et Fantine Guyot, Elie Chouraki raconte une aventure familiale où le destin d'une famille se retrouve lié à celui des œuvres du Louvre.
5: Le musée du Louvre cherche gardien de nuit.
6: Oui, et ?
5: Quoi ? Eh ben j'y vais. Je vais être le premier. C'est le Louvre !
7: Oh ! Monsieur Blau, les Allemands vont attaquer.
8: Je sais.
7: J'ai des camions qui doivent impérativement quitter le Louvre. Avec chacun les chefs-d'œuvre qui nous restent ici.
8: Vous pouvez compter sur moi. Mais je dois partir avec ma famille.
5: S'ils nous arrêtent, ils vont fouiller le bus. Merde !
9: Filez vers le sud et sauvez vos gosses.
8: Et les tableaux, je les mets où ?
9: Si les Allemands les trouvent dans votre bus, ils vous fusilleront.
8: Faut que je me batte, Yvette.
10: Si tu ne payes, mon Dieu.
9: Ces héros français qui, au péril de leur vie, ont su protéger les plus grandes œuvres de notre patrimoine.
1: Le Et puis, toujours en culture sur Radio JM, découvrez en exclusivité l'interview d'Aviram, cet artiste israélien très suivi sur les réseaux sociaux, qui ne chante qu'en anglais, nous parle de son parcours et de son univers musical. Un extrait avec sa voix doublée en français, au micro de Nathan Sperling.
6: And all of those songs I recorded in English was written in English.
10: Toutes les chansons que j'ai enregistrées en anglais ont été écrites en anglais. C'est ainsi que je les avais entendues. Il n'y a pas vraiment de réponse à la question de savoir pourquoi je ne chante pas en hébreu. Mais je chanterai aussi en hébreu. J'ai écrit des chansons dans cette langue et je veux les faire vivre. Cela peut prendre du temps, à cause des questions pratiques. Faut-il ouvrir un nouveau compte Spotify ou tout faire au même endroit ? Mais je crois que je sortirai ces chansons en hébreu parce que je veux aussi les faire vivre.
1: Cette interview est à découvrir sur notre site internet radiojm.fr et tous nos réseaux sociaux. Nous l'attendions toutes et tous, le thermomètre va enfin baisser pour revenir à des normales de saison. 10 degrés de moins sont attendus aujourd'hui. La pluie va s'inviter à Marseille, 23 degrés ce matin et jusqu'à 24 cet après-midi. Je vous retrouve à 13h avec l'invité de la rédaction. Aujourd'hui, j'ai le plaisir de recevoir André Carboulet qui vient nous présenter le Blues Roots Festival, le festival de blues incontournable à Méreuil, à partir de demain. Je vous souhaite à tous de passer une excellente journée et surtout, prenez bien soin de vous.
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0: 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Il est 11h.
1: Le journal Victor Benchimol.
2: Bonjour Victor.
3: Bonjour Elsa, bonjour à tous. 12 pays dont le Royaume-Uni et la France ont annoncé leur intention de cesser toute importation de produits en provenance des implantations israéliennes de Cisjordanie. Dans une déclaration conjointe, ils estiment que les actions menées par le gouvernement israélien en Cisjordanie compromettent la possibilité d'une solution à deux États. Le ministre britannique des Affaires étrangères, Ed Miliband, était le premier à faire part de cette décision. Dans un discours prononcé devant la Chambre des communes, il a accusé, je le cite, « des colons terroristes de mener un nettoyage ethnique de Palestiniens ». On l'écoute.
4: Le gouvernement britannique est arrivé à la même conclusion que l'ancien premier ministre israélien. Dans certaines zones de Cisjordanie, des Palestiniens sont victimes d'un nettoyage ethnique perpétré par des colons terroristes. Trop souvent, le gouvernement israélien a fermé les yeux sur tous ces agissements. Pire encore, certains de ses membres ont tenu des propos et pris des mesures soutenant le déplacement forcé des Palestiniens. Nous ne restons pas les bras croisés. Nous défendons avec fermeté ce qui est juste et nous ferons preuve de plus d'audace dans nos actions. Notre boussole demeure notre attachement à la solution à deux États et notre conviction que les peuples israéliens et palestiniens ont tous deux droit à l'autodétermination, à la liberté et à la sécurité.
3: Je suis fier de ma judéité et j'affirme mon soutien à l'État d'Israël, mais cela ne diminue en rien mon soutien à la création d'un État palestinien et à la solution à deux États, conclut le ministre des Affaires étrangères britannique. Réaction du ministre des Affaires étrangères israélien Gideon Saar, je le cite, « Les accusations formulées aujourd'hui par le ministre des Affaires étrangères au Parlement britannique étaient des mensonges scandaleux. » Gideon Saar a également annoncé une série de mesures de rétorsion à l'encontre du Royaume-Uni. Écoutons le ministre israélien qui s'est exprimé hier après-midi lors d'une conférence de presse.
4: Ce conflit ne se résoudra pas par des déclarations venues de Londres ou de Paris. Cette approche unilatérale et hostile à Israël ne fait qu'éloigner la possibilité de parvenir à une solution plutôt que de s'en approcher. Le message adressé à tout gouvernement qui agit contre nous est clair. Quiconque sera hostile à Israël verra Israël agir contre lui et perdra son influence et sa pertinence dans cette région.
3: À noter enfin que côté américain, Marco Rubio a d'ores et déjà exclu que les États-Unis prennent des sanctions comparables, tout en déplorant la montée des tensions en Cisjordanie. Le secrétaire d'État américain a critiqué ces sanctions, y voyant, je le cite, une décision irrationnelle et une discrimination contre le gouvernement israélien, une discrimination contre les Juifs. À Gaza, Tzahal a annoncé que son aviation avait frappé un terroriste à Gaza City ainsi que des infrastructures du Hamas à Khan Younes. Des précisions supplémentaires sur ces frappes seront communiquées ultérieurement. Gadi Eisenkot, Naftali Bennett, Avigdor Lieberman et Yair Golan ont affirmé dans une déclaration commune que le public israélien méritait de connaître tout ce qui s'est passé avant et après le 7 octobre. Les quatre dirigeants de l'opposition se sont engagés à créer une commission d'enquête nationale s'ils remportent les élections et forment le prochain gouvernement. Israël ouvre sa première ambassade permanente en Slovénie. Il s'agit de la cinquième nouvelle ambassade ouverte par l'État hébreu au cours des deux dernières années. Cette ouverture intervient dans un contexte de rapprochement entre les deux pays depuis l'arrivée au pouvoir du nouveau gouvernement slovène de droite de Janez Rantsa, présenté par la diplomatie israélienne comme un ami d'Israël. Les opérations d'Israël en Syrie pourraient constituer des crimes de guerre selon une commission d'enquête de l'ONU. Celle-ci serait de plus en plus régulière et institutionnalisée avec des incursions terrestres, des patrouilles, des raids et des perquisitions récurrentes. En réponse, la mission israélienne à Genève a accusé la commission de se livrer à une campagne anti-israélienne précisant que Jérusalem n'avait aucune ambition territoriale en Syrie. La République islamique d'Iran a attaqué deux bateaux américains et 10 pétroliers dans le Golfe. Tôt ce matin, ils ont menacé de viser des tankers au Koweït et à Bahreïn, encourageant les équipages à quitter leurs navires. L'armée jordanienne a de son côté annoncé avoir intercepté 18 missiles tirés dans la nuit vers le pays par l'Iran, tandis que deux autres projectiles sont tombés dans des zones désertes. Hier, la mer américaine avait annoncé avoir détruit 5 navires pétroliers dans la région du Golfe en représailles des attaques des gardiens de la révolution iranien contre un navire de l'armée américaine ces deux derniers jours. Donald Trump et Vladimir Poutine ont échangé au téléphone hier, notamment à propos de la visite des émissaires américains à Moscou et à Kiev. président russe a par ailleurs affirmé n'avoir aucun projet agressif à l'égard de l'Europe. À noter qu'une nouvelle attaque de drones russes sur un poste frontière entre l'Ukraine et la Moldavie a fait 2 morts et 3 blessés au cours de la nuit. Alors que des milliers de migrants entrés illégalement dans l'enclave espagnole de Ceuta sont encore présents dans la cité de 80 000 habitants, son maire président, issu de la droite espagnole, demande de l'aide à l'Union européenne. « Nous sommes au bord du gouffre, au bord de l'effondrement », a-t-il déclaré pour résumer la situation, estimant que Ceuta était aujourd'hui devenue une toute autre ville que celle qu'elle était encore le 29 juillet dernier. Retour en France, le Premier ministre Sébastien Lecornu a annoncé hier que le gouvernement va soutenir une proposition de loi permettant de débloquer exceptionnellement jusqu'à 5 000 euros d'épargne salariale sans impôts ni cotisations. Le texte doit être examiné au Parlement avant la fin de l'année. Édouard Philippe veut réunir les candidats et chefs de parti du centre et de droite à la Toussaint. L'objectif est de parler ensemble des convergences programmatiques et de ce qui sera mis en place en cas de victoire, mais aussi d'aborder la question des législatives 2027. Et enfin, la France organise ce jour et demain le sommet de l'espace à Paris. La question du multilatéralisme sera au cœur des discussions alors que l'Europe de l'espace doit trouver sa place entre les géants américains et chinois.
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1: Bonjour à tous et bienvenue dans votre journal. Nous sommes le mercredi 9 septembre et voici les titres. Les pompiers sont en grève pour les 6 prochaines semaines. Une colère relayée par Laurent Guillotot, porte-parole de la CGT 10-13. Il s'est exprimé au micro de Magali Barthès.
2: Les revendications portées aujourd'hui par les 9 organisations syndicales de sapeurs-pompiers professionnels sont les suivantes. Un financement à hauteur des enjeux de la sécurité civile de 2026 et non un financement pour les secours d'hier. Le recrutement massif de sapeurs-pompiers professionnels à hauteur de 21 000 sapeurs-pompiers professionnels. Le financement des SDIS par des moyens matériels, notamment des moyens de lutte contre les feux d'espace naturels et pour faire face à toutes les crises majeures que rencontre la sécurité civile. Et un recentrage des missions, car aujourd'hui les sapeurs-pompiers font toutes les missions et parfois des missions qui ne sont pas leurs missions régaliennes et qui impactent sur la sollicitation opérationnelle. Et une dernière revendication qui est la santé et la sécurité des agents. On demande tout simplement que les agents des services d'incendie et de secours puissent travailler en sécurité et également qu'on préserve leur santé, notamment en lieu de l'exposition à la toxicité des fumées.
1: À Marseille, la consommation de crack inquiète jusque dans le centre-ville. Dans une tribune, le conseiller départemental en charge de la santé, Sylvain Di Giovanni, demande un état d'urgence sanitaire et un plan Marshall contre le crack. Il explique sa démarche au micro de Nathan Sperling.
3: Ce que je demande, c'est qu'on mette vraiment tous les acteurs autour de la table, y compris les associations qui font un travail remarquable, mais à elles seules, elles ne peuvent pas lutter. Elles ne peuvent pas lutter contre ce phénomène. Il y a le problème de la crise du logement, le sans-abrisme, il y a le problème de la précarité, il y a le problème aussi de la pauvreté qui est parfois importée dans nos rues de Marseille. Mais voilà, je ne veux pas politiser le débat et m'en servir pour politiser le débat, mais j'aimerais vraiment qu'on saisisse à la fois l'ampleur du problème, l'ampleur du phénomène et qu'on essaie de se mettre autour de la table en urgence, parce que là c'est pas des petites mesures qu'il faut faire, hein. C'est véritablement un plan d'urgence et qu'on essaye d'agir pour ne pas se retrouver dans des situations ingérables comme la colline du crack à Paris, comme dans certains quartiers aux États-Unis. Je pense que personne n'a envie que Marseille, notre ville de cœur, ressemble à ça un jour.
1: Le député La France Insoumise Sébastien Delogu est visé par une enquête après la plainte de son ex-compagne. Depuis avril 2025, il ne verse plus de pension alimentaire pour ses deux enfants. Le préjudice s'établit à 20 000 euros. L'homme politique invoque des difficultés financières et un conflit de garde avec son ex-femme. Deux renoirs ont été dérobés dans le musée municipal de Cagnes-sur-Mer dans les Alpes-Maritimes. Il s'agit de Madame Colonna Romano et jeune femme au puits. Cela s'est passé hier matin avant 6 heures. La chronique cinéma vous est présentée comme chaque semaine par Noah Stora. Elle vous propose le film de la semaine qu'il faut absolument aller voir dans les salles obscures.
4: Imaginez, on vous confie certains des plus grands trésors du Louvre avec une seule mission, les sauver avant l'arrivée des Allemands. Dans Les Héros du Louvre, Kad Merad incarne Babi Maklouf, un gardien de nuit qui se retrouve embarqué dans une aventure aussi dangereuse qu'incroyable à travers la France occupée. Aux côtés de Marie Gillin et Fantine Guyot, Elie Chouraki raconte une aventure familiale où le destin d'une famille se retrouve lié à celui des œuvres du Louvre.
5: Le musée du Louvre cherche gardien de nuit.
6: Oui, et ?
5: Quoi ? Eh ben j'y vais. Je vais être le premier. C'est le Louvre !
7: Monsieur Bellin, où les Allemands vont attaquer ?
5: Je sais.
7: J'ai des camions qui doivent impérativement quitter le Louvre. Avec chacun les chefs-d'œuvre qui nous restent ici.
5: Vous pouvez compter sur moi. Mais je dois partir avec ma famille. S'ils nous arrêtent, ils vont fouiller le bus. Merde !
8: Filez vers le sud et sauvez vos gosses.
5: Et les tableaux, je les mets où ?
8: Si les Allemands les trouvent dans votre bus, ils vous fusilleront.
9: Faut que je me batte, Fête.
10: Si tu te bats, mon Dieu.
11: Ces héros français qui, au péril de leur vie, ont su protéger les plus grandes œuvres de notre patrimoine.
1: « Et puis, toujours en culture sur Radio JM, découvrez en exclusivité l'interview d'Aviram, cet artiste israélien très suivi sur les réseaux sociaux qui ne chante qu'en anglais, nous parle de son parcours et de son univers musical. Un extrait avec sa voix doublée en français au micro de Nathan Sperling.
6: And all of those songs I recorded in English was written in English.
9: Toutes les chansons que j'ai enregistrées en anglais ont été écrites en anglais. C'est ainsi que je les avais entendues. Il n'y a pas vraiment de réponse à la question de savoir pourquoi je ne chante pas en hébreu. Mais je chanterai aussi en hébreu. J'ai écrit des chansons dans cette langue et je veux les faire vivre. Cela peut prendre du temps, à cause des questions pratiques. Faut-il ouvrir un nouveau compte Spotify ou tout faire au même endroit ? Mais je crois que je sortirai ces chansons en hébreu parce que je veux aussi les faire vivre.
1: Cette interview est à découvrir sur notre site internet radiojm.fr et tous nos réseaux sociaux. Nous l'attendions toutes et tous, le thermomètre va enfin baisser pour revenir à des normales de saison. 10 degrés de moins sont attendus aujourd'hui. La pluie va s'inviter à Marseille, 23 degrés ce matin et jusqu'à 24 cet après-midi. Je vous retrouve à 13h avec l'invité de la rédaction. Aujourd'hui, j'ai le plaisir de recevoir André Carboulet qui vient nous présenter le Blues Roots Festival, le festival de blues incontournable à Méreuil, à partir de demain. Je vous souhaite à tous de passer une excellente journée et surtout, prenez bien soin de vous.
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1: Bonjour à nos auditrices, bonjour à nos auditeurs. Aujourd'hui encore, nous allons faire un déjeuner complet et facile pour la rentrée. Il s'agit d'un riz sauté aux œufs et aux légumes. C'est une recette qui est rapide, pas chère et très agréable. Vous avez besoin pour la réaliser de riz cuit, d'œufs, de carottes, de maïs, de petits pois et de sauce soja. Pour la préparation, vous faites revenir la carotte, le maïs et les petits pois dans une poêle, puis vous ajoutez le riz cuit et vous mélangez. Versez les œufs battus et remuez jusqu'à ce qu'ils soient bien cuits. Vous ajoutez un peu de sauce soja, vous laissez refroidir, puis vous répartissez le riz sauté dans vos assiettes. Voilà, la recette est terminée. C'est une recette qui est facile, comme je le précisais, et vraiment pas chère. Vous pouvez aussi l'accompagner de salade verte ou de carottes râpées ou d'un tout autre légumes à votre convenance. Voilà, je vous souhaite un excellent appétit. Je vous dis à demain. Ciao !

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Il est midi. 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
1: Bonjour à toutes et à tous, bienvenue sur RCJ. Si vous nous rejoignez, il est midi au programme de cette édition. Le journal de Victor Benchimol et les précisions de notre correspondant en Israël, Dror Eben-Sapir, sur les listes déposées à la Knesset pour les élections à venir. Le point écho ensuite avec Christopher Dambi, puis l'explication du moment choisi par le Royaume-Uni pour annoncer ses sanctions contre les implantations israéliennes en Cisjordanie, avec Julie Decroix, directrice adjointe de l'American Jewish Committee Europe. L'invité de cette édition ensuite, Ariel Goldman, président du Fonds social juif unifié et de la Fondation du judaïsme français, au micro de Laurence Goldman, puis la recommandation ciné d'Anne-Marie Baron et surtout le point sur la Mostra de Venise, toujours en cours, l'histoire juive du jour de Jérôme Attal. Pour finir, le 9 septembre 1899, le capitaine Dreyfus est condamné une nouvelle fois. La France s'enlise dans l'erreur. On fait tout de suite un tour d'horizon de l'actualité sur RCJ.
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1: Bonjour Victor.
2: Bonjour Elsa, bonjour à tous. 12 pays dont le Royaume-Uni et la France ont annoncé leur intention de cesser toute importation de produits en provenance des implantations israéliennes de Cisjordanie. Dans une déclaration conjointe, ils estiment que les actions menées par le gouvernement israélien en Cisjordanie compromettent la possibilité d'une solution à deux États. Le ministre britannique des Affaires étrangères, Ed Miliband, était le premier à faire part de cette décision. Dans un discours prononcé devant la Chambre des communes, il a accusé, je le cite, « des colons terroristes de mener un nettoyage ethnique de Palestiniens ». Réaction du ministre des Affaires étrangères israélien Gideon Sar, je le cite, les accusations formulées aujourd'hui par le ministre des Affaires étrangères au Parlement britannique étaient des mensonges scandaleux. Gideon Sar a également annoncé une série de mesures de rétorsion à l'encontre du Royaume-Uni, dont la fermeture du consulat britannique à Jérusalem.
3: This conflict will not
4: Ce
3: be
4: conflit ne se résoudra pas par des déclarations venues de Londres ou de Paris. Cette approche unilatérale et hostile à Israël ne fait qu'éloigner la possibilité de parvenir à une solution plutôt que de s'en approcher. Le message adressé à tout gouvernement qui agit contre nous est clair. Quiconque sera hostile à Israël verra Israël agir contre lui et perdra son influence et sa pertinence dans cette région.
2: À noter que côté américain, Marco Rubio a d'ores et déjà exclu que les États-Unis prennent part à ces sanctions comparables. Tout en déplorant la montée des tensions en Cisjordanie, le secrétaire d'État américain a critiqué ces sanctions, n'y voyant, je cite, « une décision irrationnelle et une discrimination contre le gouvernement israélien, une discrimination contre les Juifs ». Fin de citation. Tsahal dit avoir identifié une évolution préoccupante des activités du Hamas dans la bande de Gaza. Selon des responsables sécuritaires cités par la chaîne d'information israélienne, l'armée israélienne observe une reprise en main d'armes stockées, une multiplication des attaques contre ses troupes, sans violation du cessez-le-feu. En réponse, Tsahal et le Shin Bet affirment avoir détruit 3 dépôts d'armes ainsi qu'une fosse de lancement depuis laquelle des roquettes avaient été tirées vers Israël pendant la guerre. Les différents partis politiques avaient jusqu'à hier soir 22 heures pour déposer leur liste de candidats à l'élection législative du 27 octobre prochain. Les précisions avec notre correspondant en Israël, Dror Eben-Sapir.
5: On y voit plus clair désormais concernant l'offre politique qui sera présentée aux électeurs le 27 octobre prochain, les alliances électorales entre plusieurs partis et les ralliements de telle ou telle personnalité sur telle ou telle liste ne sont plus possibles désormais. Mais attention, une formation politique peut encore décider presque jusqu'au dernier moment de retirer sa liste. C'est ce que pourraient faire peut-être certains micro-partis risquant de ne pas franchir le fameux seuil d'éligibilité fixé à 3,25% des suffrages. Du côté de la coalition actuelle, on sait maintenant quels sont les candidats désignés directement par Benjamin Netanyahou sur la liste du Likoud. La plupart des candidats ont été élus par les membres du parti dans le cadre des élections primaires, mais le Premier ministre avait la possibilité de choisir directement un nombre important de futurs députés. Le nom le plus emblématique, c'est celui de Yaakov Berger Verdugo, commentateur politique considéré comme un véritable porte-voix de Netanyahou dans les médias, un choix révélateur de la stratégie du chef du gouvernement, remobiliser la base électorale du Likoud plutôt que de s'adresser aux électeurs déçus ou à ceux de centre-droit. Cela dit, à la droite du Likoud, l'offre électorale est assez saturée avec pas moins de 4 listes nationalistes ou nationalistes religieuses. Moins de risques d'éparpillement ou de gaspillage des voix du côté de l'opposition avec 4 listes assurées de franchir le seuil. Les partis dirigés respectivement par Gadi Eisenkot, toujours en pôle position dans les sondages, Naftali Bennett, Avigdor Lieberman et plus à gauche, il y a Yair Golan. 2 listes présentées par ce que l'on appelle les partis arabes sont également en lice.
2: Benjamin Netanyahou a annoncé avoir chargé ses avocats de déposer une plainte en diffamation contre le quotidien Haaretz, le journaliste Shlomi Eldar, ainsi que plusieurs personnes ayant relayé l'enquête selon laquelle il aurait été averti d'une attaque imminente du Hamas avant le 7 octobre. Le quotidien Haaretz a indiqué maintenir les informations publiées dans son enquête. Puis de leur côté, Gadi Eisenkot, Naftali Bennett, Avigdor Lieberman et Yair Golan ont affirmé dans une déclaration conjointe que le public israélien méritait de connaître tout ce qui s'est passé avant et après le 7 octobre. Les 4 dirigeants de l'opposition se sont engagés à créer une commission d'enquête nationale s'ils remportent les élections et forment le prochain gouvernement. Israël ouvre sa première ambassade permanente en Slovénie. Il s'agit de la 5e nouvelle ambassade ouverte par l'État hébreu au cours des 2 dernières années. Cette ouverture intervient dans un contexte de rapprochement entre les deux pays depuis l'arrivée au pouvoir du nouveau gouvernement slovène de droite, de Janez Janša, présenté par la diplomatie israélienne comme un ami d'Israël. Et les opérations d'Israël en Syrie pourraient constituer des crimes de guerre selon une commission d'enquête de l'ONU. Celle-ci serait de plus en plus régulière et institutionnalisée avec des incursions terrestres, des patrouilles, des raids ainsi que des perquisitions récurrentes. En réponse, la mission israélienne à Genève a accusé la commission de se livrer à une campagne anti-israélienne précisant que Jérusalem n'avait aucune ambition territoriale en Syrie. Une explosion survenue ce matin a secoué un dépôt d'armes situé au nord-ouest de la Syrie. Selon les premières informations, la déflagration aurait fait plusieurs victimes. Les circonstances de l'explosion et le bilan précis restent pour le moment inconnus. La République islamique d'Iran a attaqué 2 bateaux américains et 10 pétroliers dans le Golfe. Tôt ce matin, ils ont menacé de viser des tankers au Koweït et à Bahreïn, encourageant les équipages à quitter leurs navires. L'armée jordanienne a de son côté annoncé avoir intercepté 18 missiles tirés dans la nuit vers le pays par l'Iran, tandis que 2 autres projectiles sont tombés dans des zones désertes. Donald Trump et Vladimir Poutine ont échangé au téléphone hier, notamment à propos de la visite des émissaires américains à Moscou et à Kiev. Le président russe a par ailleurs affirmé n'avoir aucun projet agressif à l'égard de l'Europe. À noter qu'une nouvelle attaque de drones russes sur un poste frontière entre l'Ukraine et la Moldavie a fait 2 morts et 3 blessés au cours de la nuit. Plusieurs humoristes et artistes portugais ont annoncé leur retrait d'un festival organisé à Lisbonne en raison de la participation du comédien américain Jerry Seinfeld et de son soutien affiché à Israël. Malgré les appels au boycott, les organisateurs le maintiennent pour l'instant en tête d'affiche de ce festival qui doit se dérouler du 29 octobre au 1er novembre. Créateur de la mythique sitcom Seinfeld et l'un des plus grands comédiens de stand-up américain, depuis le massacre du 7 octobre, l'humoriste affiche régulièrement son soutien à Israël. 2 mois après l'attaque, il s'était rendu dans le pays afin de rencontrer des familles d'otages et d'entendre leurs témoignages. Pour 56% de ses citoyens, l'Union européenne est en danger, selon une étude réalisée par le Conseil européen des relations internationales et la Fondation culturelle européenne. Si 74% des Européens restent attachés à l'institution européenne, la plupart doutent de ses capacités actuelles. Et l'étude révèle enfin un sentiment de déclin chez une majorité de citoyens. En France, Édouard Philippe veut réunir les candidats et chefs de parti du centre et de la droite à la Toussaint. L'objectif est de parler ensemble des convergences programmatiques et de ce qui sera mis en place en cas de victoire, mais aussi d'aborder la question des législatives en 2027.
6: Je suis pour l'instant le mieux placé dans les sondages. C'est à moi qu'il revient de prendre ma responsabilité, cette responsabilité de dire rencontrons-nous, parlons-nous. Nous ne sommes pas obligés de le faire, parlons-nous. Si nous ne pouvons pas nous parler, si nous sommes incapables de nous parler entre nous, tranquillement, en confiance, alors comment voulez-vous préparer le rassemblement qui suivra ?
2: Le chef du Parti Les Républicains, Bruno Retailleau, a d'ores et déjà refusé l'invitation du président du Parti Horizon. Écoutons la réaction de Bruno Retailleau sur le plateau de CNews.
7: Non, je n'irai pas.
8: Pourquoi ?
7: Bah, c'est une réunion pour les macronistes, entre les macronistes.
8: S'il y a des LR qui vont.
7: Je suis le candidat LR choisi démocratiquement par à 74% par les militants LR. Voilà, donc ceux qui iront ne représenteront pas LR. On a bien vu ce que ça donnait d'ailleurs, cette espèce d'idée d'un grand parti, le grand parti du centre. On sait comment ça commence et comment ça se termine, dans l'échec. La course, elle va se continuer jusqu'au premier tour de l'élection présidentielle et je serai au second tour et je peux vous dire une chose, cette élection, elle ne se gagnera pas au centre. Elle ne se gagnera pas en essayant de prolonger l'expérience Macron. Elle se gagnera à droite.
2: Réaction également de Gabriel Attal, je le cite, « Avant cette question du rassemblement, l'enjeu, c'est d'abord de parler aux Français de ce qu'on veut proposer pour eux et pour le pays », a déclaré le candidat de Renaissance sur France Info. La contribution exceptionnelle des très grandes entreprises diminuera dans le budget 2027, projet promet Sébastien Lecornu aux entrepreneurs. Le Premier ministre a également assuré dans une lettre qu'un acte papin sera créé afin de faciliter la reprise de nos entreprises, notamment via la transmission aux salariés. Il n'y aura pas d'impôt nouveau, a assuré le Premier ministre dans cette lettre. Un policier municipal de Carcassonne, membre du service d'ordre du Rassemblement National, a été exclu du parti après la diffusion d'une vidéo dans laquelle il profère des propos racistes et misogynes extrêmement choquants que nous ne citerons pas. Réaction ce matin de la ministre déléguée en charge de l'égalité entre les hommes et les femmes et de la lutte contre la discrimination, Aurore Berger.
9: Ce sont des propos qui sont absolument inacceptables. Il n'y a aucune liberté d'expression quand on parle de racisme. C'est un délit. Une enquête judiciaire va pouvoir être ouverte. J'espère qu'il sera immédiatement suspendu par la mairie de Carcassonne de ses fonctions. Quand on est policier municipal, on est là pour faire aussi respecter l'ordre public et faire respecter la loi.
10: Il prononce ses propos alors même qu'il est en fonction.
9: Mais on voit que dans notre pays, et malheureusement j'ai eu à réagir un certain nombre de fois cet été, on a une libération de la parole raciste, une explosion des actes antisémites, et qu'il faut rappeler, puisque vraisemblablement ça n'est pas une évidence pour tout le monde, que ça ne relève jamais de la liberté d'expression, que ce sont des délits, et c'est la raison pour laquelle d'ailleurs j'ai souhaité, et on examinera le projet de loi que j'ai présenté en juillet dans les prochaines semaines, aggraver aussi les sanctions, parce que on se retrouve dans cette atmosphère aujourd'hui qui devient irrespirable pour beaucoup de Français.
2: Une enquête a été ouverte par le parquet de Carcassonne qui n'a pas précisé de calendrier. Le ministre de l'Éducation nationale, Édouard Geffrey, a affirmé ce matin que l'abaya n'a pas sa place à l'école. L'école est neutre et la laïcité ne se négocie pas, a répondu le ministre, après une proposition de la France insoumise de revenir sur son interdiction dans les établissements scolaires. Il y a eu des trous dans les mailles du filet au niveau du recrutement des agents dans le périscolaire parisien, a reconnu l'ancienne maire de Paris, Anne Hidalgo, ce matin au micro de France Inter. Si l'ancienne maire de Paris n'a pas formulé d'excuses aux familles de victimes, elle a exprimé des regrets, ceux de ne pas les avoir reçus lors de l'apparition de nouveaux signalements au printemps 2025, lorsque le scandale a éclaté. Un homme a été interpellé hier après-midi après avoir été entendu crier à plusieurs reprises « Allah Akbar » alors qu'il se cachait à l'intérieur de l'église Saint-Rémy à Forbach en Moselle. Selon un communiqué du procureur de Sarreguemines, l'homme cherchait manifestement le prêtre de l'église. Au moment de son interpellation, il a été retrouvé en possession d'un couteau de type Opinel, trois cartes SIM ainsi qu'une petite quantité de résine de cannabis ont également été retrouvées. Et enfin en France, le procès en appel de François Bayrou et 10 autres députés du Modem s'est ouvert ce jour à Paris. Ceux-ci doivent se défendre d'accusations et de détournement de fonds dans l'affaire des assistants d'eurodéputés, un dossier vieux de 10 ans dans lequel l'ex-premier ministre avait été relaxé en première instance. J'aborde ce procès avec grande sérénité et grande confiance, a assuré François Bayrou.
1: Beaucoup Victor Benchimol et tout de suite on fait le point éco de la semaine avec Christopher Dambic. Le prix du bœuf peut-il faire basculer les élections de mi-mandat américaines? La réponse tout de suite.
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8: Bonjour à tous, ravi de vous retrouver en cette rentrée pour l'édito économique. On a en ligne de mire les élections de mi-mandat aux États-Unis. Elles vont avoir lieu le 3 novembre. Si à l'instant T ces élections avaient lieu, a priori, ce serait plutôt les démocrates qui l'emporteraient selon les premiers sondages. Pourquoi les démocrates l'emporteraient? Tout simplement parce qu'il y a un sujet aux États-Unis qui monte, c'est le coût de la vie. Et ce coût de la vie, ça se symbolise notamment à travers le prix du bœuf haché. Alors, croyez-moi, c'est très très loin d'être un sujet anodin. Depuis le retour à la Maison Blanche de Donald Trump, le prix du bœuf haché a augmenté de 25%. Et c'est un sujet économique majeur pour les Américains, à tel point que l'administration Trump a décidé au mois d'août, il y a simplement quelques semaines de cela, de réduire les taxes temporairement sur les importations de bœuf haché, histoire de faire baisser un tout petit peu les prix. Alors, juste pour l'histoire, pourquoi le prix du bœuf haché augmente d'autant? Tout simplement, vous avez eu beaucoup de sécheresses aux États-Unis qui ont été consécutives. Vous avez aussi un prix de l'alimentation animale qui a fortement augmenté. Résultat, les ranchers américains ont préféré amener leurs bovins à l'abattoir plutôt que permettre la reproduction. Donc, vous avez toujours une demande en face qui est importante, mais une offre qui reste relativement limitée. Ce qui est intéressant, c'est que cette hausse, cette flambée du prix du bœuf, c'est simplement stigmatique, met en avant justement cette question de coût de la vie. L'électricité, les factures électriques, les coûts de l'assurance vie, d'autres produits de première nécessité, notamment des biens alimentaires, n'ont cessé d'augmenter ces dernières années. Et quand on regarde les sondages aux États-Unis, ce qui intéresse l'Américain moyen, c'est tout simplement cette flambée du coût de la vie qui a lieu alors qu'on a eu des hausses de salaire qui étaient quand même très importantes depuis la Covid. C'est notamment le sujet numéro 1 selon les derniers sondages qui ont été menés. Jusqu'à 48% des Américains considèrent que les élections de mi-mandat vont se jouer essentiellement sur ce sujet de coût de la vie. On peut s'attendre à ce que Donald Trump soit très certainement enclin à mettre en avant des mesures qui vont réduire ce coût de la vie et notamment sur les prix à la pompe. On sait, ils ont également très fortement augmenté du fait de la guerre en Iran. Affaire à suivre et n'oublions pas, ces résultats auront lieu le 3 novembre prochain.
1: Merci Christopher, midi 17 sur RCG, restez avec nous, on se retrouve dans un instant. Le regard de Julie Decroix, directrice adjointe Europe de l'AGC et spécialiste du Royaume-Uni et de la politique étrangère d'Israël sur cette décision prise par le Royaume-Uni qui a été suivie par 11 pays ensuite de prononcer des sanctions à l'encontre des implantations israéliennes en Cisjordanie.
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1: Midi 19 sur RCJ, les sanctions du Royaume-Uni contre les produits des implantations israéliennes, c'était attendu depuis un moment, prononcé donc hier à la Chambre des représentants et suivi dans l'intention en tout cas par 11 pays dont la France. Les explications sur ce timing choisi par le Royaume-Uni avec Julie Decroix, directrice adjointe Europe de l'American Jewish Committee.
14: Cette décision était, on va dire, attendue dans son fond, mais pas nécessairement dans son timing. Ce que je veux dire par là, c'est que dans son fond, en fait, elle est effectivement en ligne avec ce que Andy Burnham, donc qui a succédé à Keir Starmer en tant que Premier ministre du même parti, du Labour, il y a quelques mois, c'est très récent, avait dit, même avant sa nomination, à savoir qu'il se sentait un peu désolé et qu'il regrettait les positions de son prédécesseur sur le dossier israélo-palestinien. Donc, on s'attendait effectivement à ce qu'il y ait de sa part plus de fermeté, en quelque sorte. Hier, Ed Miliband, donc le secrétaire aux affaires étrangères, a non seulement annoncé la décision à laquelle vous faites référence, mais aussi le fait que ça s'inscrivait dans une décision plus globale du Royaume-Uni de faire une sorte de refonte complète de sa politique envers Israël. Il a parlé d'un reset. Et en fait, cette décision, cette déclaration qui a eu lieu hier, donc elle était finalement attendue parce que il y a déjà quelques semaines, le secrétaire d'État au commerce l'avait évoqué devant le Parlement, et il y avait eu d'ailleurs différentes discussions entre la communauté juive et le gouvernement. La communauté juive l'avait un peu interpellé en lui disant qu'elle était inquiète des possibles répercussions, notamment en termes de sécurité pour elle, d'une telle décision. Et c'est en ça que le timing, vous me posez la question de maintenant, finalement le timing est un petit peu surprenant dans la mesure où, donc hier, quand c'est arrivé, c'était donc à 3 jours de Rosh Hashanah. On sait le contexte particulièrement préoccupant pour la communauté juive. L'année 2026 a été extrêmement éprouvante. On se rappelle bien entendu des différentes attaques qu'il y a eu envers elle. L'organisation de sécurité de la communauté qui s'appelle le Community Security Trust a d'ailleurs relevé près de 2000 actes antisémites sur la seule première partie de 2026, ce qui représente par rapport à la même période l'année dernière une augmentation de plus de 20%. Donc on est dans un contexte d'antisémitisme finalement et de haine anti-juive sans précédent dans le pays. Non seulement ça, mais on arrive là à la période des fêtes et il y a eu en réalité l'année dernière au moment de Kippour la première attaque meurtrière antisémite de toute l'histoire de la Grande-Bretagne. Donc c'était envers la synagogue de Manchester l'année dernière, Kippour 2025. Donc la communauté effectivement se sent mal écoutée d'une certaine manière, et d'ailleurs le grand rabbin, le rabbin Mirvis, a qualifié la journée d'hier de jour sombre.
1: Merci Julie Decroix, directrice adjointe Europe de l'American Jewish Committee, pour cet éclairage. Midi 22 sur RCG, reste avec nous. On se retrouve dans un instant. L'invité de cette édition, Ariel Goldman, président du Fonds social juif unifié, au micro de Laurence Goldman.
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1: Midi 25 sur RCJ, l'invité de cette édition, Ariel Goldman, président du Fonds social juif unifié de la Fondation du judaïsme français. Il est à votre micro, Laurence Goldman, bonjour.
21: Bonjour Elsa, bonjour Ariel Goldman. Soyez le bienvenu dans ce RCJ Midi en cette rentrée 2026 après un été difficile sur le front de l'antisémitisme avec toujours de nombreux actes anti-juifs et anti-israéliens perpétrés un peu partout dans le monde, notamment en Europe et en France. Quel bilan faites-vous de ces deux mois qui viennent de s'écouler et comment vous analysez cette séquence? Est-ce qu'on est finalement dans la continuité de ce que nous vivons depuis presque 3 ans ou est-ce qu'on assiste à l'émergence de quelque chose de nouveau avec une parole de plus en plus décomplexée, violemment adressée à des juifs à n'importe quel moment, n'importe où?
22: On l'a vu partout dans le monde, hein. On l'a vu en France, on l'a vu en Europe, des personnes qui se trouvaient en Grèce voyaient régulièrement des inscriptions antisémites sur les murs, dans les rues ou dans les villages. Donc c'est un phénomène qui dépasse largement la France, mais pour autant il est majeur en France, puisqu'il faut se souvenir qu'en 2025, on a dénombré 1320 actes antisémites. Alors c'est un peu moins qu'en 2024, mais enfin c'est énorme, c'est incommensurable. Oui, l'antisémitisme ne se contente plus de salir les murs comme autrefois. Il désigne des personnes, il exclut et parfois il frappe, il attaque. On l'a vu aussi en Thaïlande avec une stigmatisation. Et là, bon, je vois que les autorités thaïlandaises ont pris le taureau par les cornes en expulsant l'antisémite qui avait interdit son parc à jeux à des juifs et à des israéliens. Mais on est vraiment face à un phénomène plus qu'inquiétant.
21: En France, il y a deux affaires qui ont touché le monde de la culture et des médias et dont on a beaucoup entendu parler. Il y a tout d'abord celle de l'artiste Barbara Butch lors d'un concert à Grenoble au mois de juillet, puis celle de Gisèle Journeau, agente d'influenceurs, c'était à la mi-août. Toutes deux ont été la cible de propos anti-juifs très violents sur les réseaux sociaux, allant jusqu'à des menaces de mort. Et dans les deux cas, c'est la France Insoumise et Rima Hassan, pour ce qui concerne Gisèle Journeau, qui orchestrer ces campagnes de cyberharcèlement et de haine. En quoi ces deux affaires sont-elles particulièrement symptomatiques de ce que nous vivons, Ariel Goldman?
22: Eh bien, c'est ce que je disais il y a un instant. On montre du doigt. Il y a un cas Rima Hassan. Il y a un vrai cas Rima Hassan. Il y a un problème Rima Hassan en France. Qu'il soit traité. Il va l'être judiciairement, je crois qu'elle passe au tribunal en octobre à 2 reprises. Je pense qu'il devrait l'être aussi politiquement. Par exemple, les déontologues de la commission de l'Union européenne, du Parlement européen où elle siège, devraient se saisir. Et puis, il y a cette stigmatisation, parce que quand on a plus d'un million d'abonnés comme Rima Hassan ou comme l'influenceuse à laquelle je pense Léna, eh bien on ne peut pas se permettre Léna situation, on ne peut pas se permettre de stigmatiser. C'est un danger. Ce sont des dangers publics en fait, les gens comme Rima Hassan ou même Léna situation. Les dangers publics, ben on les stoppe en général.
21: Est-ce que la réponse des autorités policières et judiciaires est à la hauteur? On critique souvent la justice, mais dans les affaires du supermarché d'Avignon ou dans celle des Deux Alpes, les auteurs de ces actes antisémites vont être jugés en octobre pour l'un et pour le second, ce sera en mars 2027.
22: Oui, en France, l'État fait ce qu'il peut. L'État est présent, le préfet, quand il s'agit d'un résultat local, ou le ministre de l'Intérieur. On a vu d'ailleurs qu'il a réagi. Je ne sais pas si c'était l'affaire la plus emblématique, d'ailleurs, de cette femme un peu ivrogne qui insultait aux Deux Alpes. Mais enfin, il y a eu une réaction. Elle passera en jugement parce qu'elle a tenu des propos antisémites inacceptables, quel que soit son état d'ébriété. Et donc, oui, il y a une réponse de l'État, mais elle n'est pas assez est forte. Il faut des condamnations. On les attend, ces condamnations. La communauté les attend parce que l'antisémitisme, c'est pas une opinion, c'est un délit. Je ne cesse de le répéter.
21: Dimanche dernier, Israël a lancé une mise en garde à ses ressortissants et aux communautés juives du monde entier à l'approche des fêtes de Tichri contre une menace accrue terroriste en provenance de l'Iran. Israël appelle à l'extrême prudence. Ce risque terroriste qui vient s'ajouter à cet antisémitisme d'atmosphère qui se répand depuis plus de 3 ans. Aujourd'hui, la menace qui pèse sur la communauté juive française, elle est multiforme.
22: Oui, elle est protéiforme, vous avez raison, parce que il y a la menace interne, il y a les antisémites, il y a les terroristes, et il y a plusieurs mouvances. Et on sait que l'Iran est derrière pas mal de choses. Et d'ailleurs, il faut saluer l'État là aussi, parce qu'il y a eu des affaires déjouées. On a vu une voiture à Sarcelles cet été, on a vu 3 personnes arrêtées la semaine dernière et déférées et placées en détention, qui préparaient des actes contre la communauté juive. Donc oui, il faut pas paniquer, mais il faut pas banaliser non plus, il faut rester vigilant. On vit dans une période où le terrorisme peut ressurgir comme il a existé il y a plusieurs dizaines d'années en provenance de l'étranger. Je pense il y aura l'année prochaine l'attentat de la rue des Rosiers. C'était aussi un attentat étranger, palestinien. Donc l'Iran a toujours été, souvent été derrière des attentats massifs en Argentine en 1994. Et l'Iran, là-dessus, n'a pas dit son dernier mot. Mais nous, Juifs de France, on va pas laisser Téhéran nous dire qui peut aller, qui doit aller à la synagogue. On reste là, on est fort, on est debout, on est vigilant. Il y a des consignes de sécurité. Vous savez, le SPCJ est présent sur toute la France, il fait un travail extraordinaire et ses responsables nous disent souvent, la sécurité, c'est l'affaire de tous. Donc, il faut que chacun soit vigilant. Quand on voit un comportement suspect, quand on voit des choses anormales autour d'une synagogue à laquelle on se rend, autour d'une école, il faut pas hésiter à signaler, à prendre son téléphone ou à le signaler aux personnes qui se trouvent aux alentours ou aux policiers qui, parfois très nombreux, se trouvent aux alentours. Et encore un mot, pardon. C'est pas un privilège d'être protégé pendant les fêtes juives. Vous savez, je vois souvent sur les réseaux sociaux, ah, mais comment les synagogues sont protégées? Non, on préférerait ne pas devoir être protégé. Ça fait des dizaines d'années qu'on prie avec des policiers que je remercie, que je salue, qu'on prie derrière des barrières, qu'on prie derrière des synagogues avec des murs et des vitres pare-balles et des caméras. Mais est-ce que c'est normal, ça? Est-ce que c'est admissible? Non.
21: Une question à Ariel Goldman sur la position de la France à l'égard d'Israël, un sujet qui revient régulièrement avec cette initiative britannique relayée hier par 11 pays européens, dont la France, qui confirme leur intention d'imposer des restrictions au commerce avec les entreprises israéliennes qui travaillent dans en Cisjordanie. Le ministre britannique des Affaires étrangères a parlé hier de nettoyage ethnique et j'ajoute que dans leur déclaration commune, les pays signataires appellent leur attachement à la solution à 2 États et leur condamnation des massacres du 7 octobre. Est-ce que vous êtes surpris de voir le nom de Jean-Noël Barrot associé à cette décision? Ou est-ce que vous dites au contraire, il fallait s'y attendre, ça s'inscrit dans l'attitude de la France à l'égard d'Israël qui se durcit régulièrement depuis plusieurs mois?
22: Il y a deux choses. Jean-Noël Barrot, il a fait d'Israël son obsession. Parce que on dirait que c'est le seul pays, il est ministre des Affaires étrangères quand même, on dirait que c'est le seul pays, le seul endroit du monde où il se passe des choses dures. Ce qui se passe en Cisjordanie, parfois il y a des images et des moments qui sont difficiles, ça je le comprends, mais il est obsédé, il ne parle que de ça. Deuxièmement, il a fait du 7 octobre une date favorable aux Palestiniens. Comment peut-on transformer la date d'un pogrom massif comme le 7 octobre comme le point de départ de l'aide de la France à la cause palestinienne? Je ne peux pas le comprendre. Maintenant, vous me parlez de ce boycott d'hier. Je crois que celui qui a très bien résumé la situation, c'est pas un extrémiste, c'est Yair Lapid. Il a dit que c'était une solution surannée, d'un autre temps, et surtout qu'elle était contre-productive, parce que les premières victimes de ce boycott, ça va être les Palestiniens eux-mêmes qui vont travailler, qui sont la main-d'œuvre souvent dans ces territoires. Donc c'est vraiment une décision stupide et en même temps insultante.
21: Un autre sujet, Ariel Goldman, très préoccupant dans l'actualité, c'est la victoire en Allemagne de l'AfD qui a largement remporté une élection dans le Land de Saxe-Anhalt, dans l'ex-RDA. Il réalise le meilleur score obtenu par une formation d'extrême droite en Allemagne depuis la Seconde Guerre mondiale. Les réactions ont été nombreuses, notamment en France, après cette victoire historique. Quelle lecture vous en faites? Ça vous a choqué?
22: Ben, il faut lire le programme de l'AFD pour être choqué. L'AFD, c'est un parti d'extrême droite, mais seulement, non seulement d'extrême droite, mais néo-nazi, qui se le revendique, et qui, par exemple, dans son programme, fait figurer l'exclusion des enfants handicapés des classes, qui fait figurer la révision des programmes scolaires, ça veut dire toute la révision sur la période de la Shoah et de l'Allemagne nazie. Donc c'est vraiment un parti dangereux qui siège au Parlement européen et c'est déprimant, angoissant de savoir que plus de 80 ans après la Shoah, dont l'Allemagne est responsable, eh bien ces germes pousse à nouveau qu'il y ait des personnes tentées. Alors quand je lis que oui, mais c'est la faute de l'immigration si ce parti renaît, non, c'est la faute de ceux qui votent pour ce parti et que ça ne choque pas de lire qu'on veut exclure des enfants handicapés des classes, par exemple. Donc oui, c'est un sujet. Et autre point intéressant, l'alliance annoncée entre ce parti et l'extrême gauche. Et on voit ici souvent qu'il y a ce qu'on appelle le vote révolutionnaire. Il y a des alliances objectives, des intérêts convergents entre les partis d'extrême droite et les partis d'extrême gauche ici.
21: C'est un signal pour les démocraties européennes. Rien ne vaccine jamais contre les extrêmes, y compris en Allemagne, terreau du nazisme.
22: C'est un cycle qui se reproduit tous les X années. Et oui, on pouvait imaginer qu'en Allemagne, en tout cas, il y aurait une sanctuarisation et que jamais l'extrême droite ne reviendrait. Parce que avec les dégâts que l'hitlérisme a fait, la Shoah, évidemment, pour les Juifs, mais pas seulement, parce que l'Allemagne a subi aussi... pendant des années, l'hitlérisme, elle a subi ensuite la partition entre l'Allemagne de l'Est et l'Allemagne de l'Ouest. Et donc, de voir une réaction pareille, ça fait froid dans le dos, oui.
21: Est-ce que vous partagez l'inquiétude des responsables de la communauté juive allemande qui a été relayée par l'ambassadeur d'Israël sur place quant à leur avenir?
22: Ben, forcément.
21: C'est un sujet de préoccupation.
22: D'abord, je veux leur dire ma solidarité aux juifs allemands et aux responsables de la communauté juive allemande qui sont en première ligne. Mais évidemment qu'il y a un sujet d'inquiétude. J'ai vu aussi une vidéo d'un rabbin de Hollande qui se demande s'il va pas appeler tous ses corrélégionnaires à quitter la Hollande. On en est là en 2026. Et j'espère que ça concerne la Hollande, ça concerne l'Allemagne, mais qu'on n'aura pas des situations ressemblantes en France.
21: Dans l'actualité de ces derniers jours, Ariel Goldman, il y a également cette déclaration d'Olivier Faure, le premier secrétaire du Parti Socialiste et candidat à la primaire, qui a comparé le spectacle des incendies cet été en Gironde au village d'Oradour-sur-Glane, hein, dont la population a été assassinée par les nazis à l'été 44. Je précise qu'il est ensuite revenu sur ses propos en évoquant une maladresse. Cette comparaison, elle vous a indigné, vous l'avez exprimé sur les réseaux sociaux. Dites-nous pourquoi. C'est parce qu'elle participe de la banalisation de tout ce qui a trait à l'histoire de la Seconde Guerre mondiale. On mélange tout aujourd'hui.
22: Oui, complètement. Je pense que les massacres de notre histoire doivent jamais devenir un réservoir de métaphores politiques. On ne doit jamais se servir des massacres de l'histoire. En l'occurrence, Oradour-sur-Glane, ça ne touche pas les Juifs, ça touche la France, ça touche des résistants. Et on ne doit pas s'en servir pour comparer à une situation qui est dramatique, d'ailleurs, dans une région que j'affectionne particulièrement, à savoir les feux de forêt en Gironde. Mais comment on peut passer? Mais ça, vous savez... À force de dire que Gaza c'est un génocide, à force de banaliser les mots, eh bien on dit des bêtises. Et c'est ce qui est arrivé à Olivier Faure, qui s'en est mollement excusé, mollement, bah, de toute façon, oui, Olivier Faure mollement, ça va toujours ensemble.
21: On va finir cet entretien, Ariel Goldman, avec l'actualité du Fonds social juif unifié que vous présidez en cette rentrée 2026, avec la traditionnelle campagne de Ticherie qui démarre. Vous avez la semaine dernière assisté à l'inauguration d'une épicerie sociale à Sarcelles. C'est la 11e, hein, initiée par le FSJU. Pouvez-vous nous expliquer quelle est la vocation de ce dispositif très spécifique?
22: Oui, une épicerie sociale, moi j'aime bien dire une épicerie solidaire, c'est quelque chose de spécial. C'est pas un resto du cœur, c'est pas un endroit où les personnes en nécessiteuses, vont se rendre et à qui on donne des paquets. Non, c'est un vrai supermarché. On l'a inauguré à Sarcelles grâce à un généreux donateur qui a nommé cette épicerie du nom de sa maman, avec une autre association, l'Adbalef, qui travaille avec nous sur le terrain, qui va gérer cette épicerie sociale. Dans une épicerie sociale, les personnes viennent, font leur marché et repartent avec un cabas en ayant payé. Elles payent peut-être 5 euros un cabas de 50 euros grâce aux accords que nous pouvons avoir avec des distributeurs de produits alimentaires ou d'hygiène. Mais il y a ce geste. Nous, au Fonds social, ce qu'on veut, c'est pas donner la petite pièce, c'est réinsérer les personnes, c'est leur redonner leur dignité, c'est leur remontrer le parcours de la vie. Et le parcours de la vie, il passe, comme tout un chacun, par la possibilité de faire ses courses, pas seulement d'être quelqu'un à qui on va donner un paquet une fois par semaine.
21: Le choix de Sarcelles pour installer cette nouvelle épicerie solidaire, il est dû à quoi? Vous avez identifié dans cette ville où vit encore une nombreuse communauté juive beaucoup de gens qui ont des problèmes financiers, qui sont dans une situation de précarité sociale importante.
22: Oui, il y a une grande poche de pauvreté à Sarcelles. Cette épicerie, elle servira 200 familles, c'est-à-dire environ 500 personnes qui vont bénéficier de cette épicerie solidaire. Alors, il y a des conditions, je ne vais pas rentrer dans la technique pour bénéficier de cette épicerie, mais en tout cas, oui, il y a un vrai travail. Nous avons sur place le réseau Ezra, et je salue mon ami Marc Djebali, qui docteur Marc Djebali, qui est une personnalité de Sarcelles. Et Sarcelles, c'est important parce que ça parle à tous les Juifs. C'est une ville qui est dans le cœur de tous les Juifs. Beaucoup de personnes qui aujourd'hui sont dans nos donateurs, c'est le cas d'ailleurs de celui qui a nommé l'épicerie au nom de sa maman, sont issus de Sarcelles, sont arrivés à Sarcelles, de Tunisie, de Maroc, d'Algérie, d'Égypte, où sont nés à Sarcelles. Et puis ensuite, ont quitté Sarcelles. Mais il y a encore une vie juive florissante et il y a effectivement, malheureusement, de nombreuses personnes en situation de pauvreté, de grande précarité.
21: Dans le cadre de cette campagne de levée de fonds solidaire de Ticheri, quelles sont les priorités en matière sociale que vous avez identifiées?
22: Eh bien, il y a effectivement cette nécessité de pouvoir continuer à ouvrir de nouvelles épiceries solidaires. Il y a aussi la situation des femmes, toujours préoccupante. On a la maison de Léa qui a ouvert, qui est une maison pour les femmes qui ont dû quitter leur domicile, les femmes battues, les femmes maltraitées. Et puis il y a toujours effectivement nos priorités habituelles, c'est-à-dire celle d'être présent, de tendre la main à tous ceux qui sont au bord du chemin.
21: 40 000 personnes bénéficient par an de l'aide du Fonds social juif unifié. C'est important de le rappeler.
22: Oui, c'est important, et d'autant plus que dès le lendemain des fêtes, on entrera de plein pied dans la campagne annuelle de la Tzedaka, qui est un moment important, un moment attendu et un moment clé de l'action du Fonds social juif unifié.
21: Et nous en reparlerons bien évidemment avec vous, Ariel Goldman. Dernière question, nous sommes à 2 jours de la fête de Rosh Hashanah, le nouvel an juif. Quels sont les vœux que vous formez à cette occasion?
22: Eh bien, à l'approche de cette nouvelle année, je voudrais souhaiter évidemment Shana Tova à tout le monde, une bonne année, une année de santé, une année de paix, une année de sécurité pour nos familles, une année où les Français juifs pourront vivre pleinement leur judaïsme sans peur, sans avoir à se justifier, une année de paix pour Israël et pour tous les pays de la région, et surtout une année de solidarité. Parce que dans les périodes de difficulté, c'est notre capacité à rester unis, à prendre soin les uns des autres qui fait notre force. Donc je souhaite que cette année nous permette de vivre notre judaïsme, non dans la peur, mais dans la fierté, dans la solidarité, dans l'espérance. On est debout, on n'a pas peur. On peut être inquiet et ne pas avoir peur, c'est pas incompatible.
21: Merci Ariel Goldman, président du Fonds social juif unifié, et très bonne année à vous, Shana Tova.
1: Et merci à vous, Laurence Goldman. Restez avec nous dans un instant, la suite de cette édition et le point d'étape de la Mostra de Venise avec Anne-Marie Baron.
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1: De retour dans cette édition et à présent le point cinéma de la semaine avec Anne-Marie Baron et vous êtes toujours en direct de la Mostra de Venise.
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6: À mi-parcours, malgré la présence de nombreuses stars, je trouve la Mostra de Venise de qualité moyenne cette année. Il y a certes une grande diversité de genres depuis le fantastique chez Paolo Strippoli, qui fait jouer à Valeria Bruni Tedeschi le rôle d'un démon féminin dans L'Estranea, jusqu'au film sur les mangas Look Back de Kore Eda, mais de façon générale, le niveau est peu enthousiasmant. À ce jour, mes films préférés sont Ink de Danny Boyle, un film très balzacien qui retrace la naissance de l'Empire Murdoch et en particulier la réinvention du tabloïd britannique Sun, racheté par Rupert Murdoch et dirigé par Larry Lamb. Interprété par Jack O'Connell, Guy Pearce et Claire Foy, il rappelle par son thème et sa brillante mise en scène Citizen Kane, mais aussi Illusion perdue, où Balzac décrit les manigances et les transactions des petits journaux de la Restauration, prêts à publier le vraisemblable comme vrai et à flatter les goûts du public, les ancêtres des tabloïds en somme. Le juré Xavier Giannoli a dû adorer. Le film de Cédric Kahn, 15-18, sur une unité de soins psychiatriques de l'hôpital public pour les adolescents entre 15 et 18 ans, est intéressant par son réalisme cru, mais aussi par son aspect un peu onirique qui donne une lueur d'espoir. Le réalisateur y joue de façon convaincante le rôle du médecin-chef. Bon, à ce jour, les grands favoris pour le Lion d'Or sont Martin McDonagh pour Wild Horse 9, film historique dont le titre fait référence au nom de code fictif donné par la CIA à l'opération secrète qui a mené au renversement du président chilien Salvador Allende le 11 septembre 1973. Il s'agit d'une farce noire féroce qui égratigne l'impérialisme américain. Il réunit une distribution prestigieuse dominée par John Malkovich. Ah oui, mais on sait que John Malkovich revient en Israël avec The Music

0: c'est un acte de résistance qui va malheureusement lui coûter probablement son prix d'interprétation. Enfin, moi, j'aimerais que ce soit Nanni Moretti qui ait le Lion d'Or pour son film « Succederà questa notte », qui, 5 ans après « Tre piani », d'après le roman d'Eshkol Nevo, propose une libre adaptation d'un autre recueil de nouvelles du même écrivain israélien, intitulé « Lèvres à Ève », cœur affamé en hébreu. C'est une histoire d'amour avec Louis Garrel et Jasmine Trinca, qui, elle, va probablement avoir un prix. Et il joue aussi, lui, dans son film. Revenir à Venise pour Nanni Moretti, près de 40 ans après Palombella Rossa, et afficher son goût pour la littérature israélienne, mérite vraiment un Lion d'Or ou rien, selon l'humeur politique du jury. Je vous commenterai le palmarès la semaine prochaine.
1: Merci beaucoup Anne-Marie Baron. Et pour finir cette édition, on revient comme chaque jour sur une date marquante de l'histoire juive, le 9 septembre 1899, la France s'enlise dans l'erreur.
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3: Le 9 septembre 1899, le capitaine Dreyfus vient de voir son procès révisé. Pour rappel, en 1894, il avait été condamné au bagne à perpétuité et déporté en Guyane. Officiellement, pour avoir livré aux Allemands des documents confidentiels, il y eut des fuites à l'état-major. 5 ans après, Dreyfus vient d'être rejugé par un conseil de guerre installé à Rennes. Il confirmera la culpabilité du capitaine, malgré les éléments qui démontrent le contraire. Les officiers de l'armée ont adhéré à leur témoignage initial, malgré les preuves accablantes en faveur de son innocence. La cour s'est pliée aux pressions de l'armée et des milieux nationalistes qui refusent d'admettre leur erreur. Dreyfus est victime d'une erreur judiciaire et d'antisémitisme virulent. Pour ses partisans, c'est une grande déception. La France s'enlise dans l'erreur. L'affaire Dreyfus devient un symbole de la lutte pour la justice et les droits de l'homme. Mais cette fois-ci, on lui accorde les circonstances atténuantes et n'a été condamné qu'à 10 ans d'emprisonnement. Qu'est-ce que ça veut dire des circonstances atténuantes quand il s'agit de trahison ? Ça veut clairement dire que les juges sont bien ennuyés, ils savent Dreyfus innocent, mais ils n'ont pas osé le dire clairement. N'oubliez pas que la France se déchire entre deux camps sur cette affaire, les Dreyfusards contre les anti-Dreyfusards. La vérité des faits est passée au second plan, derrière les préjugés et l'idéologie. Alors, quelques jours plus tard, Dreyfus va quand même être libéré, mais pas par acquittement. Seulement par l'effet d'une grâce présidentielle. Autrement dit, l'exécutif veut calmer le jeu. Mais son innocence n'est pas encore reconnue. Il faudra attendre 1906 pour que le capitaine soit totalement lavé de toute accusation. Mais si Dreyfus est innocent, il y a bien un coupable. Eh bien oui, il s'appelle Esterhazy et s'est réfugié en Angleterre. Lui ne sera jamais condamné et mourra exilé et pauvre de sa belle mort en 1923. Nous sommes le 9 septembre.
1: Merci Jérôme Attal, on vous retrouve demain, c'est la fin de cette édition sur RCJ. Merci à toutes et à tous de l'avoir suivi. Dans un instant, votre émission Objectif Santé avec Catherine Lacronière. On se retrouve quant à nous demain dès 8h pour l'information. Passez un très bel après-midi à l'écoute de notre antenne.
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0: 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Il est 13h.
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1: Bonjour à tous et bienvenue dans votre rendez-vous de la mi-journée. Aujourd'hui, j'ai le plaisir de recevoir André Carboulet. Bonjour.
2: Bonjour.
1: Je vous reçois en tant que directeur artistique du Blues Roots Festival qu'on a à cœur de mettre en lumière chaque année. Cette année, il aura lieu du 10 au 12 septembre prochain, donc de cette semaine, une 8e édition qui se déroule comme d'habitude à Méreuil. Comment vous abordez cette édition cette année? Et aussi, ça c'est une question classique, comment vous avez choisi les artistes qui se produiront sur la scène?
2: On l'aborde avec beaucoup d'émotion.
1: C'est vrai.
2: Chaque fois. Parce que c'est chaque fois différent. Et chaque édition porte un peu son... C'est elle qui s'exprime. Nous, on imagine une programmation. Et puis, c'est l'édition qui nous porte. Ensuite.
1: 8e édition, ça commence à faire pas mal d'expériences maintenant.
2: Oui, c'est une petite expérience pour une société ou une entreprise.
1: Exactement.
2: Il y a l'âge qui est un petit peu l'âge de raison, 7 ans. Mm-hmm. Donc aujourd'hui, c'est la 8e année. Et puis, on va essayer de se préparer pour la 10e édition.
1: Ou là, vous préparez quelque chose d'un peu plus costaud.
2: Voilà, de jolies surprises.
1: De jolies surprises. Alors, on va parler de cette 8e édition. Vous commencez les festivités ce jeudi soir avec deux jeunes femmes. Élise Franck, une chanteuse guitariste française. Puis une américaine qui chantera du blues chez Mekia Copeland. Pourquoi aborder ce festival d'abord avec des chanteuses?
2: Est-ce que ça a été calculé? Je fais toujours des réponses. Quand on fait une programmation... on essaie d'avoir, au-delà de la parité, on essaie d'avoir des artistes très typés, très forts, très puissants dans leur voix, dans leur caractère, dans leur texte. Et ensuite, peu à peu, en fonction aussi de leur disponibilité.
1: Oui, c'est toujours un peu le problème, j'imagine.
2: Et après, c'est à nous de faire en sorte que ça soit à la fois complémentaire, intéressant, une découverte pour le public et surtout que l'émotion soit au top. Et là, la première partie avec Élise Franck, c'est un blues rock rugueux, passionnant, rempli de c'est plus que de la sincérité. Il y a une forme de violence dans ses mots et une force évidemment d'émotion. Et puis chez Mekia qui est à l'opposé, c'est la soul music, elle est née à Harlem.
1: Oui.
2: Faut imaginer est-ce que ça représente New York, Harlem avec les gospels. Oui. Et puis elle arrive là, elle fait son blues qui est à la fois rock. Et ces deux artistes, il y aura peut-être une surprise alors au deuxième concert, parce qu'on ne sait jamais.
1: Bien sûr.
2: Ils peuvent se rencontrer.
1: Ah, super. Et donc, comment vous avez trouvé ces artistes-là? Comment vous les cherchez? Vous les chinez un petit peu comme...
2: comme la braderie de Lille.
1: Exactement.
2: Donc, sur le principe... on essaie de faire une veille plusieurs années en avance.
1: D'accord.
2: Parce que ce sont des artistes qui sont un petit peu sollicités, beaucoup même. Et ensuite, on essaie d'avoir, au-delà des disques et des vidéos, on essaie d'avoir vraiment des images de scène. Parce que le plus important pour nous, c'est pas d'avoir la plasticité ou la perfection d'un disque. Ce qu'on veut avant tout, c'est ressentir, au-delà de la soul, de l'âme, on veut les tripes de l'artiste. Et ça, on ne l'a que à l'intérieur d'une story qui se passe sur scène à partir du bonjour, jusqu'à la fin, qui quitte la scène. Et cette story qui se développe, comme ça, qui se dévoile, là, on le ressent sur scène. Et c'est le plus important pour le public. Le public, il faut le prendre par la main. Et puis, il faut l'amener très haut. Et je crois que ces artistes, depuis, ils nous font rêver. Mais plus que ça encore. Quand on sort du concert, on est différent. On n'est plus la même personne. Donc, ai-je répondu à votre question?
1: Mais oui, vous, finalement, c'est une parenthèse que vous offrez au public. Un moment un peu hors du temps.
2: Ouais,
1: où l'émotion...
2: Un temps suspendu.
1: Un temps suspendu.
2: Et au-delà du temps... un espace différent, un espace-temps différent. Et on le sent quand pour la dernière chanson, on applaudit, ou quand l'artiste se termine, il y a un silence. Et ce silence, parce qu'on n'ose plus applaudir, on est vraiment dans la communion avec cet artiste, et les applaudissements viennent petit à petit jusqu'à faire une ovation. voilà, Standing Ovation, etc.
1: Est-ce que ça commence un petit peu, évidemment, à parler dans ce secteur musical de ce festival qui, donc, comme je le dis, c'est la 8e année.
2: Oui.
1: Vous commencez à avoir une certaine notoriété et potentiellement, voilà, des artistes veulent aujourd'hui se produire dans votre festival. Il y a une attente aussi à ce niveau-là.
2: C'est depuis le début, la première fois qu'on est sollicité par des artistes. C'est la première fois, et puis des grands artistes. Hein. Mmh. Et donc, ben, c'est à la fois un peu de reconnaissance, un bonheur aussi, et puis la plus jolie reconnaissance, c'est le public. La fidélité du public.
1: Oui.
2: Il y en a qui nous suivent depuis 7 ans, ils nous écrivent des petits mots, surtout ne changez rien, restez comme vous êtes, n'essayez pas de grandir, votre jauge est parfaite pour cette communion avec les artistes, le rapport. Et puis je crois que c'est pas mal le public.
1: C'est le plus important, j'ai envie de dire, j'imagine, en tant que directeur artistique. Alors c'est un événement majeur hein, dans la région, on en parle nous chaque année sur Radio JM. On sait que le domaine de la culture peine à s'en sortir. Hein. Moi je reçois régulièrement des acteurs de la culture, dans le théâtre, dans la danse, dans le cinéma, dans plein d'aspects de la culture. Il y a d'énormes coupes budgétaires. Est-ce que vous avez été victime de ces coupes-là et est-ce que vous arrivez à vous en sortir pour continuer avec un festival de qualité?
2: Oui. Alors, ce qui est le plus important, c'est que ce festival est porté par une commune, la commune de Méreuil,
1: oui,
2: et de M. le maire, Jean-Pascal Gournès. Et c'est lui qui a su insuffler dès le départ cette... je dirais pas cette assurance de pouvoir installer ce festival dans cette durée, mais faire tout ce qu'il faut pour que ce festival dure. Mmh. Et on a eu quelque chose de très très beau pendant la Covid. C'était en 2021 de mémoire. Et on avait commandé tous les artistes. On avait commandé les techniciens.
1: Oui, vous aviez tout calé.
2: On avait tout réservé. Et puis la Covid arrive. Et Jean-Pascal s'est engagé. Jean-Pascal. Envers tous les artistes, envers tous les techniciens, envers toutes les personnes qui devaient être, que si jamais c'était annulé, ils seraient entièrement défrayés de leur cacher. Et ça a donné vraiment une âme à ce festival. Parce que ça prouve que même si on a du déficit, mmh, il faut que ce festival vive. Et on a des témoignages de toute la France.
1: Donc des gens de toute la France viennent à Méreuil pour ces deux journées-là.
2: Toute la France, non, 3 jours.
1: 3 jours, oui. Du
2: 3 jours,
1: c'est vrai.
2: Et je crois qu'ils en profitent aussi pour visiter un peu cette Provence extraordinaire,
1: j'imagine,
2: dont on est tellement fiers avec la Sainte Victoire.
1: Donc vous avez une certaine reconnaissance envers ce maire de Méreuil qui fait en sorte que ce festival existe toujours avec les mêmes moyens.
2: Oui, tout à fait.
1: Et ça, c'est important de le souligner, parce qu'on est souvent là à dire que les choses vont pas, mais c'est bien quand on dit qu'elles vont bien aussi. Combien de temps vous mettez pour organiser un tel événement? Combien de temps à l'avance vous calez les artistes, vous calez les techniciens, vous imaginez les concerts?
2: Les artistes, c'est environ 3 ans à l'avance, avec la possibilité de faire ce que j'appelle, dans un premier temps, ce que nous appelons un grand choix. Ils sont 30. Au bout
1: d'un casting.
2: Et puis petit à petit, on arrive à 10-12, parce qu'on a toujours, quelques mois avant, le plan B. Et parfois, on a eu affaire au plan C, parce qu'un artiste ne peut plus venir, pour des raisons tout à fait légitimes. Et puis, dans le peu de temps qui reste, voilà. Donc, on essaie de prévoir 3 années à l'avance, surtout pour les artistes américains. Et puis, on a eu une question qui m'a vraiment trotté dans la tête. Vous avez beaucoup d'Américains. Quand j'ai calculé, quand j'ai fait le relevé depuis 2019, le nombre de Français par rapport aux Américains, aux Européens, c'est presque à la moitié.
1: Ah oui.
2: Et donc ça, c'est une fierté aussi. C'est une grande fierté.
1: De mettre en avant des artistes francophones.
2: Francophones. Et y compris des très jeunes.
1: Oui, c'est aussi l'ambition, ou en tant que directeur artistique, de booster aussi des carrières.
2: L'ambition, c'est de faire de belles découvertes. Mmh. Et si cette découverte devient une carrière, nous serons les plus heureux.
1: Vous attendez évidemment beaucoup de monde, j'imagine, sur cette édition 2026. Est-ce que vous avez un quota qui a été atteint? Est-ce qu'il reste des places? Comment ça se passe un petit peu en termes de billetterie?
2: Tout est complet jusqu'en 2029.
1: Ah oui.
2: Non, c'est pour rire, c'est joke.
1: Ok. Non, mais on aime bien votre humour.
2: Non. C'est le taux de remplissage est très très bien. Reste évidemment des
1: places
2: encore.
1: Même en dernière minute, les gens peuvent.
2: Même en dernière minute, venir. On trouvera des solutions.
1: Bon, formidable pour venir passer ce moment d'exception. Donc, j'imagine que vous avez déjà prévu vos artistes pour l'année prochaine, pour l'année d'après et pour dans 3 ans, si j'ai bien compris.
2: Et pour le 10e anniversaire.
1: Waouh. Et là, le 10e anniversaire, ça va être un vrai rendez-vous.
2: Un joli rendez-vous.
1: Un joli rendez-vous
2: d'émotion avec le public, oui. Avec les artistes, et puis aussi à ceux qui ont participé.
1: Ah, vous ferez revenir un petit peu
2: peut-être
1: les
2: à l'histoire du festival.
1: C'est important.
2: Avec des coups de cœur et des coups de larmes aussi. Merveilleux.
1: L'émotion toujours au rendez-vous hein, de ce Blues Roots Festival qui aura lieu donc du 10 au 12 septembre cette semaine sous votre direction en tout cas André Carbolet. Franchement c'est un pur bonheur à chaque fois de vous recevoir parce qu'il y a toujours beaucoup d'émotions. On sent que vous faites ça avec vos tripes, on sent que vous faites ça vraiment avec la plus grande des émotions. Donc je pense que ça va être encore une édition réussie, j'imagine. En tout cas je vous le souhaite.
2: Allez, la plus jolie image. Dick Harrell, qui est un tout jeune bluesman,
1: oui.
2: Passionné bien sûr depuis quand il vient de la Louisiane. Son père n'a jamais voulu qu'il fasse de musique. Et un jour, il gagne un prix, tout jeune. Son papa vient le féliciter. Alors là, il avait un grand sourire, mais il avait des larmes qui coulaient. Et ça, je crois que c'est la plus belle image du blues.
1: Bien sûr. C'est la plus belle récompense en tout cas. Merci beaucoup André Carbolet.
2: C'est moi qui vous remercie.
1: Et à très bientôt, j'espère. Très bon festival, je le rappelle, du 10 au 12 septembre, cette 8e édition du Blues Roots Festival. Merci pour l'émotion d'aujourd'hui et à très bientôt.
2: À très bientôt.
1: 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Très bel après-midi à tous.
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2: 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Pour des raisons d'organisation et de sécurité, il vous est demandé de réserver dès à présent vos places auprès de Georges Jaïs au 06 12 34 59 98 ou sur georges.jaïs@orange.fr ou bien Jean-Marc Krief au 06 25 15 25 59 ou sur jmkrief13@gmail.com. Shana Tova ou Metuka.
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0: 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Il est 14h. 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
1: Bonjour à tous, c'est un grand plaisir de vous retrouver sur Radio J. Merci de votre fidélité. On est ensemble en direct pendant une heure. Il est 14h. Bienvenue dans le Grand Journal.
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1: Et au sommaire, Israël face aux sanctions britanniques contre les produits des implantations de Judée Samarie. La France, comme d'autres États européens, se prépare à en faire de même. Les détails dès le début de ce journal. Vous écouterez également Arnaud Benedetti pour la politique et la lettre d'Edouard Philippe à ses concurrents du Bloc Central en troisième partie. Mon invité, la journaliste Sonia De Villeur, pour un grand livre, Le Fabuleux Piano. Nous sommes le mercredi 9 septembre 2026, 27 Elul 5786. Un grand journal que vous pouvez écouter comme chaque jour sur radioj.fr et notre application gratuite. Où que vous soyez en France et dans le monde, vous pouvez également suivre en vidéo le grand journal. Cette fois sur nos chaînes YouTube, Facebook et X. Tout de suite, les infos avec Nina Louche. Bonjour Nina.
3: Bonjour Steve, bonjour à tous.
1: On démarre avec l'Iran. Les gardiens de la révolution ont attaqué une base militaire des États-Unis en Jordanie ainsi qu'une vingtaine de bateaux dans le Golfe.
3: 20 missiles iraniens ont été tirés sur le pays, dont 18 ont été interceptés et 2 sont tombés dans des zones désertes. Cette offensive répond à l'attaque américaine ayant visé hier 5 pétroliers iraniens dans le Golfe. Les gardiens de la Révolution ont par ailleurs capturé hier l'un des drones sous-marins les plus modernes de l'armée américaine, selon un communiqué relayé par la télévision d'État iranienne. Washington place donc tout le secteur aérien iranien sous sanction.
4: La situation est assez simple. L'Iran continue d'essayer de frapper des navires de guerre américains et chaque fois qu'il le fait ou tente de le faire, il perd des pétroliers. Et je pense que vous verrez cela se reproduire aujourd'hui.
3: Le secrétaire d'État américain Marco Rubio. Parallèlement, le baril de pétrole Brent atteint les 100 dollars avec l'escalade du conflit. Plusieurs navires marchands ont été touchés par des tirs dans le nord du Golfe Persique et dans le Golfe d'Oman. Aucune victime ni pollution n'a pour l'instant été confirmée.
1: Benjamin Netanyahu menace de poursuivre le quotidien Haaretz après un article affirmant que le Premier ministre avait été prévenu de l'attaque du 7 octobre.
3: Dans un communiqué intitulé « Mensonges fabriqués par Haaretz », le bureau du Premier ministre affirme qu'aucune conversation n'a eu lieu entre Benjamin Netanyahu et le président des Émirats Arabes Unis entre le début du mois de septembre 2023 et le 7 octobre. Son bureau, le Conseil national de sécurité et le secrétariat militaire ont vérifié les relevés d'appels du Premier ministre et n'ont trouvé aucune trace d'une conversation avec le dirigeant émirati. Benjamin Netanyahu accuse Haaretz d'avoir publié son enquête pour des raisons politiques, dont ce qu'il présente comme une campagne électorale menée par la gauche.
1: Et dans le même temps, Nina, le Hamas se réarme à Gaza.
3: Oui, des membres du groupe terroriste auraient commencé à sortir des armes de leur entrepôt afin de renforcer leur présence armée et de reprendre le contrôle de certaines zones de Gaza. Israël considère cette évolution comme une violation de l'accord de cessez-le-feu. Par ailleurs, Tzal, avec le soutien du Shin Bet, a mené hier plusieurs frappes ciblées contre des infrastructures du groupe terroriste. 3 dépôts d'armes ont été détruits. Les services de sécurité israéliens disent également avoir observé une volonté accrue du Hamas d'affronter les soldats israéliens. Pour Bezalel Smotrich, il est préférable de privilégier la protection des soldats, même au prix d'un plus grand nombre de victimes civiles palestiniennes. Écoutez.
4: À Gaza, on dit qu'il y a des civils non impliqués. Je n'accepte absolument pas ce terme. L'ensemble de la population là-bas soutient et encourage le Hamas. Il y a en réalité beaucoup de choses immorales à risquer la vie de nos soldats au nom d'une morale déformée qui vise à faire moins de victimes civiles de l'autre côté.
3: Ministre israélien des Finances Bezalel Smotrich ce matin.
1: Israël qui prépare des mesures de représailles contre la France et d'autres pays européens ayant imposé ou souhaitant imposer des restrictions aux implantations israéliennes en Judée-Samarie.
3: La France pourrait être concernée, mais les mesures exactes n'ont pas encore été annoncées. Le Royaume-Uni a déjà fait l'objet de mesures israéliennes, notamment la fermeture de son consulat à Jérusalem. Israël a également interdit l'entrée de son territoire à 12 personnalités ou citoyens britanniques. Londres juge la réponse israélienne excessive et affirme que ses propres sanctions visent des extrémistes et non Israël en tant qu'État. Le ministre des Affaires étrangères Gideon Saar accuse le Royaume-Uni d'intervenir dans la politique israélienne et défend le droit de conserver ses positions territoriales. Informé au préalable, Donald Trump n'aurait par ailleurs pas demandé au Royaume-Uni de reporter l'annonce des sanctions liées au règlement.
1: On reste au Moyen-Orient où les tensions s'aggravent entre les Houthis, mouvement armé yéménite soutenu par l'Iran et l'Arabie Saoudite.
3: L'Arabie Saoudite a mené 32 frappes aériennes dans plusieurs régions du Yémen, Ces bombardements auraient eu lieu après une importante attaque de Houthis contre le pays. Selon les autorités saoudiennes, ces attaques ont fait 73 blessés et provoqué des interruptions temporaires sur certains sites pétroliers. Les Houthis cherchent notamment à prendre le contrôle de territoires situés près du détroit de Bab el-Mandeb. Les Houthis coopèrent aussi avec des milices irakiennes, notamment à mener une importante attaque de drones contre des installations pétrolières saoudiennes.
1: La Thaïlande convoque l'ambassadrice d'Israël, et ce, après plusieurs incidents impliquant des touristes israéliens dans le pays.
3: Le gouvernement thaïlandais estime que le comportement de certains visiteurs étrangers a provoqué la colère d'une partie de la population et porté atteinte à la culture et aux modes de vie locaux. Bangkok demande donc aux autorités israéliennes de prendre des mesures pour éviter que de nouveaux incidents se produisent. L'ambassadrice a proposé de préparer un guide rappelant les règles et les comportements à respecter en Thaïlande.
1: L'actualité en France, c'est un policier municipal de Carcassonne qui travaille aussi pour le service d'ordre du RN. Il a été exclu du parti après des propos racistes et misogynes.
3: Oui, exclusion après la diffusion d'une vidéo dans laquelle il tient des propos racistes, misogynes, homophobes et complotistes. Les propos ont été enregistrés par sa caméra piéton pendant une patrouille en novembre 2025. Le policier ne savait apparemment pas qu'il était enregistré. La vidéo a ensuite été révélée par Midi Libre. Le RN a annoncé son exclusion immédiate du parti et de toutes ses fonctions bénévoles, notamment au sein de son service d'ordre. Une enquête a été ouverte. On écoute Aurore Berger.
5: Ce sont des propos qui sont absolument inacceptables. Il n'y a aucune liberté d'expression quand on parle de racisme. C'est un délit. Une enquête judiciaire va pouvoir être ouverte. J'espère qu'il sera immédiatement suspendu par la mairie de Carcassonne de ses fonctions, immédiatement exclu du Rassemblement national s'il était confirmé qu'il en était membre. Mais au-delà du cas personnel, est insupportable parce qu'en plus, c'est quelqu'un qui a des fonctions particulières quand on est policier municipal.
3: Aurore Berger, ministre chargée de la lutte contre les discriminations, ce matin sur RMC.
1: Politique, toujours, le Premier ministre Sébastien Lecornu envisage de réduire les indemnités des ministres et de leurs conseillers dans le cadre de la préparation du budget 2027.
3: Matignon présente cette mesure comme un moyen de montrer que le gouvernement participe lui aussi aux efforts demandés aux Français dans un contexte de difficultés économiques. Un ministre gagne actuellement environ 10 700 euros brut par mois. Une baisse d'environ 10% est évoquée, mais la décision n'est pas encore définitive. L'ancien Premier ministre Gabriel Attal estime que cette baisse ne suffira pas à réduire réellement le déficit et la dette, mais qu'elle peut envoyer un message d'exemplarité. Écoutez.
6: L'exemplarité, et quand des efforts sont demandés, je pense que c'est important que l'État puisse en faire. Chacun aura son avis sur la question. Moi, je crois à l'exemplarité et je pense que quand des efforts sont demandés aux Français, il faut que tout le monde puisse montrer qu'il en fait. Pose de réduire le nombre de parlementaires, ce qui aussi permettrait de faire des économies, mais c'est d'ailleurs aussi un enjeu de moyens pour les parlementaires dans leur capacité à évaluer l'action du gouvernement, à avoir des collaborateurs, mais voilà, enfin, il y a des efforts qui doivent être demandés, parce que la situation budgétaire est celle qu'elle est. S'il y a des mesures qui soient prises pour montrer de l'exemplarité, je ne vois absolument aucun problème.
3: L'ancien Premier ministre Gabriel Attal.
1: Football pour terminer, le Paris Saint-Germain démarre ce soir sa saison en Ligue des Champions.
3: Les Parisiens reçoivent le Slovan Bratislava au Parc des Princes à 21h. Hier soir, Lille s'est incliné à domicile face au Betis Séville, 3-2. De son côté, le Real Madrid s'est imposé 2-1 face à l'Inter Milan.
1: Merci beaucoup Mina, rendez-vous dans une vingtaine de minutes pour le rappel des titres. À tout à l'heure.
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1: Bonjour David Choukroun.
7: Bonjour Steve.
1: Et merci d'être avec nous en direct et en studio. Vous êtes le directeur du VAD à Rabbanim France. David Choukroun, comment se déroule actuellement, ces jours-ci, la grande campagne de solidarité à quelques jours maintenant du début de la fête de Rosh Hashanah à partir de vendredi soir? C'est un moment important dans l'année.
7: C'est un moment très important dans l'année. Toute l'année, il y a des familles en difficulté, mais la période des fêtes, on sait qu'elle est beaucoup plus difficile pour ces familles-là. C'est des moments où il y a beaucoup de frais, et pour les gens, pour les qui c'est déjà difficile tout au long de l'année de finir le mois, lorsqu'on arrive à la période des fêtes, avec tout ce que ça incombe...
1: Plusieurs fêtes d'ailleurs qui vont s'enchaîner.
7: Rosh Hashanah qui pour Sukkot, donc c'est beaucoup de nourriture, c'est beaucoup d'habits, c'est beaucoup de frais, et c'est des familles qui sont dans une grande précarité. Donc c'est pour ça qu'on essaie d'être là, on essaie d'être présent.
1: Des familles nombreuses.
7: Alors ça peut être des familles nombreuses, mais ça peut être aussi des familles qui ont eu des difficultés réelles de la vie, c'est-à-dire perdre un proche, un papa ou une maman. Mais s'il y a que 2 ou 3 enfants, lorsqu'on parle d'orphelins, c'est extrêmement difficile. Lorsqu'on parle de familles qui ont dû subir des interventions médicales à l'étranger avec des frais énormes, c'est même c'est vrai que lorsqu'il y a une famille nombreuse, c'est plus dur, mais même des petites familles, c'est très difficile.
1: Combien de familles sont-elles aidées par le Vada Rabbanim France de Itchoukroun?
7: Alors, je parle Vada Rabbanim France, je ne saurais vous dire parce que le Vada Rabbanim France fait partie de ce cercle magnifique qui est le Vada Rabbanim à travers le monde, avec des antennes bien évidemment aux États-Unis, en Angleterre, en France, en Suisse, en Belgique, en Argentine, au Canada, en fait partout dans le monde. Par contre, oui, l'antenne française est une antenne magnifique. C'est un réel plaisir pour moi de diriger cette antenne. Parce que je vois cet engagement de la communauté française, c'est un engagement qui est vraiment trop beau. Ils sont toujours là pour dire oui, on est présent et on ne laissera pas nos frères dans le besoin.
1: Il n'est pas plus difficile cette année de collecter de l'argent que les années précédentes, c'est pas ce que vous constatez sur le terrain?
7: Alors, je vais pas dire que c'est plus difficile, par contre oui, avec la dégression du prix de l'euro, les sommes ramassées, bien évidemment, ce n'est pas la même chose. S'il y a un an ou deux, pour un euro, on pouvait avoir un peu plus de 4 shekels. Aujourd'hui, on est à un peu moins de 3,50. C'est évident que même si on ramasse les mêmes sommes, c'est pas la même chose en Shkalim. Par contre, la présence de la communauté française, elle fait vraiment chaud au cœur.
1: Alors, il faut rappeler que le Vada Rabbanim ne se contente pas d'apporter une aide alimentaire. Vous accompagnez également, notamment des familles qui rencontrent une difficulté pour se soigner. Vous y faisiez allusion tout à l'heure, David Choukroun, ou par exemple, tout simplement pour marier leurs enfants. C'est une part de plus en plus importante de votre action, notamment du fait de l'augmentation du coût de la vie.
7: Alors, écoutez, je vais vous dire un pas plus tard qu'aujourd'hui. D'accord? En route pour venir ici, j'ai été contacté par le bureau en me disant, écoute, David, voilà, regarde, il y a une dame qui nous appelait. C'est une dame française qui aurait perdu son mari, je sais pas, j'étais en route donc j'ai pas pu avoir encore exactement les détails, qui aurait perdu son mari, qui a un enfant à marier et qui n'ont strictement rien. Ils m'ont dit, David, est-ce qu'on intervient ou pas? Donc la réponse a été claire, c'est évident qu'on intervient. Il va falloir qu'on fasse bien évidemment les vérifications nécessaires pour essayer de comprendre quels sont les réels besoins, à quelle manière on va pouvoir aider et après pouvoir toucher la communauté, leur parler de cette histoire et voir qui pourra être avec nous dans cette magnifique histoire. Parce qu'au final, se retrouver le soir d'un mariage d'une orpheline et savoir que ce mariage a pu être financé grâce à l'aide de tout le monde, c'est-à-dire des 18 et des 26 euros de chacun, hein. C'est pas un gros donateur qui a dit, écoutez, moi je vais te donner 18 000 euros et puis je te finance tout le mariage. Non. C'est les 18 et les 26 et les 52 de chacun. C'est ça qui a fait, Baruch HaShem, qu'au final, cette jeune fille ou ce jeune garçon, et je sais pas encore, j'ai pas encore les détails, va pouvoir se marier.
1: Et comme chaque année, de grands rabbinim prieront au kotel pour tous les donateurs, juste avant Rosh Hashanah.
7: Alors ça, c'est devenu la coutume. Veille de Rosh Hashanah, on est 4 heures avant Rosh Hashanah, un moment vraiment solennel, au kotel Amaravi, donc juste en face du kotel, c'est le lieu le plus saint du monde. Et on voit que tous les gdolim, tous les grands rabbinim mettent de côté toutes leurs occupations, viennent au kotel Amaravi pour prier pour les donateurs. Moi, personnellement, j'y suis tous les ans. C'est un moment vraiment spécial d'élévation spirituelle. Mais on sent que voilà, les portes du ciel, elles sont ouvertes. C'est les dernières minutes de l'année. On est là pour prier et pour demander une vraie bonne année pour tous les donateurs.
1: Shana Tova, merci beaucoup David Choukroun d'avoir été avec nous. Je rappelle donc que tous nos auditeurs peuvent participer à cette campagne, notamment en ligne, hein, sur le site du Vada Rabbanim.
7: vadarabbanim.fr ou par téléphone au 0800 106 135.
1: Merci beaucoup d'avoir été avec nous. Shana Tova.
7: Shana Tova.
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0: Bonjour.
1: La politique, à présent dans le Grand Journal. Bonjour Arnaud Benedetti.
2: Bonjour à vous Steve.
1: Et merci de nous retrouver comme chaque semaine dans le Grand Journal. Vous êtes professeur associé à l'Université Paris-Sorbonne et directeur de la Nouvelle Revue Politique. Arnaud, on parle aujourd'hui d'une lettre, celle que prévoit d'écrire Édouard Philippe à Gabriel Attal et Bruno Retailleau. Tous les deux candidats communis à la présidentielle, Édouard Philippe leur propose ainsi d'ailleurs qu'à l'ensemble des chefs de parti et de courant de la droite et du centre, leur propose donc de participer à une réunion qui se tiendrait en novembre prochain. Il sera question de discuter de leur convergence. L'ancien Premier ministre présente cela comme une main tendue. Arnaud, pourquoi d'autres voient déjà l'initiative comme une lettre piégée ?
2: Ben certainement ceux qui sont ses concurrents aujourd'hui, parce que force est de constater qu'Édouard Philippe veut s'ériger comme le leader naturel de cette zone politique qui va de LR en passant par les centristes et jusqu'à Horizon. Il profite du petit avantage qu'il a dans les sondages, notamment par rapport à Gabriel Attal, pour essayer d'imposer son leadership. D'ailleurs, quand on entend la façon dont il justifie ce courrier, il met en avant justement cette avance qu'il a aujourd'hui dans les sondages. Il est clairement, ça c'est quand on regarde, j'allais dire, les études notamment de second tour, celui qui, pour l'instant, résiste le mieux à la dynamique de Marine Le Pen dans l'hypothèse d'un second tour, puisqu'un sondage, il y a cela maintenant 3 jours, on le mettait à peu près à 48% dans l'hypothèse d'un affrontement avec Marine Le Pen au second tour de l'élection présidentielle, ce qui le situe dans la marge d'erreur à peu près. Mais évidemment, ceux qui aujourd'hui sont en concurrence avec lui, direct, s'agisse de Monsieur Attal, de Monsieur Retailleau, voire de Monsieur Lisnard, considère vraisemblablement cette initiative comme une initiative qui vise d'une certaine manière pour l'ancien Premier ministre à imposer son hégémonie.
1: Après que Gabriel Attal ait contesté pendant l'été le statut de favori d'Édouard Philippe, le président des Républicains, Bruno Retailleau, a d'ores et déjà annoncé qu'il n'irait pas à cette réunion. C'est une réunion pour les macronistes, envers les macronistes, a-t-il déclaré. Ça commence mal donc.
2: Oui, alors, si vous voulez, il y a un autre élément qu'il faut bien considérer, c'est que sur le papier, une addition de forces qui peuvent être convergentes ne garantit pas que cette addition corresponde à ce que donnent les sondages aujourd'hui. C'est-à-dire, vous pouvez essayer d'additionner 17 plus 13 plus 12, ça ne fera pas forcément la somme qui est projetée sur le papier. La politique, c'est une physique des forces, ce n'est pas de la mathématique. Mais après, bien sûr, pour M. Retailleau, c'est plus facile vraisemblablement que pour M. Attal, parce que il ne peut pas être considéré, même s'il a participé pendant un an à des gouvernements macronistes, comme étant totalement comptable du bilan d'Emmanuel Macron. Édouard Philippe, lui, a été, et ça c'est quand même le plus important pour l'argumentaire de Monsieur Retailleau, le premier ministre d'Emmanuel Macron, ce que ne manque jamais de lui rappeler les gens de LR ou même Monsieur Lisnard.
1: Est-ce que l'option d'une primaire du centre et de la droite est réellement envisageable, Arnaud?
2: Le problème, c'est que, à l'exception notable de Monsieur Lisnard, qui la réclame depuis plusieurs mois, il n'y a aucune de ces personnalités que l'on vient de citer qui est favorable.
1: Parce que personne n'y a intérêt, à part David Lisnard.
2: Parce que certainement beaucoup considèrent que la primaire n'est pas le meilleur véhicule pour finalement imposer. Il y a évidemment les différents précédents que l'on a connus par le passé, d'ailleurs dans tous les cas, à l'exception notable de Monsieur Hollande, qui en 2011 a été désigné par une primaire et a été élu un an plus tard à l'Élysée. Mais les maires ne sont pas, si vous voulez, des assurances qui permettent ensuite à un candidat d'atteindre le second tour de l'élection présidentielle. Ensuite, la difficulté, si vous voulez, c'est que il y aura qui ne sont pas forcément fongibles. Les qui aujourd'hui restent fidèles à Bruno Retailleau n'est pas forcément un électorat ou l'électorat qui aujourd'hui tendrait à se retrouver trouver dans ce Lisnard n'est pas forcément un électorat qui a envie de se plier à une primaire, parce que si demain Monsieur Retailleau, Monsieur Philippe ou Monsieur Attal ou un autre, par exemple candidat du bloc macroniste, l'emportait, ça ne veut pas dire que cet électorat suivrait ensuite le résultat de la primaire. Donc vous voyez bien qu'il y a des sujets qui sont des sujets d'ordre politique, des sujets, des contraintes structurelles qui pèsent sur la crédibilité de cette primaire.
1: Terminons.
2: Que ne réclame pas non plus Monsieur Philippe.
1: En quelques secondes, Arnaud, pour terminer, les un an de Sébastien Lecornu à Matignon, il ira jusqu'au bout du mandat d'Emmanuel Macron comme Premier ministre.
2: Écoutez, il force est de constater que un an. Dans le contexte qui est celui de l'Assemblée nationale depuis 2024 et après les échecs de ses deux prédécesseurs, peu d'observateurs, et d'ailleurs moi le premier en l'occurrence, n'auraient parié sur cette capacité et cette habileté d'une certaine manière, même si elle a un coût politique, de Monsieur Lecornu à se maintenir à Matignon au regard des rapports de force qui sont ceux de l'Assemblée nationale. Alors maintenant il a quand même un véritable obstacle, c'est l'obstacle du budget. On sait très bien que là, il y a un vrai sujet pour cette rentrée parlementaire, qui est en plus grevée par la perspective de la présidentielle. Après, on peut penser que quoi qu'il arrive, il peut aller jusqu'au bout, parce qu'on est quand même à 7 mois maintenant du premier tour de l'élection présidentielle. Donc même s'il a été censuré, on imagine que peut-être, ce qui n'est pas fait d'ailleurs en l'occurrence, mais enfin sait-on jamais, on peut imaginer que Monsieur Macron le renommerait au regard du peu de temps qu'il reste avant l'échéance du mandat.
1: Merci beaucoup Arnaud Benedetti d'avoir été avec nous.
2: Merci.
1: Je rappelle le titre de votre dernier livre, Aux portes du pouvoir, RN, l'inéluctable victoire avec un point d'interrogation. Livre publié aux éditions Michel Lafon. À la semaine prochaine, bon après-midi.
2: Merci à vous.
1: C'est l'heure de marquer une première pause. On se retrouve dans un instant pour la suite du Grand Journal. Au programme de cette deuxième partie, les sanctions européennes contre Israël et la situation à Gaza avec Pascal Zanchen, puis le porte-parole de l'ambassade d'Israël à Paris. Restez avec nous, vous êtes bien sur Radio J. À tout de suite.
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1: La deuxième partie du Grand Journal, merci d'être avec nous en direct sur Radio J. Vous nous écoutez sur radioj.fr. Direction tout de suite, Jérusalem.
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1: Et bonjour, cher Pascal.
10: Bonjour.
1: Merci de nous rejoindre comme chaque jour depuis Jérusalem. Pascal, Israël a réagi vivement et sévèrement aux sanctions britanniques contre les produits provenant des implantations israéliennes de Judée et Samarie. Israël qui se prépare à la généralisation de ces sanctions par d'autres capitales européennes, notamment Paris.
10: Oui, pour l'instant, les premières mesures de rétorsion annoncées par le ministère israélien des Affaires étrangères visent spécifiquement le Royaume-Uni, qui a été le premier hier par la voix de son secrétaire au Foreign Office, Ted Miliband, à annoncer des sanctions contre Israël et l'interdiction d'importation de produits et de services en provenance des implantations de Judée-Samarie, qui donne part à donc annoncer la fermeture prochaine du consulat britannique à Jérusalem, de l'expulsion des représentants du Royaume-Uni au comité de supervision du cessez-le-feu de Gaza, le comité de supervision international mis en place par les Américains, l'arrêt des formations données par les Anglais aux forces de sécurité palestiniennes et l'interdiction d'accès, le refus de visa d'entrée pour les activistes britanniques pro-palestiniens de type Jeremy Corbyn, qui essayent de venir régulièrement en Israël pour afficher leur idéologie. Mais au-delà de cela, il y a évidemment un seuil qui a été franchi et qui inquiète maintenant en Israël, puisque hier, il y a eu cette déclaration conjointe de la France, du Royaume-Uni et du Canada, et au total 11 pays qui annoncent leur intention de suivre l'exemple britannique avec des sanctions contre les implantations de Judée-Samarie, ce qui fait qu'un demi-million d'Israéliens de Judée-Samarie vont payer pour quelques centaines de délinquants ultranationalistes qu'on peut effectivement qualifier de terroristes et contre lesquels le gouvernement israélien sortant n'agit pas, ou en tout cas qu'il ne condamne pas clairement. Alors il y a évidemment un manque à gagner immédiat qui sera sensible pour les exportations de Judée-Samarie. Pour l'instant, le chiffre autour de 170 millions de dollars, mais évidemment avec un risque d'effet boule de neige sur les exportations globales d'Israël vers l'Europe, qui elle se chiffre en dizaines de milliards de dollars. Donc il y a évidemment une véritable inquiétude en Israël, alors que l'on voit déjà de toute façon cette position pro-palestinienne d'un certain nombre de pays occidentaux, qui est encore marquée depuis un an. Il ne faut pas oublier l'initiative franco-saoudienne l'année dernière à l'Assemblée générale de l'ONU, avec plus d'une quinzaine de pays qui avaient signé leur déclaration de reconnaissance de la Palestine. Alors il faut le rappeler qu'il y avait toujours des otages israéliens à Gaza.
1: Pascal, pour terminer d'un mot sur le plan militaire maintenant, Tzal suit de près le renforcement du Hamas dans la bande de Gaza.
10: Oui, avec de nouvelles frappes de Tzal en début d'après-midi dans le camp de Shatli, apparemment 2 éliminations ciblées, 3 dépôts d'armes et un lanceur de roquettes du Hamas, djihad islamique, détruit hier par des frappes de l'aviation israélienne. Et les forces de sécurité qui constatent que le Hamas a commencé à ressortir des armes de ses arsenaux. Donc il ne s'agit pas à proprement parler d'un réarmement du Hamas, mais d'une volonté de consolider le pouvoir de l'organisation terroriste et son emprise sur la population de Gaza.
1: Merci beaucoup Pascal d'avoir été avec nous en direct depuis Jérusalem. Bon après-midi, à demain.
10: À demain.
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1: Gaden Gazit, bonjour à vous.
7: Bonjour Steve.
1: Et merci de nous rejoindre dans le Grand Journal. Vous êtes le porte-parole de l'ambassade d'Israël à Paris. Comment est-ce que vous qualifiez cette décision britannique de sanctionner les produits issus des implantations israéliennes de Judée-Samarie? Est-ce d'abord une surprise pour Jérusalem?
7: Alors, c'est une décision regrettable. Israël n'a pas été surpris. On savait déjà que le gouvernement dirigé par la partie Labour en Bretagne avait pris une position très critique du gouvernement d'Israël. Donc, vous avez vu la réponse du ministre des Affaires étrangères, Gideon Saar, très vite après l'annonce par les Britanniques de ces sanctions.
1: Avec la fermeture du consulat britannique à Jérusalem, les Britanniques estiment aujourd'hui qu'un nouveau gouvernement, qu'avec l'établissement éventuel de l'instauration d'un nouveau gouvernement israélien après les élections d'octobre prochain, tout cela pourrait modifier la portée des sanctions britanniques contre les implantations israéliennes. Comment est-ce que vous recevez cette information?
7: Alors, on est en Israël en période électorale, avec les élections qui arrivent dans un peu plus d'un mois. Je crois que la date de cette annonce est aussi un peu regrettable. Ce que vous avez dit pourrait être interprété peut-être comme un essai d'intervenir dans des élections démocratiques en Israël, ce qui n'est pas acceptable. Mais de toute façon, je pense que les électeurs en Israël vont choisir, c'est eux qui vont choisir la direction du pays et non pas les gouvernements britanniques.
1: Alors, vous le disiez, le gouvernement israélien a riposté très vite, très fort hier par la voix du ministre des Affaires étrangères Gideon Saar en annonçant la fermeture du consulat britannique de Jérusalem et le renvoi des diplomates présents au Centre international de soutien à Gaza. Israël pourrait décider de la même action, des mêmes mesures si la France suivait demain ou après-demain les pas des Britanniques.
7: Alors c'est sûr que si un pays veut avoir un rôle constructif dans ce qui se passe en Israël, entre Israël et ses voisins, ça serait bien de mener une politique équilibrée et coordonnée avec le gouvernement d'Israël et de ne pas prendre des actions unilatérales comme l'a fait la Grande-Bretagne. Et bien sûr, Israël va riposter à toute sanction contre elle.
1: Et donc, vous considérez qu'avec ces annonces françaises, le gouvernement Le Cornu, Emmanuel Macron, la diplomatie française, cherche elle aussi à interférer dans les élections israéliennes, les élections générales du mois prochain ?
7: Alors, on ne sait pas exactement comment cette annonce va être mise en œuvre pratiquement. J'espère que ce ne sera pas le cas.
1: Ça semble probable, hein, visiblement.
7: Oui, c'est bien possible. J'espère que la France, qui a déjà fait, à notre avis, des erreurs en reconnaissant un État palestinien, en interdisant les survols des armements vers Israël pendant la guerre en Iran et d'autres actions, ne continuera pas dans ce chemin qui ne contribue pas à rien de positif sur le terrain, ni pour les Israéliens, ni pour les Palestiniens.
1: Merci beaucoup, Yarden Gazi, d'avoir été avec nous en direct dans le Grand Journal. Je rappelle que vous êtes le porte-parole de l'ambassade d'Israël à Paris. Shana Tova.
7: Merci, Steve. Shana Tova.
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1: Radio J, 14h30, merci d'être avec nous en direct dans le Grand Journal. Bienvenue si vous nous rejoignez à l'instant, c'est l'heure du rappel des titres. Et les dernières infos avec Nina Loge. Bonjour Nina.
11: Bonjour Steve, bonjour à toutes et à tous. À la une de l'actualité, une personne tuée dans une frappe israélienne dans le sud du Liban. Parallèlement, l'ONU demande à Israël de retirer ses forces du pays. Son secrétaire général, Antonio Guterres, s'est dit très préoccupé par l'aggravation des violences et par le nombre croissant de victimes civiles. Il dénonce également les déplacements de populations provoqués par les ordres d'évacuation et les importantes destructions. L'Iran condamne les frappes américaines contre plusieurs de ses pétroliers, les qualifiant de menaces pour la sécurité régionale et internationale. Téhéran affirme avoir frappé des installations militaires américaines en légitime défense. Les gardiens de la Révolution ont par ailleurs capturé hier l'un des drones sous-marins les plus modernes de l'armée américaine, selon la télévision d'État iranienne. Royaume-Uni, le Premier ministre britannique Andy Burman défend les sanctions contre les implantations israéliennes en Judée et Samarie. Il affirme que Londres doit agir contre ce qu'il considère comme des injustices et soutenir la solution à deux États. Par ailleurs, Tzal a arrêté trois policiers de l'autorité palestinienne en Judée et Samarie. Ils sont accusés d'avoir installé un barrage dans une zone sous contrôle israélien et d'avoir agressé un réserviste israélien. Les trois hommes sont interrogés par le Shin Bet. Enfin, en France, un policier municipal de Carcassonne qui travaille aussi pour le service d'ordre du RN, exclu du parti après des propos racistes et misogynes. Exclusion après la diffusion d'une vidéo dans laquelle il tient des propos racistes, misogynes, homophobes et complotistes. Les propos ont été enregistrés par sa caméra piéton pendant une patrouille en novembre 2025. Le policier ne savait apparemment pas qu'il était enregistré. La vidéo a ensuite été révélée par Midi Libre. Une enquête a été ouverte.
1: Merci beaucoup Lina, on vous retrouvera dans une petite demi-heure pour un nouveau journal. À tout à l'heure. Et voici le programme de la troisième et dernière partie de votre Grand Journal. Juste après la pause, je recevrai la journaliste Sonia De Villers pour son livre Le Fabuleux Piano. Juste après, le rabbin Bruno Fison qui nous parlera de Rosh Hashanah. A tout de suite dans le Grand Journal.
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1: Merci d'être avec nous en direct sur Radio J pour la troisième et dernière partie de votre grand journal à écouter sur radioj.fr. Place à l'entretien de cette édition.
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1: Et bonjour Sonia De Villers.
17: Bonjour Steve et bonjour à tous.
1: Merci d'avoir accepté notre invitation. Vous êtes journaliste sur France Inter, au sein de laquelle vous animez le 9-11 tous les jours. Vous présentez également sur Arte l'émission Le Dessous des Images. Sonia De Villers, dans votre précédent livre, Les Exportés, paru en 2022, vous racontiez l'histoire de votre famille, des Juifs roumains troqués par le régime communiste en 1958. Et en cette rentrée, vous faites paraître chez Robert Laffont un livre formidable, Le Fabuleux Piano, le récit d'une quête, celle du piano Erard numéro 68037, fabriqué en 1890. Et à travers ce piano, vous reconstituez la vie d'une famille juive bourgeoise en France jusqu'à la Seconde Guerre mondiale, les Enoch, un récit sur trois générations. Comme votre précédent livre, Le Fabuleux Piano raconte en creux l'histoire d'une assimilation exemplaire à une nation qui finira par rejeter ses citoyens. Citoyens désormais pestiférés et à s'accaparer leurs biens avec un appétit terrible. C'est une question qui vous tourmente. Comment peut-on tout perdre ainsi? Comment peut-on rayer de la carte des hommes et des femmes de l'histoire d'un pays?
17: C'est une question qui ne me tourmentait pas jusqu'à ce que je travaille sur l'histoire des Enoch, jusqu'à ce que je découvre le pillage de la musique méthodiquement organisé par les nazis dans les villes occupées, à commencer par Paris, ça a été aussi le cas en Belgique et aux Pays-Bas, et jusqu'à ce que je découvre que derrière le pillage de la musique, il y a eu ce qu'on appelle l'action meuble. C'est-à-dire le pillage intégral et méthodique de tous les logements des Juifs. Et en fait, c'est en consultant les archives, en découvrant les lettres et les souvenirs des survivants qui racontent le choc effroyable que ça a été de survivre et de revenir dans des appartements qui ont été vidés, que j'ai compris ce que ma propre famille a vécu en quittant Bucarest et en refermant la porte sur une maison dont il avait fallu tout sortir, tout vendre, tout donner, tout vider.
1: Alors le pont entre ces deux ouvrages, c'est votre grand-mère,
17: oui.
1: Gabriella, elle était musicologue et elle avait dû tout abandonner en Roumanie, en particulier son piano à queue que vous avez tenté de retrouver. Pourquoi est-ce sur cet instrument que sa douleur s'est reportée, s'est concentrée, s'est cristallisée, Sonia De Villers?
17: Parce que je pense qu'un piano, c'est plus qu'un meuble, c'est plus qu'une machine à faire de la musique. Un piano, ça trône dans le salon et un piano, c'est un coffre à souvenirs, c'est un coffre à mémoire, c'est un coffre à histoire. Je vous parle de générations d'avant-guerre où il y avait le transistor était très rare dans les maisons, le phonographe et le tourne-disque très rare aussi, la télévision n'existait pas. Donc en fait, le lieu où on se réunissait autour de dans la maison où la famille se réunissait, c'était le piano. Et vous savez, il y avait des pianos dans les bistrots, il y avait des pianos dans les restaurants, il y avait des pianos dans les chapelles, il y avait des pianos dans les casernes pour encourager les régiments, il y avait des pianos dans les écoles, il y avait des pianos dans les cinémas pour accompagner le cinéma muet, évidemment les films muets avant le parlant dans les années 30. Tout le monde savait jouer du piano. Et je pense que Gabriella, qui était une femme ambitieuse, talentueuse, qui s'était fait une place au sein du Parti communiste roumain, son Bechstein, très beau piano à queue allemand, c'était sa fierté, c'était son panache, c'était une rareté de trouver un Bechstein en régime régime communiste. C'est le piano qui l'accompagnait depuis 30 ans. C'était sa vie, c'était sa colonne vertébrale.
1: Alors, c'est en cherchant ce piano de votre grand-mère que vous avez découvert l'histoire méconnue des instruments de musique pillés par les nazis pendant l'occupation. Vous tombez ensuite sur les recherches entreprises par une universitaire américaine pour retrouver le fameux piano erreur numéro 2. Pourquoi ce pillage en règle? Pourquoi cette entreprise méthodique de destruction de la mémoire et d'accaparement obsessionnel par les nazis a-t-il été oublié après la guerre, la différence des tableaux, par exemple?
17: Des tableaux. C'est vrai qu'on connaît tous l'histoire des Monuments Men, film formidable avec George Clooney, et les Monuments Men, c'est Eisenhower qui crée ça dès 1943 pour protéger le patrimoine artistique des pays occupés, et puis ensuite pour retrouver les chefs-d'œuvre. Et ça a complètement éclipsé l'histoire de la musique. Il a fallu attendre, je pense, le mi-temps des années 90.
1: C'est un universitaire, Willem de Vries, aux Pays-Bas.
17: Voilà, grand musicologue hollandais qui fait sa thèse sur un chef d'orchestre juif qui vit à Paris, Darius Milhaud, qui est une star à l'époque, qui comprend très vite ce qui va se passer, qui fuit aux États-Unis, et le commando musique, et donc cette brigade créée spécialement pour vider les instruments de musique de la capitale occupée, fait une descente chez Darius Milhaud et vole tout. Mais quand je dis les instruments de musique, il faut savoir que c'est aussi les partitions, par milieu, c'est les livres sur la musique, c'est les enregistrements, les disques, c'est tous les objets, en fait, c'est tout l'univers de la musique. Et oui, le pillage de la musique s'est fait, c'est paradoxal, dans un silence assourdissant.
1: Sonia de Miller, vous dédiez ce livre à votre père et à ses rêves de piano. Willem Enoch pense sans doute également à son père, Karl, lorsqu'il passe commande en 1888 d'un piano numéro 2 de la manufacture française Erhard. C'est un éditeur de musique brillant, notamment de Maurice Ravel, et il s'offre là une pièce hors norme. Très vite pourtant, l'antisémitisme se diffuse dans la société française. On est à l'époque de l'affaire Dreyfus et du succès du polémiste Édouard Drumont qui publie le best-seller La France juive. Les Enoch et leurs amis juives perçoivent-ils pour autant la menace à ce moment-là?
17: Non, je crois que c'est le grand paradoxe de cette génération, de ce qu'on appelait les Israélites. C'est-à-dire ces juifs qui sont des purs produits de la Troisième République, qui sont parfaitement assimilés, qui ont accès au concours de la République, qui sont des grands serviteurs de l'État pour beaucoup d'autres, qui sont des piliers de la culture française. Vous citez Steve, vous citez Maurice Ravel. Oui, c'est le découvreur de Maurice Ravel à Paris. C'est lui qui lui fait signer sa première partition. Maurice Ravel est encore élève au conservatoire. Mais c'est aussi l'éditeur de Chabrier, de Ionesco, de César Franck. C'est un pilier de la culture française. Ils sont légion d'honneur de père en fils. Ils ont servi. Quand Wilhelm Enoch meurt en 1913, il y a 1000 personnes qui assistent à l'enterrement au Père Lachaise. Il y a toutes les grandes figures du surréalisme. Quand son gendre ouvre le théâtre des Champs-Élysées, voilà, Gabriel Astruc, grande figure de la culture parisienne, il est littéralement broyé par les insultes antisémites de la Ligue d'extrême droite. Donc oui, c'est des gens qui ont subi cet antisémitisme virulent et débridé et non légiféré, il faut bien le rappeler, avant la Seconde Guerre mondiale, non légiféré, non pénalisé, non criminalisé. Donc ils en sont les cibles régulières, et pourtant, en 1939, quand il faut comprendre, quand il faut voir, quand il faut réaliser, quand il faut percevoir, quand il faut prendre la décision de partir, ils ne partent pas. Ils ne peuvent pas accepter et ils ne peuvent pas comprendre ce qui va leur arriver.
1: Alors le livre suit justement la transmission de ce piano exceptionnel et de ce qu'il représente. Il y a d'abord le fils Daniel qui n'a ni le sens des affaires de son père, ni le brio de son beau-frère Gabriel Astruc. C'est un homme qui n'acceptera jamais, vous le disiez Sonia de Villers, l'idée que la France des Lumières, celle qui lui a décerné ainsi qu'à son père la Légion d'honneur, puisse demain le priver de tous ses droits avant de le déporter. D'autres Français israélites, comme on disait à l'époque, n'ont jamais pu admettre cette hypothèse.
17: Parce qu'ils sont laïcs, parce qu'ils sont profondément attachés à la République, parce que Karl Enoch, qui est le patriarche, quand il fuit l'Allemagne après la révolution de 1848, comme énormément d'Allemands en général, et aussi de Juifs allemands, pourquoi il choisit Paris? Parce que Paris, c'est la patrie des Lumières, parce que c'est la Révolution française, parce que c'est la première ville à avoir émancipé les Juifs. Et c'est à cette attache...
1: Comme le père d'Emmanuel Lévinas avait choisi Paris pour
17: exactement les mêmes raisons. Donc ils sont profondément attachés à la République, et ce qui est évidemment terrifiant, c'est que c'est évidemment ça que les nazis, c'est cet héritage-là que les nazis souhaitent anéantir pour la Révolution française. C'est le début du pourrissement de l'Europe.
1: Alors vous racontez cet été 42 où Daniel et sa femme Anna sont contraints de se réfugier dans un petit appartement de la rue de Courcelles à Paris, aidés notamment par leur bonne Eugénie. Ils ont alors presque tout perdu. Il reste seulement au milieu du salon le grand théâtre, le piano numéro 2. Il trône au milieu du salon, mais cet instrument qui faisait jusque-là la fierté des Enoch est désormais caché, recouvert d'une grosse couverture. Je vous cite page 118. En cet été 1942, les souvenirs des jours heureux font mal. La musique est devenue un bruit et le bruit vous fait arrêter. Ils seront finalement déportés, exterminés à Auschwitz en 1943.
17: Ils sont dénoncés. En fait, ils ont refusé de porter l'étoile jaune. Parce que pour Daniel Enoch, une légion d'honneur, c'est une légion d'honneur, pas une étoile jaune. Donc ils refusent de porter les dons. Donc ce sont des reclus volontaires. Ils ne peuvent plus sortir, ils ne peuvent plus circuler dans Paris. Ils ont probablement été dénoncés par un voisin. Ils sont arrêtés par la police française. Ils ont été transférés. Ça s'est fait très vite. Ils ont Anna a plus que la soixantaine. Daniel a 71 ans. Ils sont arrêtés. Ils sont transférés au dépôt de l'île de la Cité. Les Parisiens ont oublié qu'il y avait une prison et un dépôt sur l'île de la Cité, la conciergerie. Ils sont transférés dans la journée à Drancy. De Drancy, les derniers Enoch aujourd'hui ont encore leur fiche cartonnée qui témoigne de leur admission à Drancy. Et je vais vous dire, il y a quelque chose d'extrêmement troublant, c'est que leur numéro d'admission à Drancy, c'est le 60 000, donc 60038 60067. Et je peux vous dire que c'est extrêmement troublant parce que c'est très proche du numéro piano de leur piano, 68037. Donc il y a un moment où on ne sait plus très bien dans cette histoire si le piano va accéder au rang d'être vivant, d'être humain, qui a la valeur d'une vie humaine, et si les humains, a fortiori les juifs, sont déshumanisés au point de devenir des marchandises.
1: Alors vous nous parliez tout à l'heure du commando musique dirigé par l'idéologue nazi Alfred Rosenberg et son assistant Guéric. Fin 41, début 42, à la demande de Rosenberg, un palier est franchi par les nazis. On ne se contente plus de piller les collections d'art les plus prestigieuses. On saisit désormais la totalité du mobilier des juifs absents. C'est la méconnue, vous en disiez également un mot tout à l'heure, l'opération Meuble qui est menée en France, aux Pays-Bas et en Belgique. Qu'est-ce qui sous-tend cette décision nazie dont les agents vont jusqu'à arracher les portes-savons et les tringles des rideaux des appartements?
17: Alors, il y a l'idée d'abord de remeubler officiellement, de remeubler des populations civiles bombardées en masse par les alliés très tôt pendant la guerre sur le territoire allemand. Donc très très rapidement, tous les appartements sont vidés. 38 000 appartements, c'est absolument colossal. On fait appel à des déménageurs français. Évidemment que les Allemands et les forces d'occupation n'ont pas la main d'œuvre pour assurer un tel trafic d'objets. Donc on fait appel à des déménageurs français. Tout est stocké dans des camps parisiens dont là aussi on a perdu la trace et on a oublié la présence de ces camps à l'intérieur de Paris. Pourtant ce sont des annexes de Drancy. Donc c'est vraiment la deuxième face de la Shoah, c'est ce pillage intégral qui fonctionne de pair avec la solution finale, avec l'extermination de masse. Tout est transporté, tous ces objets sont transportés, redistribués en Allemagne aux victimes de la population, des bombardements, aux victimes civiles. Comment dire ? Sinon, c'est aussi une volonté d'anéantissement, une volonté d'effacement absolu de toute trace de la présence des Juifs à Paris. Imaginez ces survivants qui sont rentrés dans des appartements suppliciés, il n'y a pas d'autre mot. On a arraché les ampoules, on a arraché les tringles à radio, on a arraché les portes de placard. Imaginez-les, ils n'ont plus trace de leur passé. Ils n'ont plus un meuble, plus un objet, plus un vêtement, plus une photo, plus un livre, plus rien qui rappelle ce qu'ils ont vécu. Plus rien qui les rattache à leur enfance et à l'avant-garde. Et il y a vraiment ce que l'historienne Annette Wieworka appelle un mémocide. Voilà.
1: Vous avez déclaré, Sonia Delire, dans une interview à Paris Match, venir d'une famille qui était dans le déni de sa judéité depuis plusieurs générations. Est-ce qu'après l'écriture de ces deux livres, qui mêlent l'histoire intime et l'histoire globale, vous vous rattachez davantage à votre identité juive?
17: C'est un long chemin complexe pour moi. Je comprends beaucoup mieux d'où je viens. Et je pense que quand on sait d'où on vient, on sait mieux où on va, en réalité. J'ai encore du mal à me sentir juive. C'est quelque chose qui est... quasi interdit dans ma famille. Voilà. Donc, je ne sais pas si un jour ce sera naturel pour moi, si un jour je pourrais le formuler, si un jour, je ne sais pas.
1: Vous partez avec ces livres à la quête d'un héritage qui ne vous a pas été transmis.
17: Oui, je pars à la quête d'un héritage. Je reconstitue une histoire à trous. Ça, c'est évident. Je ne sais pas si c'est une démarche d'identité. Je ne sais pas. Je pense qu'on fera le bilan dans quelques années, mais c'est évident que l'exil dans ma famille, la guerre, l'arrivée du communiste, qui a été une grande entreprise mémocide, qui a voulu effacer la Shoah en Roumanie, qui a interdit aux Juifs d'avoir des souvenirs des persécutions dont ils ont été les victimes. Ça a été une grande entreprise de réécriture de l'histoire à laquelle mes grands-parents, plus ou moins volontairement, ont participé en adhérant au régime. Tout ça fait que j'hérite en effet d'un récit qui est plein de silence, plein de non-dits, et je pense plus que ça, plein de déni.
1: Il y a une question qui vous pèse, semble-t-il, et qui est l'un des fils rouges du livre, Le Fabuleux Piano. Que ressent-on lorsqu'on est juif, de vivre dans un pays progressivement englouti par la fièvre antisémite? Est-ce qu'on s'y fait ou est-ce qu'on arrête de vivre? Est-ce que vous avez trouvé une réponse à...
17: En fait, j'ai eu la chance d'avoir accès aux journaux intimes de Jacques Enoch, le seul survivant de cette famille décimée par la

0: On continue d'aller au théâtre, on continue d'aller au restaurant, on continue de partir randonnée, on continue de partir skier à la montagne. Et ça, c'est quelque chose de très frappant. C'est-à-dire que on lit ce récit au jour le jour. Nous, on sait que l'apocalypse va arriver, pas eux. Et forcément, on se demande, et nous, quand est-ce qu'on saura? Et nous, quand est-ce qu'on saura? Et nous, quand est-ce qu'on saura que c'est irrémédiable? Et nous, quand est-ce qu'on aura à prendre la décision? Est-ce qu'il faut partir? Est-ce qu'il ne faut pas partir? Je vous dis ça parce que Jacques Enoch est le seul de sa famille qui a pris la décision de partir. Personne n'a voulu le suivre, c'est le seul qui a survécu.
1: En zone libre, c'est une question qui a résonné encore davantage en vous, Sonia De Villers, avec la montée, vous parliez de l'extrême droite en Allemagne, avec la montée de l'antisémitisme en France et en Europe depuis les massacres du 7 octobre 2023. C'est ce que vous perceviez, par exemple, lorsque vous aviez reçu Arthur, c'était en novembre 2023, une interview qui a beaucoup été suivie, beaucoup commentée, et qui faisait le récit des menaces dont il faisait l'objet au quotidien.
0: Je pense que quand j'ai reçu Arthur, à mon avis, on est au mois de novembre 2023. Voilà, au mois de novembre, à cette époque-là, je présente l'interview du 7h50 sur France Inter, donc qui est l'interview la plus écoutée de la radio en France. Quand je reçois Arthur, je pense que je reçois exactement ce qui se passe à ce moment-là dans la société française, c'est-à-dire des avalanches d'injures, d'insultes et de menaces qui me sont adressées et qui lui sont à lui adressées, et lui, il est venu au micro raconter ça.
1: Donc vous aussi vous êtes visé sur les réseaux sociaux.
0: Oui. Et lui il vient raconter ça de la même manière que cette interview déclenche une émotion colossale, mais vraiment une émotion colossale, des montagnes de messages extraordinairement empathiques et intelligents et humains. Et ça a été pour lui un tel choc de recevoir tout ça, de recevoir les deux justement, qu'il a décidé d'en faire un livre.
1: Vous avez peur parfois de manquer quelque chose, de ne pas identifier suffisamment tôt certains signaux faibles?
0: Je pense que on a tous peur de ça en ce moment, et je pense que on n'est pas tout à fait dans les signaux faibles. C'est-à-dire que, encore une fois, je reviens à l'actualité internationale, on vit avec deux guerres à nos portes, une en Ukraine, une au Moyen-Orient. On vit avec deux guerres à nos portes, on vit avec des autocrates qui semblent de plus en plus violents et déterminés, on vit dans une actualité qui s'accélère, et on vit avec la résurgence des fantômes du passé et des cauchemars du passé. Encore une fois, lundi matin, je pense que les scores de l'AFD en Allemagne, c'est pas un signal faible. Ça n'est pas un signal faible. Je me replonge dans les carnets de Jacques Enoch. Si je relis l'année 1936, c'est la première année où pourtant Léon Blum, qui est un vieil ami de la famille Enoch, est élu. Il a le même âge que le père de Jacques. Et pourtant, dans ses carnets, c'est la première fois que Jacques utilise le mot mort, le mot guerre. Il est persuadé, avec la guerre en Espagne qui est aux portes de la France, avec Hitler et avec Mussolini qui ont reconnu le régime de Franco, que la guerre va leur arriver, qu'ils ne pourront pas y échapper.
1: Pour terminer, je rappelle que votre livre a été retenu dans la première sélection révélée par l'Académie Goncourt, et c'est bien mérité. Je vous souhaite le meilleur, Sonia De Villers, pour vous et pour ce très beau livre que j'invite nos auditeurs à lire et à transmettre. Le fabuleux piano, c'est publié chez Robert Laffont. Merci encore d'avoir été avec nous sur Radio J. À très bientôt. Bonne année.
0: Merci.
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1: Restez avec nous encore 3 minutes pour écouter. On part à Strasbourg avec le grand rabbin Bruno Fison qui nous attend. Bonjour monsieur le grand rabbin.
3: Oui, à Metz.
1: À Metz, pardon. J'ai dit Strasbourg, j'ai corrigé dans ma tête. J'attendais que vous le fassiez aussi.
3: Ouais, c'est Metz.
1: Pardon,
3: c'est
1: j'ai des ambitions plus larges encore pour vous. Vous êtes le grand rabbin de Metz et de la Moselle, conseiller du grand rabbin de France et du président du consistoire central sur les questions d'abattage rituel. Vous nous aidez donc à préparer la fête de Rosh Hashanah qui démarre ce vendredi. Commençons d'abord avec les différents noms de la fête.
3: Oui, alors Rosh Hashanah, tête de l'année, ça c'est le nom le plus connu, nous sommes au début de l'année. Alors Rosh Hashanah, c'est l'anniversaire de la création de l'homme, d'après la tradition juive, donc Adam et Chava. Et c'est donc un temps aussi de réflexion, de remise en question sur la mission de l'homme, notre mission à chacun d'entre nous, là, j'allais dire, notre vie, à quoi elle sert, qu'est-ce que nous avons à faire ici sur Terre. On nous propose un projet, qui est le projet divin, et on essaye de se mesurer à ce projet. Est-ce que on a eu une année passée conforme à ce projet ou pas? Deuxième nom, Yom Hadin, jour du jugement. Bah, c'est le jugement de Dieu, mais c'est aussi notre propre jugement. Enfin, Yom Hazikaron, le jour du souvenir. Mm-hmm. C'est comme ça qu'on rappelle cela dans le Kiddush, souvenir des

0: nos actions passées, également de l'histoire de notre peuple. Et enfin, Yom Teruah, le jour de la sonnerie. Et c'est ce qui marque véritablement Rosh Hashanah avec la sonnerie du shofar.
1: Et c'est ce qui nous amène à nous arrêter sur les principales lois, les principales halakhot autour de ce shofar qui ne sera pas sonné cette année le jour du Shabbat, mais seulement le deuxième jour de la fête.
0: Oui, alors... Effectivement, on ne sonnera que dimanche matin, pas du tout Shabbat matin, puisque le Shabbat prend le dessus sur la mitzvah de la sonnerie du shofar, selon la volonté des Chachamim, de faire bien attention de ne pas transgresser le Shabbat. Alors ce shofar, c'est une corne de bélier. Ça rappelle à Akedat Yitzhak, le sacrifice ou plutôt le non-sacrifice d'Yitzhak. On vient invoquer ici le mérite des patriarches, Abraham et Yitzhak, qui n'ont pas hésité à donner leur vie pour Dieu. Alors, on ne nous en demande pas tant, mais ce son du shofar, qui est un son ancestral, vient un peu toucher le plus profond de nous-mêmes, vient toucher notre âme, là où les mots sont impuissants pour traduire les volontés de l'âme, pour traduire également peut-être la souffrance de l'âme qui a fauté, le shofar vient se substituer à cela et ça vient vraiment nous toucher au cœur. Et puis le shofar raconte une histoire, il y a des sons heureux, des sons de joie comme la tekia, un son long, et puis des sons tristes qui rappellent les pleurs d'un homme ou d'une femme comme les shevarim ou la teruah. Et on fait toujours des séries tekia, puis au milieu des sons tristes, des sons des pleurs, shevarim teruah, mm-hmm. ou teruah tout seul ou shevarim tout seul, et tekia à la fin. Et une des règles à la halakhique très très importante, c'est que la tekia doit toujours être supérieur en longueur à ce qu'il y a au milieu, au son triste. Le son de joie doit toujours dominer le son triste. Et pourquoi ? Parce qu'on raconte une histoire. Premier son, son de Tekia. Le peuple juif est choisi par Dieu, il reçoit la Torah, il commence son histoire. Et puis les pleurs, le peuple juif tombe, il est chassé de sa terre, c'est la destruction du temple, c'est l'exil avec toutes les persécutions. Et enfin, la dernière tekia, c'est le retour des juifs sur la terre d'Israël. On y est presque, on y est, mais enfin encore pas tout à fait, puisqu'on attend le Mashiach qui arrivera au son, le Messie, donc qui arrivera au son du grand shofar. C'est la dernière tekia, celle qui termine les séries du shofar de Rosh Hashanah, la tekia de Gedola, la grande tekia.
1: Merci beaucoup, monsieur le rabbin Bruno Fisson, d'avoir été avec nous. Je rappelle que vous êtes le grand rabbin de Metz, insiste, et de la Moselle. Conseiller également du grand rabbin de France et du président du consistoire central sur les questions d'abattage rituel. On salue d'ailleurs par là même le grand rabbin de Strasbourg qui nous écoute peut-être. Shana Tova, la semaine prochaine.
0: Shana Tova, bientôt.
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1: Voilà, c'est ainsi que s'achève votre grand journal. Merci de l'avoir suivi. Merci au duo Benjamin et Ethan à la réalisation aujourd'hui. 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À suivre un nouveau journal présenté par Nina Alouche, juste après l'émission de Cyrielle Sarah Cohen. On se retrouve demain, même heure, même endroit. D'ici là, portez-vous bien.
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10: 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Il est 15h.
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0: Bonjour à vous toutes et à vous tous, bienvenue sur Radio JM 90.5. Il est 15h03 et on est en direct en votre compagnie. Que du bonheur, que du plaisir, que du kiff d'être avec vous. On va pendant 2 heures ensemble bien essayer de vous apporter un maximum de connaissances, un maximum de musique et puis un maximum de bonheur, comme on le dit, parce que musique à thème, c'est que du bonheur. Vous arrêtez tout, vous vous installez chez vous, vous êtes dans votre voiture, vous vous garez et pendant 2 heures, eh bien, on va passer ensemble le plus bel des après-midi. Ouais, d'accord, ça y est, le temps s'est rafraîchi, il fait moins chaud, donc on va arrêter de se plaindre. Mais on va arrêter, surtout, de penser à des choses négatives, car ensemble, il n'y va y avoir que du positif. Et le positif, ce sont nos invités aujourd'hui, car aujourd'hui, d'entrée, bam, avant de vous présenter la team Musique à Thème, nos invités, je le disais sur les réseaux sociaux, on a le plaisir aujourd'hui de recevoir non pas un, mais 2 invités. Ils sont dans la vie, ce qu'ils aiment dans la vie surtout, c'est leur passion. Leur passion, c'est la musique et le chant. Pour un des deux, qui est chanteur et musicien, et surtout musicienne, c'est notre invitée, Mademoiselle Cécile Troisy. Je dis mademoiselle, peut-être madame, je ne sais pas, mais on s'en fout. Cécile Troisy, bonjour.
1: Merci Serge, c'est Mademoiselle Cécile Troisy, exactement. Troisy. Avec l'accent se prononce sur le i.
0: Il y a une tréma.
1: Exactement.
0: D'accord. Alors, ben voilà, tout est dit. Cécile Troisy, bonjour.
1: Enchantée Serge, bonjour. Très heureuse d'être là avec vous.
0: Que du bonheur et merci d'avoir accepté notre invitation. Alors, je tutoie dans cette émission. Est-ce qu'il est possible de se tutoyer? C'est une question que je pose tous les mercredis.
1: Écoutez, je vais faire un effort exceptionnellement pour toi.
0: Oh.
1: Je suis d'accord, bien sûr.
0: Mais vous êtes un amour. Merci infiniment. Donc, comme je le disais, tu n'es pas venu seul. C'est un musicien, il est compositeur, arrangeur également. Nous sommes également en compagnie, je vais dire même d'un ami, Monsieur Bernard Menu. Bonjour Bernard.
2: Bonjour Serge. On peut se tutoyer tout de suite en fait.
0: Ben moi je préfère qu'on se voit.
2: Alors je te dis vous tout le long.
0: D'accord. Non, ça va Bernard?
2: Ça va bien, merci. Merci de nous recevoir.
0: En fait, tu es un boulimique de travail et de la musique.
2: Exactement.
0: Tu t'arrêtes pas matin, midi et soir. Et si vous êtes là tous les deux ensemble aujourd'hui, c'est pour nous parler d'un événement exceptionnel et je vais en parler de suite. C'est un événement qui aura lieu autour d'une personne qui t'est chère, Cécile.
1: Exactement, c'est un hommage à mon papa, Philippe Troisy, décédé en juin il y a 6 ans.
0: Déjà.
1: Ou 5 ans, si je pense que je me trompe peut-être. En 2021, en tout cas. Donc, ça, c'est un troisième hommage pour lui.
0: 5 ans et demi, on va dire.
1: Voilà.
0: D'accord. Et c'est un hommage que vous allez rendre avec la participation de Bernard et de Cécile Troisy. Ça sera le 27 septembre à 18h à la salle culturelle de Simiane-Colombes. Ça sera un dimanche, un bel après-midi musical et surtout un bel hommage que vous allez rendre à Philippe Troisy. Philippe Troisy, on a eu le plaisir de le recevoir plusieurs fois dans cette émission et il faisait partie de la famille. Et je suis très content d'abord de te rencontrer. C'est la première fois qu'on se voit, Cécile, et de savoir que à travers Philippe, eh bien, et grâce à toi, il y a une continuité musicale dans l'univers jazzy.
1: Merci beaucoup.
0: Les amis, on va vous présenter la team Musique à Thème. Aujourd'hui, je vais être galant et je vais commencer par celle qui réalise cette émission, Mademoiselle Noa. Salut Noa.
3: Bonjour tout le monde.
0: Comment ça va ma belle?
3: En pleine forme, comme d'habitude.
0: Alors, on va parler de ton coup de cœur aujourd'hui.
3: Oui, c'est possible.
0: Mais quel va être ton coup de cœur? That is the question.
3: Surprise.
0: Surprise, surprise. Oui, parce qu'en fait, c'est une pochette surprise. On ne sait pas ce qui va se passer dans cette émission. Par contre, ce qui va se passer, c'est certainement, on va parler de l'OM. Je ne sais pas si vous êtes supporters de l'OM, Bernard et Cécile.
1: Oui.
0: Mais on va parler de l'OM et puis on va parler également de l'histoire d'une chanson avec Jean-Luc Bosso. Salut Jean-Luc.
4: Salut Serge. Bonjour Cécile. Bonjour Bernard.
1: Bonjour.
4: J'embrasse toutes nos auditrices, tous nos auditeurs.
0: Bien sûr. Les auditrices surtout.
4: Et vous, mes amis, Serge, Jean-Louis, Noah, qui est derrière sa vitre là-bas. Voilà, donc ça me fait plaisir d'être là.
0: Mais d'accord, ben écoute, nous aussi. Mais comme sinon, tu ne serais pas là.
4: Bien entendu.
0: C'est pour ça que ça te fait plaisir d'être là. Celui qui va parler de la télé du passé, vu son âge, c'est normal. Celui qui va nous parler des petites insos, monsieur Jean-Louis Clément. Salut
5: oui,
0: Jean-Louis.
5: Bonjour à tous. Bonjour Serge.
0: Ça démarre bien. Alors, qu'est-ce qui s'est passé de beau pour toi cette semaine?
5: Pour moi, ben, je suis venu sous la pluie, exprès pour vous,
0: ouais,
5: aujourd'hui.
0: Ça, c'est ta vie. Alors, Vie ma vie, c'est une autre émission.
5: Non, mais je tenais quand même à le dire.
0: D'accord, voilà, mais carrément. Allez, on va démarrer cette émission. On va découvrir l'univers de Cécile Troisier. On va parler de cette journée donc, qui aura lieu, je vais le répéter, le 27 septembre. Et dans un instant, on va parler également d'un événement qui aura lieu le 11 et 12 septembre, ça s'appelle Apéro Suzanne, et on aura le plaisir de recevoir Sylvie dans cette émission. Juste après, tiens, une chanson, peut-être que c'est un artiste que vous aimez bien, ou peut-être que vous jouez dans votre univers sur scène, monsieur George Benson. Alors nous, on va pas vous donner toute la nuit, on va vous donner toute notre après-midi. Voici Mr. George Benson, Give Me the Night.

0: Voilà, c'est... il est 15h13 et Musique à Thème, c'est que du bonheur, surtout le bonheur de vous retrouver tous les mercredis en direct entre 15h et 17h. Nous, comme je vous l'ai annoncé en début d'émission, nous allons recevoir Sylvie Benayoun pour nous parler de, eh bien, de deux dates importantes concernant un apéro Suzard. C'est une journée avec des exposants, avec des humoristes, avec ce que vous aimez là, les Muppet Show, l'apéritif évidemment, et on va avoir le plaisir d'en parler avec Sylvie. Bonjour Sylvie Benayoun.
1: Bonjour, merci de me donner à l'antenne, merci.
0: Alors, ces deux journées, les 11 et 12 septembre, de 17h à 22h, apéro Suzard. Tout d'abord, ma première question, Suzard, ça veut dire quoi?
1: Alors, Suzard, c'est une transformation du nom de la maison. C'était le maréchal Ferrand de Saint-Maximin qui avait construit sa maison à Saint-Maximin, dans le centre de l'île, et la maison s'appelait Massa Suzard, c'est-à-dire Massa Suzard en provençal.
0: D'accord.
1: Et alors, donc, j'ai gardé Suzard et ça a devenu le Suzard.
0: Très bien. Alors, on a des difficultés sonores. On va essayer d'être... Est-ce qu'on est sur un portable, là? Est-ce que vous avez un fixe, à tout hasard?
1: Non, je n'ai pas de fixe, mais alors, vous m'entendez mieux, là, comme ça?
0: Bon, alors, on va essayer d'être rapide. Est-ce que vous pouvez nous expliquer ce qui va se passer tout le long de ces deux journées?
1: Alors, ces deux journées, c'est deux fins d'après-midi et début de soirée un peu similaires. On a l'ouverture des jardins de Sylvie, donc en plein centre de Saint-Maximin, avec des expositions d'artistes regroupant une vingtaine d'exposants, des photographes, des sculpteurs, des plasticiens, des poètes. Et ensuite, nous basculons sur des performances avec à 19h le vendredi un instant théâtral avec des amateurs du théâtre d'humour. Et le samedi, c'est une lecture poétique d'une vingtaine de minutes avec deux poètes qui se répondent. Ensuite, nous avons l'apéritif offert. Et enfin, vers 21h, à la tombée de la nuit, il y aura du stand-up avec le maître de cérémonie, 12 Comedy Club. Et nous avons trois humoristes différents par soirée.
0: Très bien. Cette actualité, c'est une fois par an que vous la réalisez?
1: Alors, je l'organise une fois en mai, avec aussi d'autres lieux dans Saint-Maximin. Et dans mon jardin, une fois par an, plutôt à la rentrée, c'est-à-dire quand le temps est clément, on va dire. Ce n'est pas le cas aujourd'hui, mais voilà.
0: D'accord. Ça fera plaisir à tous les cléments. Alors, pour venir et réserver, vous pouvez nous donner le numéro de téléphone si on veut réserver.
1: Oui, alors, vous pouvez réserver au 06 77 96... 45 01.
0: Je répète, 06 77 96 45 01 sera lu les 11 et 12 septembre 2026. Alors, vous allez me dire oui, ok, mais le 11 et 12, c'est Rosh Hashanah, c'est les fêtes feuilles. Radio GM est ouvert à tout le monde, donc il n'y a pas que la communauté qui écoute, tout le monde écoute. D'accord. Donc voilà, et si vous êtes intéressé, je vous invite à y aller. Vous verrez bien beaucoup d'exposants, beaucoup de performeurs, beaucoup d'humoristes, et ça sera deux jours très complètes. Et puis l'apéro sera offert et ça va faire plaisir à beaucoup de personnes. Ça, donc, je répète les dates, 11 et 12 septembre de 17h à 22h. Est-ce que vous voulez rajouter autre chose à part l'expo, la danse, la lecture, le théâtre et le stand-up?
1: Oh, ça ira. Il y aura peut-être des performeurs, des artistes qui viennent de Toulon, il y en a qui viennent de la Seine et qui vont faire aussi certainement du live painting aussi pendant la soirée, nous verrons. Donc, il va y avoir aussi un atelier des pensées perdues de notre enfance avec des linogravures offertes. Donc, il y aura plein de choses interactives dans ces soirées-là. Voilà, je vous invite à découvrir ces activités multiculturelles autour de mon jardin.
0: Très bien, autour du jardin, donc ça va être une soirée pratiquement champêtre. Sylvie, merci infiniment. Je vais rappeler les dates, 11 et 12 septembre, 17h, 22h, Apéro Suzard pour la réservation 06 77 96 45 01. Et petit message personnel, Sylvie, tu passes le bonjour à Ingrid.
1: D'accord, merci beaucoup.
0: Merci, à très bientôt. Et merci, puis la prochaine fois que vous réalisez une exposition, vous m'appelez, on aura le temps d'en parler un petit peu plus, ou on aura surtout le plaisir de vous inviter.
1: Merci, avec grand plaisir.
0: À bientôt.
1: Merci beaucoup. Père.
0: Merci
1: au
0: beaucoup.
1: Revoir. Au revoir.
0: Merci donc, voilà, pour cet événement et cette exposition. On va continuer en musique, si tu veux bien, Cécile. Et on va découvrir un petit peu ton univers musical et on va apprendre un peu mieux à te connaître. Et on va écouter un morceau qui s'appelle « Hommage, hommage ». Alors, « hommage » comme un hommage, « hommage », on va dire « au roi » quelque part. Alors, est-ce que c'est un petit clin d'œil à ton papa ?
2: Mais c'est un morceau de mon père. Ce
0: D'accord.
2: ne sont pas mes compositions, ce sont les compositions de mon père qui sont reprises pour lui. Donc, voilà, ce sont les compositions de Philippe Troisi.
0: D'accord. Avant d'écouter, j'ai juste une petite question. Est-ce que c'est lui qui t'a donné, est-ce que c'est Philippe qui t'a donné cette envie, qui t'a donné la fibre d'être musicienne,
2: d'être artiste,
0: chanteuse?
2: Pas du tout. En fait, je suis née, je pense, musicienne, puisque déjà, quand ma mère était enceinte de moi, je réagissais beaucoup au piano. Je devenais complètement hystérique dans le ventre de ma mère sur Glenn Gould. Et j'ai voulu faire du piano à 3 ans. Donc, je suis née plutôt musicienne. J'ai commencé à 4 ans et demi, la musique. Et ça a suivi toute ma vie. Donc, je suis musicienne de naissance. Après, j'ai eu un parcours un petit peu... où j'ai changé d'instrument en cours de route, où j'ai eu des arrêts, etc. J'ai connu donc le chant très tard. Je suis encore jeune chanteuse, ça va bientôt faire quand même 10 ans, mais je me considère quand même dans la tranche encore de jeune chanteuse.
0: Mais même dans 30 ans, tu auras encore à apprendre.
2: Exactement.
0: On apprend tous les jours. Donc ce qu'on va écouter s'appelle « Hommage, hommage » de Philippe Troisi, mais réarrangé par Bernard Menu. Avec. Oui. Vas-y, Bernard.
3: En fait, Cécile a créé un groupe qui s'appelle Encuentro,
0: ouais.
3: dont je fais partie avec Jérémy Campagne aussi et Polo Guigou. Et sous la direction de Cécile, on retravaille un petit peu les arrangements pour pouvoir les jouer en quartet. Et avec ce groupe, on se produit régulièrement. Donc c'est le groupe Encuentro que vous allez entendre qui interprète Hommage, hommage.
0: Encuentro. Cécile Troisi. Hommage, hommage.

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1: Voilà, et si le patron dit que c'est que du bonheur, c'est qu'il a raison. Toujours, les patrons ont toujours raison, c'est comme ça. On va découvrir l'univers de Cécile Troisy et de Bernard Menu également. Alors Cécile, donc tu nous disais il y a quelques instants que ça fait à peu près une dizaine d'années que tu t'es mis dans le chant. Et priorité d'abord à la musique. Ton instrument de prédilection, c'est quoi ?
2: Ok, de prédilection, c'est difficile. Je pense que mon vrai instrument de prédilection, c'est le piano.
1: D'accord.
2: Simplement, j'ai arrêté le piano. J'avais un professeur qui était très, très dur avec moi parce que j'avais des facilités, j'allais très vite et j'étais trop jeune. Donc, j'ai arrêté le piano à cause de ça et je suis passée sur la flûte traversière qui a du coup accompagné tout le reste de mon parcours puisque... Je joue toujours de la flûte traversière, donc là, ça fait sûrement plus de 20 ans maintenant. Je joue depuis que j'ai 14 ans, même avant 13 ans, je pense. Et donc, je suis donc toujours flûtiste aujourd'hui. Et j'ai découvert le chant il y a une dizaine d'années aux îles Canaries, où j'ai vécu quelques années. J'ai vécu 8 ans là-bas. Et c'est un pianiste qui m'a dit, « Toi, t'as une voix pour chanter ?» J'ai dit, « Moi, non, je suis trop timide pour chanter. » Alors, il m'a dit, bah, « Tu vas venir quand même. » Et ça a déroulé une nouvelle passion pour moi. Voilà, le chant.
1: Alors, tu disais que tu avais un professeur qui était assez dur. Est-ce que ton papa ne t'a jamais aidé ou donné quelques petites indications ?
2: Alors si, bon, là, à cet âge-là, là, j'étais très jeune. Je devais avoir peut-être 5 ou 7 ans quand j'ai arrêté le piano. J'ai fait 2-3 ans de piano, donc j'étais très petite. On a fait quelques cours ensemble avec mon père, mais c'est pas pareil quand on est en famille.
1: Elle a un accent marseillais.
3: Il est beau son accent.
1: Il est extraordinaire. Non, mais je rigole pas, hein, c'est sérieux, c'est beau.
2: On m'arrête souvent sur mon accent, on me demande souvent d'où je viens.
1: Mais je te le dis, moi, hein, c'est chantant, c'est beau.
2: Mais en fait, c'est pas vraiment l'accent marseillais. Il y a un professionnel de la voix qui a décelé que, apparemment, je parle avec les sonorisations, les résonateurs italiens. Avec un accent
3: du sud,
2: quand même méditerranéen, du sud exactement. Ouais. Mais il y a beaucoup qui me disent du sud-ouest.
4: Un peu du sud-ouest, oui, c'est vrai. C'est
3: Perpignan, tout ça.
2: Je suis marseillaise.
1: Ah, mais depuis tout à l'heure, on parle avec les mêmes.
2: C'est italienne, ça, c'est l'Italie qui ressort exactement.
1: Je te le dis, moi. Alors, donc voilà, donc ton parcours, tu as passé des formations artistiques ?
2: Oui, bien sûr. J'ai fait le conservatoire de Marignane. Après, bon, le reste.
4: C'est là que tu as pris ton envol.
2: Exactement, c'est à partir de là. C'est là que j'ai pris mon envol.
4: Oh, bravo, ça va, c'était facile.
3: Bravo, Jean-Luc, bravo.
2: Disons que j'ai eu un parcours, le fait d'avoir eu beaucoup de facilité, j'ai sauté beaucoup d'années aussi au conservatoire. Donc en fait, j'ai 3 ans de conservatoire où j'ai passé mes 3 cycles. Et ensuite, j'ai été autodidacte. Tout le reste, j'ai eu un grand passage à vide.
1: D'accord, c'est la question que j'allais poser, donc autodidacte, carrément.
2: Pas autodidacte, j'ai toujours pris des cours au conservatoire, etc. J'ai quand même une formation de conservatoire, je viens du classique.
1: D'accord.
2: Je viens du monde du classique. Et là, maintenant, donc, je redécouvre maintenant différemment la musique, puisque j'ai créé mes groupes, etc. Donc, c'est carrément un autre...
1: Alors,
2: univers.
1: Avec ce projet-là, et en compagnie de... Bernard Menu, c'est... Alors, vous vous connaissez depuis combien de temps ? Bernard, tiens, je vais te laisser le micro.
5: Alors, moi, je la connais depuis longtemps, mais on s'est retrouvés il y a, on va dire, 4-5 ans.
1: Et votre complicité musicale, ça date de combien de temps ?
5: Ben, c'est pareil, c'est 4-5 ans maintenant qu'on s'est trouvés. On s'est retrouvés parce que, effectivement, moi, je suis un ami aussi de Philippe. Puisque j'ai connu Philippe, j'étais tout jeune.
1: Je peux dire un frère musicien ?
5: Oui, c'est plus qu'un frère, c'est un peu ce qu'on appelle les pères, parce que c'est une génération avant moi.
1: Hein,
5: c'est
1: et vous savez qu'il est là, il est avec nous.
5: Oui, il est souvent là avec nous. Hein. Donc quand j'ai connu Philippe, j'avais 15 ans. Donc Cécile avait peut-être 5 ans. Donc on s'est croisés ou pas croisés, mais en fait, disons qu'après le décès de Philippe, on a essayé de se retrouver. Et j'étais persuadé, parce que j'avais vu Philippe quelques temps avant, malheureusement, son décès. Et on voulait repartir sur un projet parce que j'ai joué avec lui pas mal de fois. Et on avait en fait vraiment l'occasion de partir sur un projet ensemble neuf. Mmh. Et bon, la vie en a fait autrement. Et je pense que c'est une sorte de continuité. Notre histoire maintenant est comme ça, de famille. Je veux dire, c'est une famille de musiciens chez nous. Philippe, il m'a appris 1000 choses. Il fait partie des grands musiciens que j'ai rencontrés dans ma vie. Et j'ai appris, moi, avec les musiciens. Tu sais, moi, j'ai fait aucune école comme eux.
1: Parle-nous de Philippe. Ok, oui. Musicien hors pair. Oui. Ouais. Mais moi, ce que je connais de lui radiophoniquement, c'était une personne d'une qualité exceptionnelle et surtout d'une humilité exceptionnelle. Ouais. Il est, voilà,
5: ça va souvent avec. Tu sais, les grands musiciens, ils n'ont pas besoin de parler, ils jouent. Et ça suffit. Mmh. Voilà. Quand tu es musicien comme lui, tu écoutes et puis tu apprends. Moi, j'apprenais, il me montrait des trucs. Alors, il était très dur, hein, Philippe, hein, évidemment. Hein. Moi, j'arrivais d'aucune école. Il me disait, va travailler. Comme je suis italien, moi aussi. Les Italiens sont très durs. Mais en même temps, remplis d'affection et d'amour pour moi. Et c'est, moi, j'étais plein d'admiration. Donc, tout ça, ça a fabriqué une très jolie histoire. Et maintenant, on a la suite. Avec sa fille, qui a un grand talent. Et donc, c'est moi, j'aime bien travailler aussi avec les talents grandissants. Donc,
1: est-ce que ce projet Philippe Troisy Hommage, qui aura lieu le 27 septembre à 18h, je vais rappeler juste la date, vous pouvez le noter, c'est donc le 27 septembre à la salle culturelle de Simiane Colombe. En fait, ce projet, qui est à l'initiative? Est-ce que c'est toi?
2: Oui, c'est moi qui suis à l'initiative de ce projet-là. C'est vrai que depuis, donc ça sera son troisième, et c'est important pour moi de faire vivre la musique de mon père, en fait, et surtout d'avoir des moments où finalement on va tous se regrouper autour de lui, et ce sont des moments qui sont incroyables et qui me permettent en réalité aussi de continuer à faire perdurer un petit peu mon père.
1: Alors, il va y avoir bien sûr Bernard Menu. Toi, tu vas être pianiste, Bernard?
5: Non, je vais faire de la basse. Moi, je suis bassiste.
1: Toi, tu es bassiste.
5: Et en fait, je suis dans le groupe, donc un coin trop, où il y aura aussi Jérémy Campagne et Pauli Guigou, et puis les invités que va vous présenter Cécile.
1: Vas-y, tu peux les citer.
2: Bernard s'occupe aussi de toute la régie. C'est lui qui va être aussi
1: à
2: la sonorisation.
1: Moi, je vous dis, voilà. Bernard, c'est le patron.
2: Oui, Bernard, qui a beaucoup de clés à son arc.
1: Alors, il y aura également Quartier Nord. Avec Tonton, bref, je ne vais pas tous les citer. Quartier Nord, qui est la légende de la musique, on va dire, des Quartiers Nord, mais pas que, mais de Marseille. Il y aura Antonio Valdés. Tu peux nous dire deux mots sur Antonio Valdés?
2: Oui, alors Antonio Valdés, c'est un ami très très proche de mon père. C'est un saxophoniste incroyable et compositeur aussi. Il a partagé la carrière de mon père plus de 30 ans, mais je pense bien plus de 30 ans même. Et donc, il s'avère qu'Antonio Valdés aussi vient de perdre sa femme, qui est une amie très proche de nous. Donc, on joint son groupe, on va faire un clin d'œil à Domi Valdés, Dominique Valdés.
1: Et puis, Cécile Troisy et 20 musiciens qui seront présents sur scène. Pas 1, 2, 3, pas 18, 19, 20. 20 musiciens, c'est une soirée. Si vous aimez la musique, si vous aimez le chant, si vous aimez tout simplement la vie, eh bien, je vous invite à noter cette date, 27 septembre. Mais on aura le temps de le répéter le long de cette émission. On va écouter un extrait. Je dis bien un extrait d'un titre qui s'appelle Malafoya. Qui peut en parler? De ce titre.
2: Oui, avec plaisir. Malafoya, ça veut dire la mauvaise foi en italien. Et c'est un morceau de mon père, Philippe Troisy, qui s'est dédié un petit peu à lui-même, on va dire.
1: D'accord.

0: Musique à thème, c'est que du bonheur.
1: C'est un des jingles que je préfère. Voilà. Musique à thème, c'est que du bonheur, simplement. On est en compagnie de Cécile Troisi, en compagnie de Bernard Menu, en compagnie de Noah, de Jean-Louis, de Jean-Luc et de votre serviteur. Il est 15h38, on est en direct et on est en votre compagnie. C'est ça le plus important. Où que vous soyez, on est avec vous, avec le cœur et avec la passion. Et aujourd'hui, on a le plaisir de vous parler d'un événement exceptionnel qui aura lieu le 27 septembre à 18h. C'est un dimanche. 20 musiciens qui seront présents pour un hommage à Philippe Troisi, qui est ton papa,
2: oui.
1: Cécile.
2: Et en réalité, il y aura presque 25 musiciens sur scène.
1: Il y a des guest stars ?
2: On a des invités, on va dire, on peut dire guest stars. On a José Fernández à la guitare, qui est une star au Liban.
1: Répète-moi le nom.
2: José Fernández.
1: José Fernández, d'accord.
2: À la guitare, qui va donc jouer aussi des morceaux de mon père. Et on a donc Roque Rossi, qui est le chanteur de Quartier Nord, qui est aussi une rockstar marseillaise. Exactement. Après, on aura aussi potentiellement un invité surprise, pas des moindres, mais je préfère garder encore une petite surprise pour l'événement.
1: Il faut garder un petit peu le petit truc, comme ça, suspense, tu vois.
2: Exactement.
1: Qui va y avoir, qui va pas y avoir.
2: Ne pas tout dévoiler.
1: Combien de temps et de mois vous avez mis pour cette journée ? Du moment où vous avez eu l'idée, oui, de créer ce projet.
2: Ben là, ça fait déjà plus d'un an que ça cogite, hein, déjà, puisque il y a toutes les préparations, etc. Puis là, ça demande des mois de travail. Ça va être un gros spectacle, on va dire, puisqu'il va y avoir aussi mon père en virtuel qui va jouer avec
1: génial.
2: Nous.
1: D'accord.
2: On aura des images aussi de lui, donc ça va être un joli moment.
1: Un joli moment. Et tout ça avec la complicité de Bernard Menu. Bernard, alors, pour te présenter un petit peu, tu collabores avec un groupe qui s'appelle Ma guitare s'appelle Reviens.
3: Oui.
1: C'est le nom du groupe, hein. Attention, c'est pas le titre d'une chanson. C'est le nom du groupe. Ma guitare s'appelle Reviens. C'est qui a créé ça ?
3: C'est le groupe d'Yvan Le Bolloc, avec lequel je travaille depuis maintenant près de... c'est presque une quinzaine d'années.
1: Alors, Yvan Le Bolloc, pour le citer...
3: C'est le comédien.
4: Caméra Café.
3: Caméra Café, voilà.
1: Qui est en duo avec Bruno Solo.
3: Voilà, exactement.
1: D'accord. Et donc, ça y est, c'est fini le...
3: La collaboration.
1: Non, je veux dire, le cinéma, tout ça.
3: Non, c'est pas terminé. Il s'est mis à la musique, mais il fait beaucoup de théâtre, Yvan, aussi, en ce moment. Et puis là, ils sont en train de préparer aussi un long métrage de Caméra Café, dont j'ai réalisé la musique aussi avec mes compagnons de Ma Guitare, hein, parce que c'est toujours un travail d'équipe,
1: Ma Guitare s'appelle Reviens. Pourquoi ce nom?
3: C'est une anecdote. En fait, Yvan, il est parti en vacances dans le sud, à Béziers, parce qu'il adore la musique gitane. Il a le déclic pour la musique gitane, parce qu'il était chroniqueur sur... où il était déjà, je ne me rappelais plus.
1: Sur une radio.
3: RTL, je crois.
1: D'accord.
3: Je me permets. Et il a reçu les Gypsy Kings. Il s'est pris une gifle parce qu'il adorait déjà cette musique. Et donc, il s'est mis à cette guitare-là. Il est descendu à Béziers. Il va rencontrer des gitans dans un bar, comme tout le monde en vacances, quoi. Et quand il sort du bar, on lui a fauché sa guitare dans sa voiture.
1: D'accord.
3: Et donc, il retourne voir les gitans au resto. Il leur dit, mon gars... Ma guitare n'est plus là et tout ça. Et les gitans, vous connaissez, hein, on connaît bien aussi chez nous, les gitans, nos amis d'ailleurs. Il dit, t'inquiète, dans 5 minutes, je te la retrouve. Et 5 minutes après, il avait sa guitare à nouveau avec lui. Donc, d'où le nom du groupe, c'est Ma Guitare s'appelle Reviens, par rapport à cette anecdote.
1: Ah, d'accord.
4: Ah, c'est bien.
1: Donc, il y a des nouveaux projets avec...
3: On fait toujours un petit peu de scène, par-ci, par-là. On n'a pas de projet neuf d'album, puisque l'album, maintenant, le dernier, a plus de 4 ans ou 5 ans. Et à part la musique du nouveau Caméra Café, qui sera le long métrage qui va sortir, je crois, en janvier ou en février, qu'on a réalisé. Sinon, pour le moment, chacun a ses occupations.
1: Est-ce que tu as des morceaux solo où tu... Ou est-ce que déjà tu te produis sur scène solo?
3: Non, jamais, non. Non, je ne me produis pas en solo. Déjà, je ne suis pas soliste. Moi. Je suis un musicien accompagnateur et je suis un arrangeur. Tu sais que j'ai pas fait d'école, donc je peux jouer seul, hein. C'est pas que je peux pas jouer seul, mais je suis pas un musicien soliste. L'idée de composition d'albums ou de projets, je l'ai eu maintes fois, mais disons que je rencontre tellement d'artistes, mon métier c'est d'être réalisateur, c'est-à-dire c'est de prendre une chanson ou prendre un projet et de l'amener au bout.
1: D'accord.
3: De faire en sorte qu'il soit le mieux possible, ce que j'essaie de faire en, en collaboration avec les artistes. Donc quand tu es un réalisateur, tu es plutôt un homme de l'ombre, et comme ça me va très bien, comme je ne suis pas quelqu'un qui s'expose beaucoup, donc tout va bien.
1: Et tu as collaboré avec énormément d'artistes, mais on va en parler dans un petit instant. Tu connais des fois des anecdotes sur des chansons? Est-ce qu'il peut y avoir quelques petites histoires de chansons?
3: Oui.
1: Alors, on va t'apprendre l'histoire d'une chanson aujourd'hui,
3: okay,
1: avec Jean-Luc Bosseau.
4: Une histoire? Une chanson? Et si je vous racontais l'histoire de cette chanson?

0: Ah, il m'appelait sa bouche.
1: Ouais. Moi, je crois qu'on va garder que le bouche.
2: Ouais, moi, le
1: tout
2: bouche,
1: le reste, on a rien à carrer.
0: Rien à carrer, rien à cirer.
1: On va parler de quelle chanson, Jean-Luc ?
0: Comme d'habitude, de Claude François. Mmh. Oui, donc, Claude François, nous sommes en 1967. Il vit une période sentimentale un peu compliquée, puisqu'il vient de rompre avec France Gall. Mmh.
1: Alors qu'elle avait gagné l'Eurovision.
0: Bon, ouais, c'est vrai. Et donc, il est chez lui un jour, au Moulin, donc au bord de sa piscine. Et il a avec lui donc son ami, le compositeur, Bernard, que tu dois connaître, Jacques Revaux. Jacques Revaux est avec sa guitare. Non, mais c'est le domaine de Bernard. Attends, donc il est avec sa guitare, Jacques Revaux, et il a une mélodie dans la tête qu'il joue. Il joue cette mélodie, Claude François l'écoute. Elle lui plaît, cette mélodie. Et ils vont apporter, tous les deux, Jacques Revaux, Claude François, quelques arrangements à la mélodie. Ils la font écouter à Gilles Thibault, qui est un parolier. Gilles Thibault écoute. Il tombe sur le charme de cette mélodie. Il décide.
1: Tu connais Gilles Thibault, Bernard?
0: Aussi, bien sûr, c'est son ami. Donc, il écoute la mélodie, il tombe sous le charme, et il dit à Claude François, je vais écrire des paroles pour cette mélodie. Mais Claude François lui dit oui, ok, d'accord. Mais je veux que ce soit l'histoire d'un couple qui s'essouffle. D'accord? Une histoire d'amour. Deux personnes qui continuent de vivre ensemble, accomplissent les mêmes gestes jour après jour, mais l'amour, lui, n'est plus vraiment au rendez-vous. Le titre, Serge, il résume parfaitement l'histoire. Comme d'habitude, on se lève, on se parle, on fait semblant, on continue, comme si de rien n'était. La chanson sort en 1967 et rencontre rapidement le succès en France. Mais quelques mois plus tard, un célèbre chanteur canadien, Paul Anka, découvre la chanson. Il en apprécie tellement la mélodie qu'il décide d'en écrire une adaptation en anglais. Et là, Serge, changement complet d'histoire. Suspense. Les nouvelles paroles racontent l'histoire d'un homme qui regarde sa vie, ses réussites, ses échecs et affirme fièrement qu'il a vécu my way, autrement dit, à ma façon. Frank Sinatra enregistre la chanson en 1968, et My Way devient alors
1: un tube international.
0: Un monument de la chanson internationale. Et là, Serge, je vais faire quelque chose que tu n'as jamais vu dans ce studio.
1: Tu vas chanter
0: que tu n'as jamais vu dans cette émission. Je vais monter sur la table. Je vais me tenir droit comme un nid. Et je vais brandir fièrement le drapeau français en poussant un cocorico. Et en m'adressant aux auditeurs, aux auditrices, et en leur disant
1: alors,
0: messieurs, dames, la prochaine fois que vous entendrez My Way, pensez-y, derrière ce classique mondial se cache une chanson française.
1: Cocorico.
0: Comme quoi ? Cocorico, je pousse un grand cocorico. Comme quoi, Serge ? Parfois, une chanson peut changer de langue, changer d'histoire, mais jamais vraiment de destin.
1: Waouh.
0: Maintenant,
1: tu m'as fait lever les poils.
0: Et voilà, mes amis, auditeurs, auditrices, je vous propose d'écouter la chanson comme d'habitude.
2: Tu peux
0: interprétée par
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0: Claude François. Mais j'y suis sur la table.

0: on est en votre compagnie, 15h51, oui, en direct avec la Team Musique ATM et surtout avec nos invités Cécile Troisi et Bernard Menu pour nous parler de cet événement hommage à Philippe Troisi qui aura lieu le 27 septembre, 18h, salle culturelle de Simiane. Colongue avec plus de 20 musiciens, avec la voix de Cécile. Je peux dire Cécile, non, tu fais partie de la famille.
1: Oui, avec plaisir.
0: Tu sais quand tu rentres ici, ça y est, tu es de la famille. Bernard, c'est devenu mon cousin, tranquille. Voilà, l'entrée de 15 euros, donc franchement, ça vaut le coup, parce que avoir 20 musiciens pour ce tarif-là, c'est cadeau, c'est cadeau. Et en parlant de cadeau, c'est le moment d'ouvrir la pochette surprise, d'ouvrir d'avoir le cherry of the cake, la cerise sur le gâteau. C'est le moment de coup de cœur de Mademoiselle Noire.

0: Aujourd'hui, je vous emmène à la rencontre d'un homme qui a vécu l'une des aventures les plus incroyables de l'histoire de l'humanité. Son nom ne vous dit peut-être pas grand-chose, mais vous connaissez certainement la phrase qui l'a rendu célèbre.
1: Houston, we have a problem.
0: Houston, nous avons un problème. Cet homme, c'est Jim Lovell. Né aux États-Unis en 1928, il rêve très tôt d'aviation et d'espace. Après une carrière dans la marine américaine, il est sélectionné dans les années 60 pour rejoindre le prestigieux programme spatial de la NASA. À une époque où la conquête spatiale bat son plein, Jim Lovell devient l'un des astronautes les plus expérimentés de sa génération. Il participe à plusieurs missions historiques, dont Gemini 7, Gemini 12 et surtout Apollo 8. Apollo 8 marque un tournant dans l'histoire. En décembre 1968, Jim Lovell et son équipage deviennent les premiers humains à quitter l'orbite terrestre pour rejoindre celle de la Lune. Pour la première fois, des êtres humains voient la face cachée de notre satellite de leurs propres yeux. Cette mission Apollo 8 a d'ailleurs laissé une trace inattendue jusque sur Terre. En observant la région polaire nord de la Lune, Jim Lovell aperçoit une montagne dont la forme lui rappelle sa femme, Marilyn. Des années plus tard, cette montagne sera officiellement baptisée Mont Marilyn par l'Union astronomique internationale, un hommage rare rendu à l'épouse d'un astronaute, une manière originale pour Jim Lovell d'avoir laissé son empreinte dans la géographie lunaire. Mais la mission qui fera entrer Jim Lovell dans la légende est encore à venir. Le 11 avril 1970, il décolle à bord d'Apollo 13 avec l'objectif de devenir le cinquième homme à marcher sur la Lune. Tout semble se dérouler normalement, jusqu'à ce qu'une explosion survienne dans le module de service. En quelques secondes, la mission lunaire se transforme en opération de sauvetage. Privés d'une partie de leur oxygène et de leur énergie, les trois astronautes doivent trouver un moyen de rentrer sur Terre à des centaines de milliers de kilomètres de chez eux. Face à cette situation critique, Jim Lovell garde son calme. Avec son équipage et les équipes au sol, il participe à ce qui reste encore aujourd'hui l'un des sauvetages les plus remarquables de l'histoire spatiale. Après plusieurs jours d'incertitude, Apollo 13 amerrit finalement dans l'océan Pacifique. Les trois astronautes sont sains et saufs. Jim Lovell, lui, n'aura jamais marché sur la Lune. Pourtant, son nom reste associé à l'une des plus grandes

0: démonstration de courage, de sang-froid et d'ingéniosité dans l'aventure spatiale. Et même après sa disparition en 2025, à l'âge de 97 ans, son héritage continue d'inspirer les nouvelles générations d'explorateurs. Lors de la mission Artemis 2, qui doit ramener des astronautes autour de la Lune pour la première fois depuis l'époque Apollo, l'équipage a reçu un message de Jim Lovell lui-même, enregistré avant sa mort. Quelques mots simples, mais chargés d'histoire.
1: This is Apollo astronaut Jim Lovell. Welcome to my old neighborhood.
0: Ici l'astronaute d'Apollo, Jim Lovell. Bienvenue dans mon ancien quartier. Une manière pour l'un des pionniers de la conquête spatiale de transmettre symboliquement le flambeau à ceux qui s'apprêtaient à suivre sa trajectoire autour de la Lune. Une preuve que plus d'un demi-siècle après Apollo 13, l'histoire de Jim Lovell continue encore aujourd'hui de faire rêver celles et ceux qui regardent le ciel avec des étoiles plein les yeux. Et maintenant, pour rester dans l'ambiance, je vous propose d'écouter « Fly Me to the Moon » par le grand Frank Sinatra.

0: On est passé de la légende au rappeur, carrément. On a fait le grand saut.
1: Ouais, le grand écart, on a fait.
0: Carrément. Mmh. Bien. Tiens, j'ai une question à vous poser, mes amis. IES. Voilà, puisque vous êtes là. Est-ce qu'il y a déjà eu des petits trucs insolites lors d'un concert, lors d'un spectacle, lors d'un, peut-être d'un enregistrement ? Cécile ?
2: Ouf, une histoire insolite. Là, la première qui me vient, c'est un de mes premiers concerts avec le Nougaro, avec ma chère équipe adorée, où j'avais un... Comment ça s'appelle ça ?
0: Un
2: éventail.
1: Un éventail.
0: Ah, un éventail.
2: J'avais un éventail, en fait. D'accord. Et quand j'ai voulu jouer de l'éventail, il s'est complètement désintégré sur scène. C'était vraiment très rigolo, en fait. Mais bon, voilà, c'est pas...
0: D'accord.
2: Bernard, est-ce que tu as une histoire insolite à raconter ?
0: Attends.
3: Des bouquins, ouais.
0: Tu sais ce qu'elle vient de faire, là ? Elle vient d'être animatrice, là, d'un coup. Alors, Bernard, est-ce que tu as un truc à nous raconter ? Ça y est, je vais t'embaucher.
3: Oui, il y en a tellement. Qu'est-ce que je pourrais raconter d'insolite ? Oui, un jour, je monte sur scène avec Yvan, voilà, celle qui est, puisqu'on a parlé d'Yvan, ça revient.
0: Yvan Le Bolloc, oui.
3: Et puis, on a ce qu'on appelle un clic dans les oreilles pour jouer avec des séquences. Mm-hmm. Et j'entends pas ce clic, et il y avait 5000 personnes. Et je me dis, tiens, il doit y avoir un problème technique, dois-je entendre ? Mais en même temps, je voyais l'équipe se retourner vers moi pour dire, mais qu'est-ce qu'il fait, Bernard ? Je comprenais pas. C'est parce qu'en fait, il avait pas mis mon casque.
0: D'accord.
3: Donc, il a fallu que je redescende de scène pour aller chercher mon casque, et pendant ce temps, Yvan, avec son métier, il a meublé.
0: Ah ouais.
3: Et donc, c'est pour ça que j'entendais pas le clic. C'est pas un problème technique, c'était moi qui étais fatigué.
0: Voilà, ça, c'est des petits trucs, et au moins, ça va te rappeler la prochaine fois, n'oublie pas ton casque.
3: Voilà.
0: Très bien. Eh bien, vous savez quoi, vous m'avez fait un lien de fou. C'est le moment de retrouver les insos de JLC.
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0: Ouais, je vais donner une note de 4 sur 10 pour ce jingle.
1: Parce que c'est pas terrible ce jingle.
0: On va parler de quel insolite ?
1: On va parler de ce que fait notre corps pendant la nuit, pendant qu'on dort.
0: Pendant qu'on dort.
1: Oh, notre corps travaille énormément. Et donc, je vais vous dire un peu ce qu'il fait.
0: La vie privée de Jean-Louis.
1: Non, c'est pas que mon corps à moi, tout le corps. Enfin, peut-être pas tous, mais certains corps. Peut-être que toi, il bouge pas. Pareil, en fait.
0: Alors,
1: votre cerveau s'ouvre littéralement pour se rincer avec du liquide céphalo-rachidien pour éliminer les toxines responsables de la maladie d'Alzheimer.
2: Waouh.
1: Le cerveau coupe aussi la communication avec tous nos muscles pendant le sommeil pour nous empêcher de vivre physiquement vos cauchemars. C'est-à-dire que si tu rêves des cauchemars et tout, ben, tes muscles ils sont paralysés. J'explique pour Serge parce que pour qu'ils comprennent mieux.
0: Complètement.
1: Ils vont mieux.
0: Mais tu fais bien.
1: Sans la pression de la gravité, puisqu'on dort, les disques de votre colonne vertébrale se réhydratent et vous vous réveillez jusqu'à 1,5 cm plus grand. C'est-à-dire que pendant la nuit, vous grandissez. Et je sais ce que tu vas me dire. Quand tu te réveilles, le corps se retasse et tu perds ce que tu as gagné pendant la nuit. Voilà, parce que j'allais me dire si tous les jours tu prends
0: des centimètres. Non, mais il paraît que le matin, ça fait du bien de s'étirer. S'étirer le matin.
1: Mais après, bien sûr, dans
0: pas
1: la journée...
0: Pas se tirer, hein.
1: Non,
0: s'étirer.
1: L'hormone de croissance explose à son niveau maximal, réparant vos muscles, reconstruisant vos tissus et régénérant votre peau. Votre système immunitaire... Immunitaire.
0: On a droit à trois erreurs.
1: Produisent des protéines appelées cytokines qui traquent et détruisent silencieusement les cellules mutées et infectées. Sans nouvel apport d'énergie, votre métabolisme bascule entièrement sur le brûlage de graisse profonde pour maintenir vos organes en vie. C'est-à-dire que pendant la nuit, vous brûlez des graisses. D'accord. On maigrit normalement pendant la nuit.
0: Normalement.
1: On brûle des calories.
0: D'accord. Je pensais qu'on allait parler de jazz, qu'on allait parler de musique dans les insos.
1: Non.
0: Mais j'ai déjà fait des insos
1: sur le jazz.
5: C'est intéressant, Jean-Louis.
1: Voilà. Vas-y, et pour terminer, votre température...
0: Les joies de blues toujours, toi.
1: La température interne de notre corps chute de près de 1 à 2 degrés pour ralentir le vieillissement cellulaire. Je ne sais pas si ça marche pour tout le monde. Et économiser l'énergie. Voilà.
0: C'est tout.
1: Bravo. C'est tout, une petite dizaine de...
5: C'est bien.
1: Voilà.
0: Est-ce qu'en tout cas, une chose, c'est que grâce à toi, on apprend des choses.
1: Merci Serge, je suis content que tu me dises ça. Ça
0: Alors,
1: me fait plaisir.
0: On grandit pendant la nuit. Notre corps, en fait, il
1: brûle les graisses.
0: Non, mais ton corps est toujours en mouvement. Ça veut dire que même si toi...
1: Non, en action, pas en mouvement.
0: Ouais, mais si toi, tu n'es pas en réflexion morale, ton corps...
1: Continue à travailler tout le temps.
5: Le mec qui se couche, c'est Quasimodo, et pendant la nuit, devient Alain Delon, quoi. Je veux dire, il maigrit, il grandit. C'est incroyable.
1: Et oui, quand il se relève, il regrossit.
5: Il perd les graisses, il brûle les graisses et tout. C'est incroyable. Hein.
0: C'est fou.
5: Ah, c'est fou, oui.
0: C'est pour ça qu'il y a Batman, Superman.
5: Spider-Man.
0: Bien. C'est bon, tu as une autre petite...
5: Non, tu sais que j'aime analyser les choses, donc voilà, c'était mon analyse, quoi. C'est tout, Serge.
0: Très bien. Tu sais quoi, les analyses comme ça, on peut se les garder, hein.
5: Ah oui, moi j'irai en aparté, je te le dirai. Ah, tu préfères ?
0: Non, non.
1: Tu vois comme il est, moi c'est pas
0: moi, il faut que tu partages avec nos auditeurs. Mais c'est bien parce que ça te permet d'avoir des souvenirs. Et ça nous permet aussi d'avoir des souvenirs oubliés. Qui est le titre ?
5: Tu as oublié les souvenirs ?
0: Ouais. Qui est le titre d'une chanson de...
5: C'est pas vrai. Et de Cécile ?
0: Troisy.
2: C'est une chanson, encore une fois, de mon père où j'ai écrit des paroles dessus. Voilà.
0: Et là, on va t'entendre, donc interpréter les paroles. Musique originale, ou est-ce qu'il y a eu des arrangements sur cette chanson ?
2: Au maximum, on respecte les thèmes de mon père. C'est important pour moi parce qu'il était très carré sur ça. Donc, bien sûr, c'est un petit peu réarrangé, mais au plus fidèle.
0: D'accord. Ça s'appelle « Mes souvenirs oubliés », titre original de Philippe Troisy, et pas d'arrangement de Bernard là, toujours pas.
2: Ben Bernard, il a participé un petit peu à tous les arrangements, dans tous les cas pour les morceaux de mon père on est plutôt fidèle, après c'est vrai que...
0: Et là, au niveau chanson, on va avoir le plaisir d'écouter ta voix, parce que tu disais qu'il y a à peu près une dizaine d'années, tu t'es mis dans la chanson, c'est ça ? Il y a à peu près une dizaine d'années.
2: J'ai commencé à chanter il y a une dizaine d'années, oui.
0: Voilà. Eh bien, on va voir ce que, au bout de 10 ans.
2: Un petit peu moins.
0: Un petit peu moins. D'accord.
5: Mais je peux dire une chose. Elle chante peut-être depuis 10 ans.
0: Oui.
5: Mais on a eu la chance de la voir sur scène.
0: Complètement.
5: Eh ben, je peux te dire que pour nous, tu as de la maturité. C'est pas 10 ans, c'est 20 ans, 30 ans de chansons, quoi.
2: Merci beaucoup.
5: C'est incroyable ce que tu dégages sur scène.
0: Je vais raconter une petite anecdote. Tout le long du chemin, le retour, il n'a parlé que de toi.
5: De toi, de maison.
2: Ravi.
0: Revenons au sérieux. Mes souvenirs oubliés. C'est un titre que vous aurez l'occasion d'écouter sur la scène qui aura lieu donc le 27 septembre. Combien de chansons tu vas interpréter ?
2: Alors, nous, on va jouer 5-6 chansons. Chansons, concrètement, il y en aura 2 chantées. J'en chanterai une donc avec mon groupe et une avec mon père.
0: Rappelle-nous juste le nom du groupe.
2: Encuentro.
0: Voilà. C'est une petite avant-première, avant le 27 septembre. Voici Cécile Troisy, mes souvenirs oubliés.

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1: En tout cas, ça a été un vrai bonheur d'écouter mes souvenirs oubliés, plein de tendresse. C'est une musique qu'on écouterait le soir en s'endormant, le matin, doucement. C'est vraiment un bonheur et on a tous écouté cette chanson. Et honnêtement, c'est j'attends avec impatience d'être le 27 septembre à 16h pour écouter tout ton univers. Et j'espère que vous allez venir nombreux.
2: Et moi, ça me donne encore plus de regrets de ne pas pouvoir venir.
3: Ouais. Mais ce sera fini.
2: Je suis pas là. Tu n'as pas écouté tout à l'heure.
1: Les enfants, vous allez boire un café, vous allez discuter dehors de l'émission. Hein,
4: et surtout que l'histoire, il l'a dit.
2: Et je l'ai dit.
4: Plein de fois, on la connaît par cœur.
2: Hein. Je ne sais pas où j'étais.
1: Le 27, c'est son anniversaire.
2: Non, je fais le déménagement de mon fils.
5: Voilà, ok, d'accord.
1: Vous savez quoi ? Cette émission va s'appeler Musique à thème, vie ma vie.
5: Les potins.
1: Voilà, vie ma vie. Toujours en compagnie de nos invités Bernard Menu, en compagnie de Cécile Troisi. Je ne vous parle pas des chroniqueurs, ça n'est pas la peine, à part Noah. Voilà.
6: Merci. Voilà. Merci Serge, c'est très gentil de ta part, ça me fait plaisir.
1: Moi aussi. Et Jean-Louis et Jean-Luc. Ah. On va rentrer dans le côté intimiste, si tu veux bien, Cécile.
3: Bien sûr.
1: Parce que ton papa, c'est quelqu'un. Alors. Moi, je pensais que c'était lui qui t'avait donné les bases de la musique, de cette passion.
3: Il m'a donné la fibre, dans tous les cas. Il m'a quand même transmis le gène, quoi qu'il arrive.
1: Est-ce que c'était un papa qui était tendre ou c'était quelqu'un qui était sévère? Tu n'es pas obligé de répondre, tu peux prendre les jokers que tu veux.
3: Non, mais sévère, ce ne serait pas le bon mot. Mon père, il avait ce côté-là d'ours, très sauvage, où bien sûr, dès qu'il levait la voix, on avait peur de mon père, mais il a un grand cœur et c'est quelqu'un qui cache une grande sensibilité. Donc non, il a toujours été un père aimant. Après, ça... Dans la musique...
1: Une main de fer dans un camp de velours.
3: Exactement, ça, c'est vraiment mon père.
1: Ouais.
3: Après, le travail d'artiste, c'est un métier à plein temps, encore plus que ça. Donc, bien sûr, on a souffert de l'absence, qu'on ne comprenait pas plus jeune, mais qui se rattrape avec le temps quand on comprend le parcours d'un musicien. Au contraire, j'ai eu beaucoup de chance d'avoir connu mon père. C'est peut-être le meilleur, la plus grande chance de ma vie.
1: Quelle est la phrase que tu retiendrais de lui ?
3: Il faut travailler.
1: Décidément, le travail.
3: Je n'ai jamais vu quelqu'un travailler autant que mon père. Toute ma vie, tous les matins, de 7h du matin à midi, il travaillait ses gammes, sans exception. Malade, pas malade, rentré à 3h du matin, dos coincé, pas dos coincé, fatigué ou pas, à 7h du matin, gamme, jusqu'à midi, tous les jours, sans exception. C'était un acharné de travail.
1: Quand il venait en studio, il y a donc quelques années, on le recevait, il venait avec son petit chien.
3: Oui, Gino.
1: Gino, exactement. C'était la petite mascotte.
3: Exactement, la mascotte de la famille aussi, oui.
1: Vous savez que vous avez beaucoup de points communs avec Noah et toi,
3: parce que toi aussi,
1: le petit chien, Gino, la flûte traversière.
4: Le chant. Pas Gino, il s'appelle pas Gino.
1: Non, il s'appelle H.
4: Déjà, un chat qui s'appelle Gigi, c'est presque Gino.
1: D'accord. H, c'est notre mascotte. Il faut bien qu'on parle de lui, quelque part. Le travail, c'est important. Il t'a légué, en fait, cette fibre, comme tu disais. Mais musicalement, est-ce que tu as toujours décidé de rester dans cette continuité jazzy ou est-ce qu'un jour tu t'es dit... Et pourquoi pas, j'irai voir d'autres chemins.
3: Complètement. Là, je suis encore en train d'évoluer personnellement. C'est-à-dire que je viens du classique. J'atterris, on va dire, dans le jazz parce que j'ai décidé maintenant d'en faire mon métier. Donc, j'ai en tant que chanteuse, etc. Donc, j'adapte ma flûte. Au-delà du fait que je ne sois pas jazzman, j'improvise. Je commence quand même à improviser, etc. Je me fais plaisir. Mais je cherche encore mon univers, celui qui sera peut-être mon univers définitif ou pas. Je ne sais pas comment on devrait le dire. J'ai plusieurs possibilités, j'aime beaucoup de styles différents, donc pour le moment, j'expérimente tout ça et on verra ce qui sortira.
1: Philippe Troisi a sorti beaucoup d'albums. Oui. Est-ce que tes futures compositions, tu vas t'inspirer de son travail ?
3: Eh bien, quelque part, dans tous les cas, j'ai une influence de mon père qui est inscrite en moi. Donc, de toute façon, ça me suivra, mais j'essaye au maximum d'être maintenant sur moi-même, Cécile Troisi. Mmh. Et si je peux intégrer quelques bouts de mon père pour l'intégrer dans une composition, ça sera avec grand plaisir.
1: Bien sûr. Voilà. Il faut qu'il y ait toujours cette âme qui soit à l'intérieur et à tes côtés, même sur scène. Bernard Menu, Philippe Troisi, en studio d'enregistrement ou sur scène, c'était quelqu'un de difficile?
7: Oui, très difficile parce qu'il était exigeant.
1: Mais gentil dans la vie, hein.
7: Ah oui, mais ça n'empêche pas, hein. L'un n'empêche pas l'autre, mais très exigeant dans ce qu'il voulait entendre. Et c'est bien normal, puisque avec le travail qu'il fournissait pour faire ses musiques, quand on partage sa musique, on peut être exigeant, et puis il y a aussi une affaire de casting, des fois, par rapport aux destinations, je veux dire, artistiques des projets. Mais ça se passait bien. Mm-hmm. Il avait en même temps un regard bienveillant sur moi, parce qu'il savait d'où je venais. C'est deux mondes très à part, hein. Philippe, il a appris la musique, Cécile, on a appris la musique. Et moi, je me la suis fabriquée. Parce que j'ai pas fait d'école, moi. Et donc j'ai appris avec les musiciens.
1: Il n'était pas autodidacte, Philippe ?
7: Il a eu des professeurs. Il a eu des professeurs, mais tu vois, il lisait très bien la musique, il écrivait très bien la musique, ils ont ce cursus-là. Et donc moi, ça a été de l'échange, j'ai appris, comme on dit chez nous, à l'oralité. Mmh. Et tu vois, il me disait, tiens, il fait ça. Et je faisais, il me dit, bon, ça va, l'oreille, elle marche, le groove, c'est bon. Maintenant, travail feignant. Et comme il dit, Cécile, il nous disait travailler, il avait raison. Et puis aujourd'hui, à 55 ans, des fois, quand je prends mon instrument, j'ai l'impression que je commence.
1: Qu'est-ce que, en une phrase, qu'est-ce que tu pourrais dire de Philippe Troisi, toi qui l'as côtoyé sur scène?
7: C'est l'hypersensibilité. Mmh. C'est un écorché vif. La musique, ça l'a amené loin.
1: Créateur.
7: Ouais, un très super créateur et un homme hypersensible. C'est. Voilà.
1: Cécile. Si.
3: Oui.
1: Cécile. Tu t'appelles Cécile, c'est ça?
3: Oui.
1: Est-ce que tes parents t'ont donné ce prénom par rapport peut-être à une certaine chanson de Claude Nougaro?
3: Alors, ça fait partie. Alors, la réalité, c'est que je m'appelle Cécile par rapport à la Sainte Cécile, le 22 novembre, qui représente, on va dire, la patronne des musiciens. Mmh. Donc, c'est vraiment ça. Bien évidemment, mon père était fan de Claude Nougaro. Donc, oui, ça se rejoint. Mais la base, c'est plutôt le 22 novembre.
1: D'accord. Donc, je pensais que c'était un petit clin d'œil à Claude Nougaro et cette chanson « Cécile, ma fille ».
3: Ça fait partie.
1: On va écouter et retrouver la rubrique « Souvenir, souvenir ». C'est quoi la rubrique « Souvenir » ? C'est le meilleur moment des émissions. Musique à thème, ça a 27 ans. Et Musique à thème, on a reçu des artistes, on a fait des musiques en live, on a fait des émissions en live, on a fait des émissions en live également en studio. Et ce que l'on va écouter maintenant, c'est une chanson qui te concerne un petit peu, Cécile, okay. Puisque la chanson s'appelle Cécile, non pas interprétée par Claude Nougaro, mais interprété par Tito Clément. Et la personne qui l'accompagne à la guitare, c'est monsieur Philippe Troisi. Ça a été enregistré en studio. Et le petit plus, c'est qu'il y a une interview derrière. Et là, on va demander ton avis. Et puis, je lui ai demandé de nous faire un petit morceau instrumental, bien sûr, en live, et c'est un grand bonheur de retrouver cet extrait. Monsieur Philippe Troisi dans Souvenir, Souvenir.
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0: Bravo. Voilà, c'était du direct, c'était du live, Cécile.
1: Direct live.
0: Eh oui, avec Tito Clément et Philippe Troisi.
2: Quand même savoir que ça fait 3 ans qu'on n'a pas joué cette chanson tous les deux.
0: Ouais. T'as reçu il y a quelques temps sur les ondes de la radio avec un album qui s'appelait Quartet Troisi.
2: Ouais. Ouais. J'ai aussi un trio qui s'appelle PTT.
0: Petit travailleur tranquille.
2: Non, Philippe Troisi trio.
0: Ah, pardon.
2: C'est du jazz méditerranéen, très influencé par le flamenco, la musique italienne et bien sûr le jazz.
0: Tu n'aurais pas décidé un jour de monter un groupe et de faire des tournées ?
2: Tous face au même problème, c'est-à-dire monter un projet, c'est pas ce qu'il y a de plus dur, faire des compos, c'est pas ce qu'il y a de plus dur, mais le vendre, oui. Le truc, c'est que c'est d'avoir un tourneur. C'est l'énorme problème et c'est ce qui a toujours manqué. En 20 ans, c'est ce qui a le plus manqué. Ouais.
0: Et qu'est-ce que tu aimerais faire ?
2: Ce que j'aimerais, moi, le projet que j'ai, mais qui est irréalisable, en fait, c'est de faire un album avec un big band et des cordes. C'est-à-dire avec un grand orchestre.
0: D'accord.
2: Mais ça, c'est pas possible. Financièrement, c'est impossible.
0: Tu veux nous faire plaisir? Un petit truc solo, à toi, de ta composition. On va finir en beauté.

0: Merci à toi,
1: Philippe Troisib. Voilà, on revient en direct. C'était la rubrique Souvenirs, souvenirs. Et je peux vous dire que il y a eu beaucoup d'émotions lors de cette écoute, et je peux le comprendre.
2: Eh oui. Bah, d'entendre mon père parler et surtout d'entendre le toucher guitaristique de mon père, ça m'émeut tout le temps. Donc c'est vrai que c'est fort en émotion, mais c'est en même temps pour ça que j'aime partager ces moments-là. Et il faut savoir que Cécile, ma fille, en fait, je suivais quand j'étais petite toujours mon père et Tito Clément de partout. Et toute ma jeunesse, on m'a chanté, donc à chaque fois que les fins de concert, ils me chantaient tout le temps « Cécile, sa fille ». Et alors, ça a été l'objet maintenant d'un spectacle. Donc, j'ai aussi un petit spectacle autour de Nougaro, qui était un hommage déguisé à mon père, évidemment, mais aussi à Claude Nougaro, qui était un artiste immense. Mais
1: Bien sûr.
2: C'est un petit rappel à l'histoire avec mon père, où toute ma jeunesse, on m'a chanté ça quand je l'accompagnais, quand j'étais petite.
1: Alors, déjà, cette émission, elle est en direct, là, en ce moment, il est 16h29. Elle sera rediffusée ce soir à 21h sur les ondes de Radio JM. Vous allez pouvoir également écouter cette émission dans quelques jours sur une autre radio, Radio Aura Vive. Et puis, c'est enregistré. Et on passera les meilleurs moments, visuellement, hein, attention. On passera les meilleurs moments avec votre accord sur les réseaux. Noah, c'est filmé ?
3: Oui.
1: Voilà, oui. C'est oui, c'est clair, c'est net, c'est précis. Alors en fait, c'était un petit cadeau. Je ne pensais pas qu'il allait y avoir autant d'émotions.
2: Eh non, mais ce sont des larmes qui coulent de bonheur d'entendre aussi mon père. Quand on perd les gens qu'on aime, on oublie presque le son de leur voix. Donc de les réentendre, ça reste des moments magiques.
1: Cécile, il est tout là-haut, mais il est toujours dans notre cœur. Ah, et surtout dans le tien.
2: Bien sûr.
1: Évidemment. Allez, on va passer des larmes au rire.
4: Je ne sais pas si on va rire.
1: Oui, avec toi, on rigole toujours, Jean-Luc. Est-ce que vous êtes supporter de l'OM ? Vous pouvez dire non, il n'y a pas de mal.
2: Toujours supporter de là où on vient. Donc oui, je supporte l'OM, même si je ne regarde pas le foot.
1: Voilà. Moi, je pensais que tu allais me dire plutôt italien, mais bon.
2: L'Italie aussi.
1: Bernard, l'OM ?
5: Oui, supporte l'OM. Allez, l'OM.
1: Ouais, même quand ils perdent ?
5: Oui, surtout quand ils perdent, moi je préfère.
1: Allez, on y va.
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1: présenté par Jean-Luc Bosson. Et ils ont encore perdu.
4: Eh oui, ils ont encore perdu. Il n'y a rien qui va dans ce club, c'est rien. Rien, mais absolument rien. J'étais au stade, c'était dimanche soir, contre le Paris FC. Jean-Louis était aussi. Je ne sais pas si tu t'en as rendu compte, Jean-Louis.
1: Je me suis rendu compte que ça m'a coûté une blinde, surtout.
4: Oui.
1: Mais bon.
4: Tu as dû t'en rendre compte, Jean-Louis. On n'a même plus... On n'est plus connecté au stade, c'est-à-dire qu'on a même... Bon, déjà, on n'est pas connecté avec les joueurs, mais on n'est plus connecté, on ne peut plus même aller sur Internet. Mais bon, ça, je me suis rendu compte que quelque part, c'est normal, parce qu'avant, on était sponsorisé par Orange, puisque le stade s'appelait Orange Vélodrome. Maintenant, c'est CEPAC Vélodrome. Oui, CEPAC, donc, c'est la...
1: Je te demande l'avis sur ce qui a été joué.
4: Oui, non, mais je vais y venir. Tu me laisses, il me coupe chaque fois, c'est incroyable. Voilà. CEPAC Vélodrome, CEPAC, c'est quoi ? C'est une banque des...
1: Oui,
4: c'est la caisse d'épargne, la banque d'écureuil. C'est normal, on a une équipe de gland, donc je veux te dire...
1: Oh !
4: Voilà, tu me laisses venir. Eh oui, je te fais un parallèle avec le Paris Saint-Germain, maintenant.
1: Ouais.
4: Au Paris Saint-Germain, il y a un arabe qui a mis des milliards. Nous, à Marseille, il y en a des milliards arabe, on n'a pas mis un centime.
1: Tu dis pas l'arabe, tu dis simplement l'Arabie Saoudite ou je sais.
4: Oui, le Qatar. Mais je suis obligé. Voilà,
1: non, hein. Non, tu n'es pas obligé. Désolé. Donc, alors donc.
4: Ouais, donc. Elle est en colère. Hein.
8: Là tu l'as là, je pense que tu l'as.
4: Ouais. Voilà, donc pour en revenir à l'OM, bon, je vais arrêter de tirer sur l'ambulance, on est assez malade comme ça.
1: Surtout de dire des conneries, mais vas-y.
4: Oui, mais bon, c'est pas des conneries,
1: Alors, comment était le match ?
4: Le match ? Alors, le match, on a perdu, on a mal joué. Voilà, donc moi, ce qui me rassure, c'est qu'on a. Bon, on a. Les joueurs, de toute façon, ils sont là par défaut, ces joueurs qu'on a. Parce que si on avait eu de l'argent, d'accord, ces joueurs-là ne seraient pas dans l'équipe. Mais ils sont obligés de jouer parce qu'on n'a pas d'argent. Donc, on est obligé de faire avec ce qu'on a. Voilà. Et Genesio, il fait avec ce qu'il a. Moi, je te l'ai dit l'autre fois, la meilleure recrue, c'est Genesio. Et je sais qu'il est assez intelligent comme entraîneur et qu'il va arriver à tirer le meilleur de ses joueurs. Sauf que nous, en tant que supporters, il faut pas qu'on lâche l'équipe. Il faut pas qu'on lâche les joueurs. Il faut qu'on soit toujours derrière eux. Voilà, c'est tout. Après, si j'étais Genesio, je changerais, moi, avec mon petit niveau de footballeur amateur, je changerais le schéma de jeu, si tu veux. Depuis le début, on joue en 4-3-3. Là, il faut jouer en 3-5-2. Il faut renforcer l'axe central de la défense marseillaise.
1: Tu es devenu entraîneur, toi?
4: Il faut, mais je te dis, je suis pas entraîneur. Mais bon, tu sais qu'à Marseille, on est 800 000 entraîneurs, hein. Voilà. Donc, je donne mon avis. Et jouer à 5, donc avec je continue parce que si tu veux que je parle de avec à droite Weah, à gauche Emerson en piston, dans l'axe tu mets Højbjerg et comme il s'appelle, et Gomez, parce qu'Abdelli sert à rien, tu le sors de l'équipe, au milieu de terrain.
1: Ah non, mais ça c'est extraordinaire. Comme tu as dit, vous êtes 800 000, c'est vous qui allez faire le schéma tactique.
0: Je peux rajouter quelque chose, moi.
1: Mais bien sûr.
3: Moi, je veux dire que juste, tu dis qu'on peut pas en avoir après les joueurs, mais quand tu vois le match qu'ils ont fait dimanche, tu es obligé d'en avoir après ces joueurs.
4: Mais Jean-Louis, ils font avec ce qu'ils ont. Ouais, c'est-à-dire, ils sont pas bons. Mais moi, ce que je peux te dire, c'est que tu as vu le match, je l'ai vu aussi, c'est que sur le terrain, quand même, Jean-Louis, par rapport à l'équipe qu'on avait l'année dernière, ils mouillent le maillot, ils sont volontaires, mais sauf qu'ils manquent de talent. C'est tout.
3: Tu prends comment il s'appelle, Paxao, il manque de talent, il a rien fait. Il a perdu
4: sa grand-mère, Paxao. Le match c'est dimanche, il a perdu sa grand-mère samedi.
3: Mais
4: comment tu veux qu'il joue, le mec, il a perdu sa grand-mère samedi.
1: Bon, c'est bon. Alors, vous savez quoi? Quelle est la note que vous donnerez à ce match?
3: Moi 0, moi.
1: Très bien.
3: Moi, je suis parti avant la fin du match.
4: Non, moi 5. 5. La moyenne, parce que je te dis,
3: c'est trop gentil. C'est nul.
1: Je vais l'annuler, cette
3: rubrique. Quand tu tiens le truc d'avoir 70 000 spectateurs pratiquement à chaque match et d'en arriver à ce point où on est arrivé, je trouve ça lamentable.
1: Alors, je vous rappelle que la rubrique s'appelle Avis sur l'OM. Ils donnent leur avis, d'accord? Personnellement, ils peuvent gagner des millions, ils peuvent gagner 0 centime, je m'en fous. Il faut pas se foutre de la gueule des supporters. Ouais. Les supporters payent leur place assez cher et ça serait bien qu'ils jouent au moins. C'est comme les musiciens, comme les gens du théâtre. Il faut qu'ils se donnent à 100% pour les spectateurs. Voilà. Tout le reste, ils gagnent, ils perdent, c'est leur problème. Bernard, tu veux dire quelque chose là-dessus?
5: Nous, on gagne beaucoup moins, par contre.
3: Voilà ce que j'allais dire. Les musiciens et tout, ils gagnent pas le salaire du footballeur.
1: Il ne faut pas en faire des tonnes. Ils ont qu'à assumer leur salaire. Et puis,
4: pour finir, juste une phrase. Vas-y. Je vais reprendre la phrase de Louis Nicolin, le regretté Louis Nicolin, qui a été président de Montpellier, qui a dit à l'époque, en parlant du regretté Roland Courbis, il a dit Roland Courbis, quand il est venu à Montpellier, il a pris une équipe de Mongoliens. Et il est arrivé avec cette équipe à l'aide, champion de France. J'espère que Bruno Genesio, avec ces joueurs-là, il va faire des miracles. Voilà, c'est tout.
1: Eh ben voilà, gardons une petite note d'espoir.
3: Gardons l'espoir.
1: Cécile est en train de dire, mais où je suis tombée? Quelle émission?
2: Moi, je ne regarde pas le foot, alors je vous écoute avec attention.
1: C'est quoi ton sport de prédilection?
2: Moi, c'est vrai, mon sport de prédilection, j'aurai le billard. En effet, je suis une joueuse de billard, ancienne joueuse de billard aguerrie. J'ai plus de 20 ans de jeu de billard, j'ai fait de la compétition au niveau national.
1: Championne de billard?
2: Championne, j'ai été bien classée, il y a un bon niveau. Après, bon, je pense être quand même dans un bon niveau française, en tout cas. Et j'ai été aussi très longtemps, j'ai beaucoup fait de compétition d'obstacles aussi à l'équitation. Donc je suis aussi très passionnée des chevaux depuis plus de 20 ans de sport.
1: D'accord.
2: Le billard, c'est plus actuel en effet, oui.
3: Mais tu as eu plusieurs vies, toi.
2: Oui, je suis une multipassionnée.
3: Ah oui, tu as eu plusieurs vies. Ouais.
1: Bien, allez, la télé, vous regardez beaucoup la télé ou vous n'avez pas le temps?
2: Jamais, moi j'ai pas de télé chez moi.
1: D'accord, et les petites séries télé, vous les regardez non plus?
2: Pas de télé à la maison depuis au moins 20 ans.
1: Depuis 20 ans?
2: Ah oui.
1: Ouais, mais avant 20 ans, il y avait des séries aussi. Jamais, même petite.
2: À l'époque, Buffy contre les vampires. J'adorais.
1: Alors peut-être qu'on va aller beaucoup, beaucoup plus loin. C'est le moment de retrouver la télé du passé avec Jean-Louis.

0: va parler de la
1: on va télé, télé du, ouais, du passé. La télé du passé. Oui, là c'est vraiment
0: quelle
1: du,
0: série?
1: Alors là c'est vraiment du passé. C'est une série qui est sortie en 1968 en France.
0: Voilà. Vraiment,
2: ça, ouais. J'avais pas de télé à cette époque-là.
1: Mais ouais, c'est pour ça.
0: C'est parce qu'il n'y en a pas beaucoup. Vieux de chez vieux.
1: Peut-être ça. Jean-Luc et toi, vous la connaissez. Et
0: bien sûr.
1: Max la menace.
0: Bah évidemment.
1: Vous vous rappelez de Max la menace?
0: Pas du tout, j'étais pas né.
1: Oui, j'étais né. Ouais, ouais, j'étais né. Alors c'était des 138 épisodes qui ont été répartis sur 5 saisons. Les épisodes durent à peu près entre 25 et 26 minutes. Donc en France, c'est sorti à partir du 8 septembre 1968 sur la deuxième chaîne de l'ORTF parce qu'il n'y avait pas 150 chaînes à l'époque. Les acteurs principaux, c'était Don Adams, qui jouait le rôle de Maxwell Smart.
0: D'accord, il faisait partie de la famille
1: De
0: famille Adams.
1: Donc il jouait, c'était l'agent 86, s'il y en a qui se rappellent, mais bon, apparemment personne ne se rappelle de rien. Il y avait aussi Barbara Feldon, qui faisait l'agent 99, donc ça ne vous dit pas plus non plus. Le synopsis, c'était en gros, c'était une parodie des films de James Bond. La série a été créée par Mel Brooks et Burke Henry. Et la série suit donc Maxwell Smart, un espion américain incroyablement maladroit, naïf et imbu de sa personne, travaillant pour l'agence gouvernementale Control.
0: D'accord.
1: Je me rappelle pas de tout ça.
0: En fait, ouais, en fait, c'était un James Bond, mais un petit peu
1: Amusant, rigolo, enfin, un peu, voilà, un peu. Mel Brooks, il a fait que des films comme ça, un peu déjanté, un peu tout ça. Et donc l'agent 99, il était aidé par des gadgets absurdes, dont le célèbre téléphone chaussure. Je sais pas si vous vous rappelez, il prenait le téléphone, et il y avait dans le talon, il y avait le téléphone, il téléphonait avec la chaussure. Donc voilà. Et donc il tente de déjouer les plans du chaos. Une organisation criminelle internationale. Voilà. Donc la plupart des acteurs principaux de la série culte sont décédés maintenant, mais leurs rôles sont restés gravés dans l'histoire de la télévision.
0: Il y a eu un long métrage, pas un long métrage, oui, un long métrage par rapport à cette série.
1: Oui,
0: au cinéma.
1: Ouais, mais bon, ça n'a pas eu un succès énorme, non. C'est pour ça que j'allais même pas parler, parce que bon, ça n'a pas été vraiment un grand truc, quoi. Voilà.
0: On écoute le générique.
1: Allez, on écoute le générique.

0: Allez, on se retrouve en direct. Il est 16h41. On est en compagnie de Cécile Troisi, oui. En compagnie de notre ami Bernard Menu et notre ami aussi Cécile Troisi, pour nous parler de cet événement qui aura lieu le 27 septembre à 18h.
1: Serge,
0: oui.
1: Je m'excuse d'avoir dit une connerie tout à l'heure à l'écran.
0: Quelle connerie ?
1: Ben, quand, voilà, j'ai fait une blague au pourri, parce que, voilà, donc je m'excuse, ce n'est pas, y a pas de je suis pas raciste, d'accord?
0: Pas
1: voilà, j'embrasse toute la communauté algérienne, maghrébine, j'embrasse tout le monde, je les aime, ben, je suis pas raciste. Donc c'est une blague au pourri, c'est tout. Voilà, donc, ça t'a un peu choqué, Serge,
0: moi,
1: je l'ai vu.
0: Choqué, personnellement.
1: Je l'ai vu, mais sincèrement, voilà. Il n'y avait pas de méchanceté, c'est une blague.
0: Non, il fallait le prendre.
1: Je suis comédien.
0: Au deuxième degré.
1: Je suis dans l'humour, donc ben, des fois tu réfléchis pas. Y en a qui ont dit des choses plus graves. Voilà. Mais bon, moi.
0: Ça va, c'est pas grave, ça arrive.
1: Voilà, Serge, je m'excuse à tous les auditeurs.
0: Le PSG a le Qatar.
1: Oui, le PSG a le Qatar et nous, on n'a pas un centime. Voilà, c'est tout. C'est tout ce que je voulais dire.
0: Donc, en fait, il faut savoir une chose, c'est que l'argent est le nerf de la guerre.
1: Exactement, Serge, bien
0: donc,
1: sûr.
0: Donc, s'il vous plaît, si vous pouvez avoir quelques deniers pour l'OM, ça nous ferait plaisir. Voilà, et toutes nos excuses, c'est moi qui vais m'excuser devant tous les auditeurs. Si ça a choqué ou pas, c'était juste une...
1: C'était une blague,
0: petite
1: voilà,
0: c'est une
1: blagounette pourrie.
0: Voilà, au deuxième degré.
1: Au deuxième degré,
0: en tout cas, c'est bien de le dire. On va revenir à quelque chose de beaucoup plus important. C'est cette journée de... Vous avez vu tout ce qui se passe dans cette émission, c'est un truc de malade. Philippe Troisi, hommage. Est-ce qu'il y a eu aussi une dédicace à Dominique Valdez? Ça sera donc avec Cartier Nord, Antonio Valdez, Cécile Troisi, Bernard Menu, nos invités, le 27 septembre, 18h. Plus de 20 musiciens sur place autour de la légende Philippe Troisi que l'on va pouvoir voir en visuel puisqu'il y aura des vidéos. Donc tu vas être un petit peu la présentatrice, tu vas commenter un petit peu ce qui va se passer
2: bien sûr,
0: tout le long de cette journée. Et c'est à la salle culturelle de Simia de Colombes. Les réservations pouvant se faire au 07 49 80 82 04 et tu as tout notre soutien de l'émission Musique à Thème et jusqu'à l'événement on en parlera dans cette émission. Voilà, ça
2: merci
0: c'est
2: beaucoup.
0: Sûr et c'est Jean-Luc puis qui va s'y coller.
1: D'accord, sans problème, avec grand plaisir.
0: On va revenir avec les sorties. Voilà, on va rajouter un petit truc, les sorties, parce qu'il y a beaucoup de choses à voir. Déjà je vous invite le 1er octobre, Génération Céline, 4 artistes sur scène, ça sera au Dôme, un moment à ne pas rater, parce que vous savez que Céline, elle va démarrer là ce week-end.
2: D'accord.
0: À Paris, ça a coûté 1000 euros la place, il faut être fou, alors que ça coûte 15 euros un spectacle pour l'hommage à Philippe Troisi, non mais voilà, et c'est encore plus joli, plus beau, ça sera plein d'émotions.
2: Oui, parce que là, de toute façon, c'est bénévole aussi. Vous avez aussi les informations sur le site internet.
0: Ce que j'allais te demander, donc il y a un site internet, très bien.
2: Donc à unisson.com, et vous allez trouver toutes les informations de l'hommage.
0: De l'hommage. Est-ce qu'il y a, pour l'instant, on réserve qu'avec ce numéro, ou est-ce qu'on peut réserver sur le site?
2: On ne peut pas encore réserver sur le site, mais je prends les réservations...
0: Sur des billets réduits, un truc comme ça non plus?
2: Par SMS ou par appel, c'est parfait.
0: C'est parfait. Très bien. Donc, je vais rappeler le numéro de téléphone pour les résas. C'est le 07 49 80 82 04. Alors, en fait, cette journée... Tu m'as dit, ça faisait à peu près un an où vous avez commencé à travailler. Est-ce que les artistes qui sont autour de vous, c'était d'une évidence ou comment vous avez monté votre plateau?
2: Le plateau de ce soir, oui, il est, ben disons que oui, c'est une évidence parce que de toute façon, bon, nous, la rencontre avec le reste de mon groupe où on interprète les morceaux de mon père s'est fait de manière très naturelle avec Jérémy Campagne que j'ai rencontré en jouant. Ça a été tout de suite une évidence en fait. Polo aussi. On a commencé à jouer les morceaux de mon père, donc c'est évident qu'on va les présenter à l'hommage. Mais derrière, on fait aussi, c'est tout ce qui va représenter le parcours de la vie de mon père. Donc il va y avoir dont Quartier Nord, qui est quand même la base de la renommée de mon père.
0: Et il a travaillé avec Quartier Nord.
2: Là, il a été fondateur de Quartier Nord, un des fondateurs en tout cas de Quartier Nord. Guitare en Trio, qui est un groupe de mon père avec une des plus belles compositions de lui. Donc puis le reste, on va jouer les derniers morceaux.
0: On va résumer en première partie. Donc tu vas jouer avec ton groupe.
2: Oui. Et des invités, on va faire une version, voilà, avec beaucoup de surprises dans cette première partie. On aura donc...
0: Alors, attention, vous allez interpréter les derniers morceaux de... Enfin, oui. Les morceaux du dernier album de Philippe Troisi. Il s'appelait comment ce dernier album ?
2: Il s'appelle Trajectoire.
0: Trajectoire. Il y aura, bien sûr, des trios, solos...
2: on va jouer même au maximum, on sera 8. On a donc un trio, mais j'ai aussi donc on aura un petit duo de mon père et moi aussi.
0: Ça sera que jazzy.
2: Là, ça sera italien. On est d'origine napolitaine, donc ça va être un morceau napolitain.
0: D'accord. Et puis en deuxième partie, donc le petit clin d'œil dont on parlait tout à l'heure, clin d'œil à Dominique Valdès.
2: Voilà, exactement. On aura peut-être une petite surprise avant que je préfère ne pas dévoiler. Mais en tout cas, oui, Antonio Valdés et ensuite Quartier Nord.
0: Voilà. Et puis, il y a Quartier Nord, mais il y a aussi tous les artistes. Bon, on ne va pas tous les citer. Il faut venir
2: Là, on a la chance de pouvoir regrouper la première équipe de Quartier Nord. Donc, ça reste un moment quand même qui va être assez exceptionnel.
0: Ah oui, parce qu'il y a beaucoup de fans de Quartier Nord. En fait, Bernard, toi, tu as travaillé avec Quartier Nord ?
3: Non.
0: Jamais ?
3: Non, ils sont trop vieux. Non, je plaisante. C'est des amis. Non, je suis un admirateur, évidemment. Gamin, quand j'allais voir jouer Philippe en premier, ou quand de temps en temps j'y allais, il y avait Loise aussi, que je connais depuis longtemps, Alain, qui a raison. Voilà, et puis j'ai découvert ce groupe, qui est sûrement le seul groupe de rock d'ici. Il n'y a pas beaucoup de groupes de rock à Marseille. Qui a eu cette...
0: Groupe de rock, il n'y en a pas ?
3: Pas beaucoup. C'est pas une ville de rock, Marseille. Alors, c'est une ville de horde, mais...
0: Attends. On va commencer par le... Il n'y a pas longtemps, il y a Joule, mais il n'est pas rock.
3: C'est pas rock, oui.
0: Il y a le Vélogroupe Ayam, c'est pas rock.
1: Soprano
0: non plus. C'est pas rock. C'est vrai que
3: Il n'y a pas beaucoup de rock. Marseille, c'est pas une ville de culture rock. C'est une ville de culture... Bon, le hip-hop, évidemment. Et beaucoup de world music. Il y a beaucoup de musiciens étrangers. Ça, c'est super. Mais le rock, il n'y a pas beaucoup de gens qui ont vraiment réussi à amener le rock, on va dire, marseillais. Qui avait ses limites aussi. Parce que, effectivement, le fait de parler marseillais, ça te coince dans tes frontières. Mais d'avoir un tel niveau, de réussir à jouer comme ils l'ont fait, faire de super disques, je crois qu'il n'y a que Quartier Nord qui l'a fait. Il y a eu d'autres groupes, mais il n'y a pas beaucoup de groupes de rock ici.
0: Le dernier morceau que tu as travaillé, ou le dernier album sur lequel tu as travaillé, Bernard, c'est lequel ?
3: Moi-même, là ? Je ne sais plus. Parce que j'enregistre beaucoup de choses. Qu'est-ce que j'ai fait dernièrement ?
0: Alors, est-ce que c'est avec Tito ? Est-ce que c'est...
3: Ah non, ce n'est pas avec Tito. Avec Tito, c'est du live. J'ai travaillé avec lui sur un projet, d'ailleurs, qui continue en ce moment à Paris, qui s'appelle Les Mémoires de l'Olympia.
0: Extraordinaire spectacle.
3: Voilà, c'est un projet avec le, sur lequel j'ai travaillé avec lui pendant 2 ans.
0: C'était vraiment un moment de recherche. Avec Jean-Michel Boris, qui était le directeur de l'Olympia.
3: Et là, il le joue au théâtre Le Funambule toute la rentrée à
0: Paris. Et tu vas nous donner un scoop, il va le jouer dans la région ?
3: Oui. Alors, j'ai pas la date, il m'en voudra pas, mais c'est je pas crois grave. Que c'est

0: C'est celui-là dont on parle justement, mais je t'en parlerai au moment voulu, c'est du Gainsbourg de Saint-Germain-des-Prés.
1: La porte est ouverte, tu viens quand tu veux.
0: Merci beaucoup.
1: Alors, vous savez que nous aussi, Musique à Thème, on s'est mis dans la chanson. On a créé une chanson qui s'appelle, bizarre, Musique à Thème. Je vous laisse écouter et puis vous pouvez la télécharger. Enregistrement légal et puis on a besoin de pognon pour payer les chroniqueurs.

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1: Eh bien, c'est sur cette musique que je viens dire merci aux producteurs, techniciens, assistants, amis et proches. Et comme je ne suis pas une balance, eh bien, je ne donnerai pas les noms. Et puis, surtout, merci à vous. À moins que vous n'ayez zappé. Alors là, évidemment, je ne peux rien pour vous. Là. Enfin, quoi qu'il en soit, au revoir. Et puis, surtout, merci et à bientôt.
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0: Allez, ainsi se termine cette émission. 15h, 17h, c'était Musique à Thème. Le morceau que vous venez d'écouter, le titre Musique à Thème, ça a été enregistré chez toi, Bernard. Mmh. Voilà, c'était quand je t'ai demandé, tu te rappelles, le dernier morceau. Mais c'était pas le dernier, mais c'était le plus beau morceau. Merci.
1: Merci, et avec Eric, c'était avec Eric Tanga.
0: C'était ouais. Eric Tanga, et t'as été d'une générosité exemplaire. Mmh. Et je voulais te le dire
1: en direct. On est généreux aussi avec les

0: gens qui sont généreux comme vous, qui nous soutenez depuis des années. Donc merci à tout le monde.
1: Ça a été un vrai et grand plaisir. Merci. Voilà, ainsi se termine cette émission. Cette émission, elle a été avec plein d'émotions. On a eu des rires, on a eu des larmes.
2: Des conneries.
1: On a eu des conneries. En tout cas, cette émission, elle existe telle qu'elle est. C'est que du bonheur. Une véritable pochette surprise. Tout peut se passer. On va remercier tout d'abord. Ben, je vais commencer par Noah. Merci, ma chouchoute qui a réalisé cette émission, je t'adore. On va remercier également Jean-Luc Bosseau. Merci, mon ami.
3: Serge.
1: On va remercier Jean-Louis Clément.
3: Merci Serge, merci
1: et
3: à tous.
1: Surtout, on va remercier toute la team, va remercier eh bien, Bernard Menu pour ta présence et pour tout le travail que tu effectues et pour toute cette passion que tu fais partager à nos auditeurs et que tu partages avec Cécile. Ouais,
0: mais merci à vous et merci à toi pour ta fidélité. Et à bientôt, j'espère.
1: Mais carrément.
0: Et venez le 27, hein, parce que
1: on ne peut pas louper ça le 27 septembre. Et nous, on attend le futur concert Gainsbourg. Et puis, on va remercier. Je vais dire même mieux. On va l'applaudir. Allez, Cécile, prends-y, c'est bien avec nous.
4: Merci beaucoup, vous êtes des amours. Merci.
1: Cécile Troisy, hommage à son papa Philippe Troisy. Ça sera le 27 septembre à 18h. Plus de 20 musiciens sur scène. Il va y avoir du bonheur. Il va y avoir de l'amour. Il va y avoir de l'humour. Il va y avoir de la zik. Il va y tout pour kiffer un maximum. Cécile, je vais te laisser le mot de la fin.
4: Ok, ben alors écoutez, moi j'ai au grand plaisir de vous voir le 27, ça va être un grand spectacle, il va y avoir de l'humour, il va y avoir beaucoup d'émotions, donc surtout ne ratez pas l'événement, et encore merci à vous tous pour nous avoir invités, et à très bientôt, j'espère.
1: Et écoute, moi j'ai qu'une chose à te dire, j'attends ton prochain événement pour te recevoir dans les studios.
4: Avec plaisir, merci.
1: Merci à vous toutes et à vous tous. Shalom les trottes et bon musée de musique à thème. À la semaine prochaine. Bye bye.

0: 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Il est 17h.
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0: Bonjour à toutes, bonjour à tous. J'espère que vous avez passé d'excellentes vacances et que la reprise s'est bien passée, évidemment. Et puis, surtout, le plaisir de vous retrouver sur les ondes de Radio JM pour vous annoncer des beaux programmes toute cette année, comme nous le faisons pour les avec l'émission La Vérade, l'émission du Consistoire Israélien de Marseille, l'émission de votre Consistoire. Voilà, aujourd'hui, nous avons donc un rendez-vous très important puisque nous allons recevoir le président du Consistoire, Monsieur Michel Cohen-Tenoudji, qui va nous parler de pas mal de petites choses. D'un rendez-vous très important qui aura lieu mercredi prochain en la Grande Synagogue Breteuil, mercredi 16 septembre à partir de 18h. On va vous en parler dans tous les détails. Nous aurons aussi le plaisir d'avoir dans l'émission en direct Madame Shannon Saban, qui sera notre invitée d'honneur pour cette belle cérémonie du 16 septembre. Et puis bien sûr, le président a pas mal de choses à vous souhaiter pour cette année et vous présenter ses bons voeux. Michel, bonjour.
1: Bonjour Marc, et je salue toute la communauté juive de Marseille et les auditeurs et les auditrices de Radio JM. Très heureux dans tous les cas d'être ici.
0: Voilà, et puis nous reçoivent tous les mercredis, Michel, ils sont de plus en plus nombreux à nous recevoir et ça nous fait énormément plaisir.
1: Je sais, on m'a informé du taux d'audience qui était très important maintenant sur cette émission consistoriale et je t'en félicite Marc.
0: Non, mais c'est les auditeurs qui sont là, je disais même si on ne les voit pas, on les ressent, on les perçoit, on les voit aussi pendant la semaine à droite à gauche dans les grandes surfaces et puis c'est toujours agréable d'avoir quelqu'un qui vous tape sur l'épaule en disant j'écoute votre émission et ça nous fait plaisir, mais c'est le consistoire derrière tout ça et c'est pas juste une personne. Michel, je suis content que tu aies pu venir aujourd'hui malgré cette reprise un peu mouvementée puisque je sais que tu es sur tous les fronts, il y a pas mal de choses qui se profilent à l'horizon, mais aujourd'hui on va se concentrer et parler de cette fameuse soirée des vœux. Alors j'aimerais déjà que tu redéfinisses quel est le but de cette cérémonie des vœux, parce que les gens ne savent pas qui invite qui, est-ce que c'est les élus qui nous invitent, est-ce que c'est nous qui les invitons, et en fait voilà, j'aimerais que tu fasses déjà le point sur cette cérémonie, pourquoi on l'a instaurée, et que dire que c'est vrai que chaque année nous sommes de plus en plus nombreux à venir participer à cette cérémonie.
1: Très bien Marc, comme tu le sais et comme beaucoup d'auditeurs le savent, c'est ce qu'on appelle la soirée des vœux de Rosh Hashanah. Entre les fêtes de Rosh Hashanah et Kippour, nous avons traditionnellement l'habitude de faire une soirée où nous recevons toutes les autorités de la ville, les autorités publiques, les autorités privées aussi, juives et non juives, qui viennent à la Grande Synagogue de Marseille pour souhaiter des bonnes fêtes de Rosh Hashanah à toute la communauté juive, de faire ensemble, de leur donner les vœux pour la nouvelle année qui se profile devant nous, parce que vous savez que pour notre communauté, la Rosh Hashanah est un moment d'introspection, un moment joyeux et difficile aussi, parce que le monde est jugé, tous les hommes, toutes les femmes, les animaux, les hommes, toute l'humanité en fait est jugée, pas seulement que les juifs, que les juifs. Et c'est peut-être le moment pour nous de nous poser des vraies questions pendant ces quelques jours qui nous amènent jusqu'à Rosh Hashanah, de se poser ces questions-là et d'essayer de se souhaiter, d'avoir de bonnes paroles pour que les meilleurs vœux puisse être formulé et qu'on puisse entamer une nouvelle année après cette fête de Rosh Hashanah avec sous des auspices les plus propices possibles. Vous savez, on a l'habitude de dire pour Rosh Hashanah que cette année se termine avec ses vicissitudes et que l'année prochaine s'ouvre sur ses bénédictions. Et en fait, c'est ça, c'est la bénédiction qu'on va rechercher à ces fêtes de Rosh Hashanah. Et c'est ce que nous allons exprimer dans la soirée des vœux où seront présents toutes les personnalités politiques, administratives, de police, militaires, religieuses, puisque je crois que cette soirée est une soirée plurielle où toutes les personnalités de la ville de Marseille qui ont une affection particulière pour la communauté juive sont là à ce moment-là. Et c'est vrai que pour nous, communauté juive, il est important aussi que nous soyons tous présents pour leur montrer que derrière l'institution consistoriale qui est l'institution de la communauté est là, présente et sensible à cette soirée. Donc c'est pour ça que j'invite de la communauté à nous rejoindre. C'est donc le 16 septembre à 18h que ça va commencer à la Grande Synagogue. Il y aura, comme d'habitude, quelques discours qui seront prononcés par les différents présidents de la région, présidents du département, par le maire de Marseille, par des différentes personnalités. Nous aurons l'honneur et le plaisir de recevoir pour cette soirée des vœux le président du consistoire de France, Élie Corchat, qui nous a fait l'honneur, l'amitié d'être présent avec nous. Et nous avons aussi le plaisir de recevoir une personnalité, une jeune personne vraiment qui se bat contre l'antisémitisme et qui viendra et qui nous délivrera un message sur son combat, qui est un combat extraordinaire. Elle a je crois même pas 30 ans et à son actif elle a déjà beaucoup d'actions. C'est une écrivaine illustre qui a écrit de très très jolis livres et nous sommes très heureux de l'accueillir à ce moment-là. Et tout ça va se passer avec un peu quelques discours. Il y en aura pas beaucoup, on sera pas inondé de discours. Il y aura un moment festif où on va tous se retrouver avec tous nos élus, avec toutes les personnes qui sont là autour d'un pot, d'un petit apéritif que l'on prendra ensemble, où on pourra trinquer, se souhaiter encore les vœux et échanger avec toutes les personnalités. C'est un moment important, moi, depuis que je suis président du consistoire, et même avant, cette soirée a été instaurée, et je crois que c'est la soirée importante du consistoire israélien de Marseille. C'est une soirée d'ouverture vers le monde extérieur, c'est-à-dire le monde social, politique, parce que ça dépasse largement le monde religieux, bien qu'il y aura tous les représentants religieux, catholiques, protestants, musulmans, bouddhistes, les arméniens, tous seront là. Il y aura aussi toute la société juridique avec des personnalités de la justice, des personnalités de la police, des personnalités de l'armée et des personnalités politiques. C'est vraiment un moment très important pour nous et je vous convie tous à venir, mais je vous demande aussi de faire très vite parce que il faut que ça se fasse sur réservation, vous savez, pour des raisons de sécurité, avec des QR codes. Et je crois avoir vu le remplissage, c'est quasiment plein, donc il vous reste très peu de temps pour confirmer votre présence. Voilà un peu en quelques mots rapides et succincts le déroulement de cette soirée.
0: Michel, merci beaucoup. En tout cas, donc, vous avez bien compris.
1: Ah oui, excuse-moi, j'ai oublié de rajouter. On aura aussi la chance d'avoir non pas la présence, mais un message dédié et personnalisé du président d'Israël,
0: Monsieur Herzog,
1: qui nous a fait un message que nous diffuserons, un message qui est pas très long, mais qui démontre que combien il regrette de ne pas pouvoir être là parmi nous, parce qu'on l'avait invité, mais malheureusement, ses obligations n'ont pas pu lui permettre de sortir d'Israël et de venir, mais de dire combien il regrette de ne pas être là, et combien Marseille est attaché dans son cœur, et dans le cœur des dirigeants israéliens, et comme vous le savez, notre lien indéfectible avec Israël, nous, communauté juive de France, est très important et je crois que c'est ce que va exprimer le président.
0: Les gens vont venir et vont écouter en direct.
1: Voilà, je ne vais pas vous dire ce qu'il y a. Marc, il ne veut pas qu'on lève le voile, donc je ne vais pas le lever. On va garder les surprises et il y en aura d'autres.
0: Exactement. Donc Michel, en fait, nous invitons les élus à nous présenter les vœux.
1: C'est ça. Exactement.
0: Ok, donc c'est bien, on leur fait tout le travail et puis ils n'ont plus qu'à faire leurs vœux. Je ne sais pas si on a Shannon au téléphone. Madame Shannon, ça va ?
2: Absolument.
0: Shannon, bonjour, tu vas bien ?
2: Bonjour. J'entends pas. Ça va, merci et vous ?
0: Très très bien. Tu nous entends bien ? Alors on va passer un micro à Michel, qui est le président du consistoire de Marseille évidemment et qui est à mes côtés. Et donc nous étions en train de parler de cette très très belle soirée du 16 septembre, Shannon, où tu vas être notre invité d'honneur, où tu vas te présenter à la communauté juive de Marseille qui sera très nombreuse si Dieu veut le 16 septembre dans la Grande Synagogue Breteuil. Donc je vais te laisser te présenter et te laisser nous dire pourquoi tu as si facilement et si volontiers accepté l'invitation de la communauté juive de Marseille.
1: Si tu permets, Shannon. Allô, Shannon ?
2: Oui.
1: Ah, voilà, je suis heureux d'entendre ta voix et je suis heureux de pouvoir parler avec toi parce que je crois que c'est la première fois qu'on se parle. À plusieurs reprises, on a failli s'appeler, mais malheureusement, à chaque fois, on s'est raté. Et je voulais t'exprimer et te dire la joie et l'honneur qu'on a de te recevoir. Je sais qui tu es, ça fait un long moment que je te suis sur tous les réseaux sociaux et je sais le travail extraordinaire que tu fais contre l'antisémitisme et ta jeunesse, ta fraîcheur et ton intelligence est débordante et je suis très heureux qu'un comité juif de Marseille puisse te recevoir et acter avec nous la personne illustre que tu es dans cette action. Voilà, c'est vraiment je tenais à te le dire et que c'est avec impatience que j'attends le 16 septembre pour te rencontrer.
0: Et toute la communauté juive de Marseille aussi.
2: Alors, vraiment du fond du cœur.
0: Alors, ta motivation à venir à Marseille, je sais que tu es très pressée, très heureuse de venir nous rejoindre, mais est-ce qu'il y a une raison particulière par rapport à la ville de Marseille, ou c'est juste ton engouement, ta folie, je dis bien ta folie, parce que quand je vois ce que tu fais, c'est presque à la limite du possible, et je t'en félicite d'ailleurs, et comme on le disait hors antenne, tu es notre bouclier contre l'antisémitisme, on t'en remercie, parce que tu es bien plus jeune que nous tous, et tu as compris beaucoup de choses bien avant les autres, donc je te laisse la parole.
2: Vraiment, tout d'abord, merci pour ces mots parce que je crois qu'on est tombé dans une période où chaque petit mot de soutien a son importance et revêt un caractère spécial. Donc, venant de vous, voilà, vous êtes des acteurs engagés aussi sur ce sujet. Ça me fait extrêmement plaisir. Si j'ai accepté cette invitation à Marseille de la part du consistoire, bien évidemment, c'est parce que c'est un honneur. Parce qu'effectivement, à Marseille, vous avez une des communautés juives de France qui est une des plus importantes de France. Et donc, être invité pour célébrer la nouvelle année et souhaiter une année qui soit douce, pleine d'espoir, mais aussi pleine de combativité. Pour moi, c'était tout naturel que d'accepter cette invitation. Donc, encore une fois, merci beaucoup. Et puis, je crois que c'est aussi un combat commun. Je crois qu'on est aujourd'hui dans une période où nos compatriotes, juifs, sont un peu perdus. J'entends beaucoup ici et là et je reçois beaucoup de messages de certains de nos compatriotes qui me disent vouloir quitter la France. Et donc, je crois qu'aujourd'hui, on a le devoir d'exister. Et c'est quand c'est difficile qu'il faut rester. Alors, si à ma modeste échelle, je veux réussir à amener un petit peu de ma combativité, de mon énergie, pour apporter un petit peu aussi d'optimisme, eh bien, je le fais et bien volontiers. Et surtout, pour moi, c'est une façon de remercier aussi. C'est une façon de remercier parce que je reçois... bien évidemment, des milliers, ça se compte en milliers malheureusement, de messages d'insultes, de menaces au quotidien. Mais par contre, je reçois aussi beaucoup, beaucoup, beaucoup de messages de soutien que je lis. Je ne réponds pas à tous ces messages. Et c'est aussi une façon pour moi que de dire merci et de rendre tout cet amour que je reçois et qui fait en sorte que certes, les nuits sont très courtes. Vous voyez, là, j'ai dormi exactement, j'ai compté 3h20 cette nuit parce que j'ai beaucoup de boulot, mais c'est aussi ce qui me... Voilà, ça, c'est ce qui me donne envie de continuer. Donc vraiment, infiniment merci.
0: En tout cas, Shannon, tu saches que, comme te l'a dit Michel, vraiment la communauté dans toute son entité, et il y aura aussi des personnes non-juives, Michel, dans l'Assemblée, qui vont compris des places.
1: Oui, beaucoup.
0: Parce que les gens ont envie d'écouter cette cérémonie, et comme on le dit régulièrement chaque année, depuis 11 ans maintenant, depuis que nous sommes sous la présidence de Michel au Conseil israélite de Marseille, ce rendez-vous est important parce que les hommes politiques, on a toujours tendance à les critiquer, à les bouder, à les chahuter, mais il faut comprendre aussi que ces gens-là sont aussi là pour nous écouter, et comme chaque année, on le répète, on leur rappelle que les vœux chez nous, c'est important. Et donc, je crois que tous les gens qui sont engagés l'an passé, Michel, ont répondu présent à tous les vœux qu'ils nous avaient dit, tout le soutien qu'ils devaient nous donner. Et ils auront plus tendance à le dire si le lieu est rempli. Donc, c'est pour ça qu'il est important pour toute la communauté de venir. On n'a pas le droit ce soir-là de ne pas venir. Parce qu'on ne peut pas demander des choses aux gens sans se présenter. Et on ne peut pas leur prouver qu'on les écoute si nous ne sommes pas là. Donc, vraiment, je m'adresse à toute la communauté pour que nous soyons le plus nombreux possible. La synagogue peut recevoir énormément de monde. Et on sera tous là. Michel,
1: Oui, tu as absolument raison, Marc, quand tu fais appel à la communauté. De toute façon, je pense qu'il y aura beaucoup de monde. Mais ce matin, justement, dans le sens de ce que tu dis, j'avais une réunion avec le grand rabbin de Marseille et je lui ai dit que cette année et pour les années qui vont venir, j'ai besoin de voir aussi la communauté religieuse, de voir des rabbins qui soient avec nous ce soir. Alors, il y en a des rabbins, mais il n'y en a pas suffisamment parce que toute l'année, on se bat pour toutes les synagogues, on se bat pour toute notre communauté, pour avec les autorités pour obtenir des choses, et il est presque normal, et je disais au grand rabbin, et même presque obligatoire de dire à la communauté religieuse d'être présent. Elle peut pas s'exonérer de ce moment de républicain, parce que nous avons un judaïsme heureux en France qui est un judaïsme républicain, et on peut pas s'exonérer d'être ce moment-là, d'autant plus que seront présents des autorités religieuses qui non juives, des chrétiens, des musulmans, des bouddhistes, des protestants, des arméniens. Donc je crois que là, une présence massive de la communauté religieuse serait la bienvenue, et j'ai insisté auprès du grand rabbin qui s'est engagé à faire ce qu'il faut pour que cela soit réalisé.
0: Voilà, donc c'est entre ses bras.
1: L'appel est lancé.
0: Shannon, on te redonne la parole quelques minutes, évidemment. Donc, écoute, je sais que tu vas venir nous faire une très belle présentation, donc on va pas dévoiler non plus tout ce que tu vas nous dire. voilà, il faut garder ça entre nous.
2: Il faut garder un peu de suspense, bien sûr.
0: Voilà. Sache que cette soirée, donc, c'est une cérémonie qui est, entre guillemets, apolitique, parce que tous les politiques sont là.
1: Bien sûr.
0: On n'est pas là pour...
1: Le consistoire est apolitique, voilà. Et notre démarche est toujours apolitique.
0: Voilà, nous ne sommes pas là pour...
2: Et c'est important de le rappeler, bien sûr.
0: Oui, bien sûr, parce que nous ne sommes pas là pour soutenir une ou deux personnes politiques. Nous sommes là pour échanger et pour travailler dans notre ville dans les meilleures conditions qui soient. Et ça, je peux te garantir, Shannon, que depuis que Michel est là, depuis 11 ans, on a d'excellentes relations avec tous les hommes politiques, les préfets, les préfètes qu'il y a eu, le maire,
1: oui, tous les élus,
0: tout se passe
1: c'est-à-dire
0: bien.
1: Que nous, notre rôle au sein du consistoire, c'est certainement pas de faire la politique ou faire une orientation politique. En revanche, nous avons une responsabilité d'indiquer à notre communauté s'il existe une politique qui peut être dangereuse pour eux. Et nous ne privons pas de le faire avec un certain parti que je ne vais pas nommer, mais que tu imagines qui il est, qui représente un danger pour notre communauté, certes, mais un danger pour notre République. Et nous sommes juifs, donc nous sommes vigilants en tant que juifs, mais nous sommes aussi vigilants en tant que républicains. Pour notre République et pour notre judaïsme, ça serait le pire que ce qui pourrait arriver si cette extrême gauche qui est devenue maintenant antisémite demain pouvait avoir des responsabilités importantes au niveau de l'État. Et on fera tout, la communauté, toute notre communauté, elle le fera personnellement, et elle fera tout pour influencer la politique pour pas que cela n'arrive, et ça, nous ne nous en cachons pas. Mais c'est pas faire de la politique, ça s'appelle de la survie.
0: C'est très bien parlé, Michel. C'est tout à fait raison, mais je crois que ça n'arrivera pas. Pardon, Shannon, vas-y, je te laisse la parole.
2: Non, je pense qu'effectivement, c'est important de rappeler à toutes celles et ceux qui nous écoutent que c'est une cérémonie qui est complètement apolitique et qu'il est important de se montrer nombreux à un moment où on a aujourd'hui une extrême tension. Moi, ce que je dis beaucoup, c'est ce que j'ai lu dans mon livre « Française, juive et alors » que j'ai récemment publié, c'est qu'on est rentré aujourd'hui dans une radicalité des postures et dans une extrême communautarisation qui est entretenue par certains partis politiques à des fins de clientélisme électoral. Et donc, la plus belle réponse aujourd'hui que nous pouvons amener collectivement, quelle que soit notre religion, quelle que soit effectivement nos croyances, quelle que soit notre étiquette politique, c'est de montrer que la République tient debout. Et de montrer qu'effectivement, les Français juifs sont profondément attachés aux valeurs de la République, à la laïcité, etc. Et ça, je pense que c'est important de le rappeler. Donc, vous avez effectivement cette cérémonie des vœux qui est une belle façon de le réaffirmer, mais ce n'est pas la seule occasion, il y en aura plusieurs. Mais en tout cas, moi, j'aurai à cœur de rencontrer la communauté de Marseille en nombre, je l'espère, le 16 septembre prochain.
0: Merci beaucoup, Shannon, en tout cas, de nous avoir offert ces quelques minutes. Donc, on attend avec plaisir la suite de ta présentation. Donc, on te répète qu'on est très, très, très heureux de te recevoir. Je sais que tu es aussi très heureuse de nous rencontrer. Et puis, tout ça finira par un beau buffet, tous ensemble, avec la communauté, avec les élus. Tout le monde sera là pour échanger, pour parler librement. Et tout ça, évidemment, avec une sécurité parallèle. Grâce au SPCG, Michel, et grâce à la ville de Marseille qui nous met tout entre nos mains pour que tout se passe dans les meilleures conditions. La radio juive sera présente, tu auras un Facebook en direct, il y aura beaucoup, beaucoup de choses. Sachez que cette cérémonie a été vraiment préparée, comme le sait Michel, minute par minute. Il n'y aura pas de débordement, il n'y aura tout sera fluide, les gens vont rentrer librement, facilement, à condition d'avoir réservé sa place pour des raisons de sécurité. Et donc, on est pressé, on a une petite semaine devant nous. Entre-temps, on a la fête de Rosh Hashanah. Et donc, je vais laisser Michel clôturer cette émission pour présenter les vœux à la communauté. Shannon, on te souhaite que des belles choses, tu le sais bien. Merci. Je te félicite encore pour le beau travail que tu fais et aussi en tant que marraine du Magen David Adon. Tu sais que j'y tiens beaucoup à ça et on a eu l'occasion d'en parler il n'y a pas longtemps.
2: Merci beaucoup. Merci à vous.
1: Merci Shannon. Avec impatience, on t'attend mercredi.
0: Et passe d'excellentes fêtes de Rosh Hashanah. Et que des belles choses pour toi et tous les gens qui t'entourent. À mercredi, si Dieu veut.
2: Merci. À mercredi. Au revoir. Au revoir.
0: Michel, je te laisse clôturer l'émission pour présenter les vœux à la communauté.
1: Oui, bien sûr, Marc. On est à deux jours là de Rosh Hashanah, puisque la fête de Rosh Hashanah, le Seder, va commencer vendredi soir, puisqu'il y aura deux jours, vendredi soir et samedi soir.
0: Tout comme en Israël, c'est la seule fête où il y a deux jours en Israël.
1: Tout comme en Israël, où il y a deux jours, exact. C'est dire aussi l'importance de cette fête et dire aussi que nous abordons cette fête, je crois, avec un certain sérieux, avec joie, mais avec un certain sérieux. On n'avance pas vers Shana avec légèreté, surtout depuis que le 7 octobre, nous, Comité juif de France, avec tout ce que nous avons subi, cet antisémitisme décomplexé, instrumentalisé, où la communauté, je connais ma communauté, je sais que ma communauté est inquiète, que ma communauté a eu peur, que ma communauté s'interroge sur son devenir en France. Et comme elle s'est jamais interrogée, depuis plus de 10 ans que je dirige le consistoire, jamais j'ai vu la communauté dans cet état-là. Tout le monde se demande s'il existe encore un avenir en France. Et moi, en tant que président du consistoire, je veux continuer à croire en la France. Je veux continuer à croire à Marseille. Je veux continuer à croire en la République. Je veux que celui et celles qui voudront partir et faire l'Alia, ils partiront avec une autre bénédiction, mais pas avec la peur de ne pas rester en France. Pour moi, c'est un sujet qui est intolérable. Et nous sommes en France, dans la communauté et même en dehors de la communauté, parmi ceux qui ne sont pas juifs, à penser la même chose. Le socle qui pense ça est énorme. C'est une majorité qui est écrasante. Donc personne ne voudra que si demain les juifs partent de France, que ça soit dans ces conditions-là. Ils partiront parce qu'ils le souhaitent, mais pas parce qu'ils ont peur et parce que la France n'aura pas été capable de les protéger. Et justement, à cette veille de Rosh Hashanah, moi j'aimerais formuler des vœux, évidemment, de que vous soyez tous inscrits dans le livre de la vie, parce que c'est important d'être vivant pour vivre ce qu'on va vivre, et c'est important d'être vivant et aussi en bonne santé pour pouvoir vivre pleinement tous ces moments là. À part ces moments importants, primordiaux, qui sont la vie, la santé, et je souhaite aujourd'hui à notre communauté de reprendre un sourire plein, entier, avec une insouciance mesurée de vivre et une sérénité qui, je le dis, a été perdue depuis le 7 octobre. Cette sérénité a fait place à une inquiétude. Donc, ce que je veux, c'est que pour demain, une communauté heureuse, une communauté sereine, une communauté sûre d'elle. Vous savez, la paracha de cette semaine, Kenin Savim, je crois, elle commence par vous êtes aujourd'hui tous debout devant l'Éternel. C'est ce que Moshe Rabbeinu, Moïse, le premier dirigeant communautaire, a dit aux Juifs après 40 ans d'errance dans le désert, avant de rentrer dans la terre d'Israël, devant la promesse, la terre promise, dans laquelle Moïse ne rentrera pas, c'est que la communauté. Et il leur a dit, vous allez subir encore des difficultés, et vous allez subir des attaques, et vous allez subir, c'est le lot du peuple juif. Mais je crois que quelque part aussi, il leur a fait comprendre que ces difficultés, c'est peut-être ce qui ont construit le peuple juif, c'est ce qui nous construit dans l'unité, dans la performance. Et je crois que le peuple juif et la communauté juive de Marseille, je le prends aussi pour la communauté juive, n'a jamais été aussi forte que quand on l'attaque. Et ces attaques que nous contestons depuis le 7 octobre nous ont encore fortifié, nous rendraient une unité encore plus forte, et nous rentrons encore, nous deviendrons encore plus forts que ce que nous avons été. Je suis désolé de le dire aux antisémites, plus vous nous attaquez, plus on devient fort. Donc c'est très dangereux pour eux, parce que eux qui veulent nous voir disparaître, ils sont pas prêts de voir ça. Au contraire, ils s'acheminent vers une force, et ils nous donnent une force incroyable.
0: Merci beaucoup Michel, en tout cas vous avez entendu donc sur son engagement. Alors regardez, puisqu'on est en famille, il y a plein de choses que je voulais vous dire, mais il y a une chose importante, c'est qu'on vous a donné plein de raisons pour lesquelles il faut venir le mercredi 16 septembre à partir de 18h à la Grande Synagogue Breteuil. Mais il y en a une autre qui est très importante, c'est que le statut du consistoire fait que ça sera la dernière cérémonie avec notre ami président Michel Cointelluigi. Donc soyez gentils. Venez écouter Michel, Shannon, toute l'équipe qui sera là donc la semaine prochaine. Et Michel, je sais que tient à cœur à sa communauté, il aime sa communauté comme il aime ses propres enfants, je vous l'ai déjà dit. Donc voilà, c'est une raison supplémentaire Michel, et on sera tous très nombreux autour de toi.
1: C'est vrai Marc, que ça sera ma dernière soirée des vœux en tant que président, bien entendu. J'espère hein, que pendant jusqu'à 120 ans, je pourrai toujours assister à cette soirée des vœux. Donc l'année prochaine, ça me permet de rebondir sur quelque chose, c'est que l'année prochaine sera une année électorale. J'ai demandé aux communicants du consistoire de faire une grande campagne d'adhésion, parce que nous pourrons voter pour le prochain président en 2027 que ceux qui seront adhérents en 2026. Donc nous allons lancer une grande campagne d'adhésion, et je compte sur vous pour adhérer au consistoire israélite de Marseille.
0: Shana Tova à tous, on vous embrasse très fort, Shana, et à la semaine prochaine. Au revoir.
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3: Bonsoir à tous. Israël ordonne la fermeture du consulat britannique à Jérusalem après les sanctions annoncées par le Royaume-Uni, la France, le Canada et plusieurs pays européens contre les produits issus des implantations israéliennes en Judée-Samarie, en Cisjordanie. Israël a demandé à Londres de fermer son consulat à Jérusalem-Est dans les 30 jours. Des diplomates britanniques liés à la coordination à Gaza et à Ramallah doivent également quitter dans ce délai de un mois le territoire israélien. La France rejoint officiellement les sanctions contre les implantations. Paris a annoncé l'interdiction prochaine de l'importation de produits fabriqués dans les implantations israéliennes des territoires dans le cadre d'une initiative qui réunit 12 pays. Le gouvernement français insiste sur le fait qu'il ne s'agit pas d'un boycott général d'Israël, mais d'une mesure ciblée visant les implantations. Le gouvernement australien envisage de nouvelles sanctions contre des responsables israéliens liés à la politique d'implantation dans les territoires, mais il refuse pour l'instant de suivre Londres. Donc c'est un peu une position qu'on pourrait qualifier d'intermédiaire, mais qui rejoint quand même la démarche des 12 pays condamnant l'activité israélienne dans les territoires palestiniens. Israël ouvre une ambassade en Slovénie, donc on ouvre d'un côté, on ferme de l'autre. C'est d'ailleurs un retournement spectaculaire après une période de tension liée à la politique slovène concernant les Palestiniens. Israël n'a pas l'intention d'expulser qui que ce soit de Gaza. C'est le ministre des Affaires étrangères, Gideon Saar, qui l'affirme, et bien sûr, c'est lié à tout ce que je viens de dire, les Israéliens qui commencent à essayer d'allumer des pare-feux après les mouvements de protestation de grandes capitales à travers la planète. Netanyahou est en urgence, la droite israélienne se demande si elle peut éviter l'explosion avant les élections. Netanyahou qui tente de sauver l'unité de la droite et de surtout de ses partis qui sont historiquement membres de sa coalition au Liban. La trêve avec le Hezbollah se fissure chaque jour un peu plus. Les frappes israéliennes contre Kfar Rouman et d'autres secteurs du sud du Liban ont fait 12 morts selon les autorités libanaises. Et puis aujourd'hui, c'est la journée du Vaad HaRabbanim sur Israël, sur Radio Shalom. Tout au cours de la journée, nous nous mobilisons, comme chaque année, avant Rosh Hashanah. C'est le jour du Vaad HaRabbanim sur Radio Shalom. Des dizaines de milliers d'Israéliens n'ont pas le minimum pour passer les fêtes dignement. Donnez dès ce soir, donnez en téléphonant au 0800 106 135 0800 106 135 ou bien vous vous rendez sur www.vaadarabanim.fr. Et d'ailleurs vous pouvez, vous allez sur Google, vous cherchez Vaad HaRabbanim, même l'orthographe, c'est lui qui vous le retrouvera automatiquement, et le CERFA est automatique. Et on part pour Jérusalem où l'on retrouve notre correspondant permanent Dror Ben Sapir. Bonsoir Dror.
6: Bon.
3: Dror, vous l'avez annoncé hier dans votre correspondance à 18h, mais c'est le feu. L'incendie a été propagé par les Britanniques. On est maintenant à 12 pays qui ne veulent plus acheter de produits qui viennent des territoires. Et Israël ordonne la fermeture du consulat britannique à Jérusalem.
6: Oui, effectivement, le tumulte entre Londres et Jérusalem, puisque en réaction à cette initiative britannique d'instaurer des sanctions, en fait, de refuser de commercer avec les implantations israéliennes de Cisjordanie ou de Samarie, eh bien, Gideon Saar, le ministre israélien des Affaires étrangères, a ordonné la fermeture du consul du Royaume-Uni à Jérusalem, à l'instar du consul de France à Jérusalem, cet établissement diplomatique concerne essentiellement les populations palestiniennes de Jérusalem-Est et des territoires. Il est question également d'expulser les représentants britanniques qui font partie de ce commandement intégré de plusieurs pays qui gèrent la mise en œuvre du plan de paix américain dans la bande de Gaza. Donc des mesures de rétorsion décidées par la diplomatie israélienne contre le Royaume-Uni. Il faut dire également que au-delà des sanctions, le ton employé par le chef de la diplomatie britannique Ed Miliband était particulièrement sévère à l'égard d'Israël, puisque il était question dans les propos du chef de la diplomatie britannique de nettoyage ethnique dans certaines zones des territoires de Cisjordanie, nettoyage ethnique dont se serait rendu coupable, toujours selon le ministre britannique, des colons terroristes. Ce sont les termes employés, traduits bien évidemment de l'anglais. Et puis Ed Miliband a fait référence à ses origines juives pour justifier en quelque sorte cette politique de rétorsion contre les implantations israéliennes. Mais pour Gideon Saar, il s'agit d'accusations teintées d'antisémitisme qui sont biaisées d'un point de vue moral, d'un point de vue éthique. Le problème pour Israël, bien évidemment, c'est que ces mesures britanniques risquent de faire tache d'huile. Elle déjà fait tache d'huile puisque, vous l'avez dit, plusieurs pays occidentaux s'apprêtent à emboîter le pas du Royaume-Uni et eux aussi à mettre un terme à leurs échanges commerciaux avec les implantations israéliennes. Cela dit, d'un strict point de vue économique et commercial, il faut tout de même avoir le sens des proportions. Les échanges commerciaux avec les implantations ne représentent qu'une petite part des échanges commerciaux entre ces différents pays occidentaux et Israël.
3: Dror, une question un peu directe pour quelqu'un qui est sur place à Jérusalem. Ça fait plusieurs jours, peut-être même plusieurs semaines, que vous nous parlez d'une montée de l'exaspération dans les capitales européennes concernant l'action de certains jeunes dans les territoires qui ont commencé à bloquer une ville. Même l'ambassadeur des États-Unis à Jérusalem, qui est un homme profondément sioniste et même proche du mouvement des implantations, a dit « il faut que ça s'arrête ». Est-ce qu'on peut imaginer aussi que finalement ces jeunes ont mis le feu et ont déclenché le mouvement? Parce qu'en tout cas, c'est comme ça que le présentent les grandes capitales européennes. Elles disent c'est pour mettre un terme à la violence de certains extrémistes dans les territoires. Est-ce qu'on peut imaginer qu'ils ont mis le feu?
6: Alors effectivement, on peut parler d'exaspération de la part des capitales occidentales concernant ces actes de violence, de vandalisme commis par un certain nombre d'extrémistes israéliens qui sont, il faut le dire, plus nombreux, nettement plus nombreux qu'auparavant, d'une part, et l'impression qu'ont les capitales occidentales, c'est que les autorités israéliennes n'agissent pas avec suffisamment de rigueur pour contrer ce phénomène. Et on a eu déjà l'occasion d'en parler sur votre antenne. Le ministre actuel de la Défense, dès son entrée en fonction, Israël Katz, avait décidé de mettre un terme aux arrestations, aux détentions administratives contre les extrémistes, visant les extrémistes israéliens, et tout cela avait été perçu comme une sorte d'encouragement tacite. Il faut être très clair là-dessus. Une action des services de renseignement intérieur et de l'armée contre les extrémistes, mais la plupart des capitales occidentales considèrent que c'est trop peu. Considère que ces extrémistes disposent de relais au sein du gouvernement israélien actuel. Et de fait, un certain nombre de composants de la coalition gouvernementale actuelle sont idéologiquement assez proches, voire même parfois très proches, de l'aile la plus radicale du mouvement des implantations.
3: Dror Even Sapir, je rappelle que vous êtes l'un des correspondants permanents de Radio Shalom à Jérusalem et je vous remercie. Bonsoir à vous.
6: Bonsoir.
3: Et ce soir, tout au long de la soirée, c'est la journée du Vaad Arabanim sur Radio Shalom. En fait, c'est la journée des gens qui sont les plus démunis, les plus fragiles. C'est le Vaad Arabanim qui s'occupe d'eux. David Choukroun est venu spécialement de Jérusalem pour en parler. Bonsoir David.
2: Bonsoir.
3: David, c'est devenu une tradition sur Radio Shalom. Avant Rosh Hashanah, on s'occupe avec les moyens qui sont les nôtres, et grâce au Ravada, au Vada Rabbanim, des plus démunis, nous, on va faire on va essayer de faire passer des fêtes qui soient en famille et qui soient les plus douces possibles. Il y a des gens qui peuvent pas. Ils ont pas les moyens.
2: Il y a des gens qui peuvent pas. Il y a des gens dans une extrême misère, on va dire, qui toute l'année ont beaucoup, beaucoup de mal à finir le mois, et encore quand ils le finissent. Mais alors quand c'est les fêtes, c'est la catastrophe. Alors pour nous, les fêtes, on sait, hein, c'est les fêtes. C'est vraiment une fête. On se retrouve en famille. Baruch Hashem,
3: on se plaint, on dit c'est cher.
2: On se plaint, on se dit c'est cher, mais on peut quand même acheter.
3: On le fait et
2: c'est la joie. Mais alors il faut savoir que pour énormément de familles en Israël, les fêtes, c'est l'angoisse. C'est l'angoisse, comment on va pouvoir les passer, comment on va pouvoir acheter le minimum, ne serait-ce que le strict minimum, comment on va pouvoir acheter des habits aux enfants pour les fêtes, comment on va pouvoir acheter de la nourriture pour les fêtes. Je vous parle pas de construire la souka ou des arbats à minime, qui sont toutes ces mitzvot qui sont extrêmement importantes, mais qui coûtent beaucoup, beaucoup d'argent. On parle de familles qui sont très défavorisées. Dans une extrême misère, c'est des gens, on va avoir des veuves, on va avoir des veufs, on va avoir des orphelins, on va avoir
3: des gens malades. On va en parler tout au cours de la soirée. Je voudrais que déjà au moins ceux qui connaissent bien le Vada Rabbanim comprennent qu'il faut tout de suite donner parce que ce qui est fait n'est pas à faire. C'est ma mère qui me disait ça.
2: Ah bah, elle a raison.
3: Pas, hein, ce qui est fait n'est pas à faire, si tu peux le faire tout de suite, fais-le.
2: Mais je trouve que c'est très beau parce qu'en fait... c'est très beau parce qu'avec la communauté française, ce que je vois, et en tant que directeur du Vada Rabbanim, malheureusement, il y a beaucoup de personnes qui m'appellent pour demander du soutien. Mais ce qui me réchauffe énormément le cœur, c'est de voir la réponse et la présence de la communauté française. Alors, comme tu l'as dit tout à l'heure, c'est déjà devenu une habitude, veille de Rosh Hashanah, qu'on se retrouve dans ce studio. C'est une habitude, c'est vrai, mais c'est une habitude qui est tellement merveilleuse. C'est-à-dire, quand je sors du studio... et que j'appelle le standard, je leur demande est-ce qu'il y a eu des appels, et je vois que le Am Israël, le peuple juif, répond présent. On est là pour nos frères, on est là pour soutenir nos frères. Quand je sais que mon frère, il est dans le besoin et qu'il a pas de quoi passer la fête, je réponds présent et il passera pas la fête.
3: Et surtout pour Israël. On vient d'ailleurs à l'instant, on l'a pas fait exprès, hein. On vient d'expliquer à quel point Israël est isolé. 12 capitales mondiales qui sanctionnent les Israéliens, qu'on a déjà beaucoup vu depuis le 7 octobre. Alors, je répète, faut le faire tout de suite. Celui qui peut, il le fait maintenant. 0800 106 135. 0800 106 135. Ou bien www.vaadarabanim.fr. Si on n'a pas pu noter, on demande à Google de le noter pour nous. Il le fera très bien, Vada Rabbanim. Mais en fait, le site, oui, c'est www.vadarabanim.fr. Le CERFA est automatique, on va en parler toute la soirée. David, vous restez avec nous. On a des témoignages, on a des Rabbanim. Parce qu'il faut savoir aussi que quand on donne, eh bien, on reçoit en retour, puisque c'est notre tradition. Dieu
2: rend. La bénédiction des Rabbanim.
3: La bénédiction des Rabbanim. Et le jour du jugement, Dieu s'en souvient. 0800.
2: On en a
3: tous besoin. Et comment? Moi plus que vous. 0800 106 135 ou www.vadarabanim.fr. Faites-le tout de suite. Alors, on revient maintenant à l'actualité. David est avec nous. David qui vient de Jérusalem, hein, qui est venu spécialement pour cette journée. On va le retrouver dans une minute. Je vous laisse le temps d'ailleurs de faire votre don pendant ce temps-là. Le gouvernement australien envisage, je vous le disais en titre, des nouvelles sanctions contre des responsables israéliens liés à la politique dans les territoires. Et c'est un peu moins que ce dont a parlé Dror à l'instant, puisque la ministre des Affaires étrangères, Penny Wong, invoque le risque de conséquences imprévues si l'Australie rejoint vraiment les pays qui sanctionnent et qui ne veulent plus acheter aucun produit qui ont été fabriqués ou qui ont été conçus dans les implantations juives des territoires. Israël, alors, ça ferme d'un côté, je vous le disais tout à l'heure, ça ouvre de l'autre. Israël ouvre une ambassade en Slovénie. C'est un retournement qui est spectaculaire après une période de tension liée à la politique slovène concernant les Palestiniens. Le nouveau gouvernement slovène est plus favorable à un rapprochement avec Jérusalem. Pendant que l'Europe sanctionne Israël, la Slovénie ouvre sa première ambassade à Jérusalem. Israël n'a pas l'intention d'expulser qui que ce soit de Gaza. C'est le ministre des Affaires étrangères, Gideon Saar, qui l'affirme. Il dit qu'Israël n'a aucune intention d'expulser ni d'éloigner quiconque de la bande de Gaza. Et on a bien compris que cette déclaration intervient sur fond d'accusation internationale faisant état d'un possible déplacement forcé des Palestiniens hors du territoire. C'est lié tout à fait à ce qu'on vient de dire depuis le début de ce journal. Le Liban, avec la trêve, avec le Hezbollah, qui se fissure chaque jour un peu plus, les frappes israéliennes contre Kfar Rouman et d'autres secteurs du sud du Liban ont fait au moins 12 morts, selon les autorités libanaises. Israël affirme avoir visé des positions du Hezbollah après des attaques de drones contre ses forces. Le cessez-le-feu conclu en juin apparaît de plus en plus théorique. Et puis la guerre se poursuit sous la montagne. Israël dévoile des tunnels du Hezbollah au sud Liban. Tzahal a pris le contrôle d'un réseau souterrain sous la colline stratégique d'Ali Altaher. Israël parle de salles de commandement, de dépôts d'armes et de générateurs. Le Hezbollah n'a pas confirmé ces éléments, mais les Israéliens ont publié des photos et des cartes. Les Juifs américains abordent les fêtes de Tishri dans un climat d'inquiétude à l'approche de Rosh Hashanah. Plusieurs communautés juives américaines décrivent un sentiment de vulnérabilité lié à la hausse des menaces antisémites et aux divisions internes autour d'Israël. Des synagogues renforcent les formations de sécurité et demandent davantage de soutien public. Confrontation explosive dans un commerce juif à Brooklyn. Le maire de New York, Zohran Mamdani, est venu pour présenter ses vœux de Rosh Hashanah. Il s'est retrouvé confronté publiquement à une juive new-yorkaise devant les caméras lors de cette visite à Borough Park. Elle l'a accusé d'alimenter l'antisémitisme avec ses prises de position sur Israël et sur la Palestine. Et puis on reparle de l'Australie, on vient d'en dire un mot à l'instant, avec de nouvelles révélations sur les alertes avant l'incendie d'une synagogue. Des documents obtenus dans le cadre de la commission australienne sur l'antisémitisme montrent que des responsables juifs de l'État de Victoria avaient alerté les autorités plusieurs semaines avant l'incendie de la synagogue Hadas Israël, qui est un incendie volontaire, sur la montée des menaces liées à l'Iran et au Hezbollah. Les responsables de la communauté affirment avoir demandé une protection renforcée pour les fêtes juives. Les autorités australiennes soutiennent que les moyens policiers ont été répartis selon des évaluations de risque. Donc en fait, rien n'a été fait. Je vous rappelle que c'est la soirée du Vaad Arabanim. En fait, c'est pas la soirée du Vaad Arabanim. C'est la fête de tout le monde et donc aussi des plus pauvres. 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On a besoin de tout le monde et on va en parler maintenant durant toute cette édition spéciale. 0800 106 135 ou bien www.vaadarabanim.fr.
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3: 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David Choukroun, le Vaad Arabanim, en fait, c'est aussi pour les cas les plus difficiles. C'est pas seulement, vous avez dit, on a dit les fêtes, parce qu'évidemment, c'est à ça qu'on pense. Alors, t'es à table, là, tu te dis, attends, il faut penser aussi à celui qui, lui, il a pas de table. Ou s'il a une table, il a juste à peine de quoi mettre un morceau de pain dessus. Mais le Vaad Arabanim, c'est des cas qui peuvent être très très lourds. Hein. D'ailleurs, c'est beau parce que, excusez-moi, je vous coupe la parole, vous avez quand même pas parlé, mais c'est beau d'avoir... qu'on ait des associations comme ça, évidemment, c'est tellement un bulon lucratif, mais qu'on ait des associations comme ça qui peuvent mettre sur la table 100 000 euros si c'est vraiment nécessaire, si c'est pour sauver une vie, combien ça coûte, ben on va vous aider. C'est quand même.
2: Alors, 100 000 euros, sûrement si c'est pour sauver une vie, mais non, c'est pas nous qui le mettons sur la table. On n'a pas les moyens. D'ailleurs, une fois, il y a quelqu'un qui est venu au Vaad Arabanim, il voulait faire un don important, et il m'a dit, mais je veux voir vos finances. Combien vous avez là sur votre compte? Lui, bah écoute, là sur le compte il y a rien. Mais je comprends pas. Vous avez un budget annuel de plusieurs centaines de millions de shekalim et vous me dites que votre compte il est à zéro. Je lui dis ouais, bon, hein, autour de zéro. Il m'a dit mais c'est pas logique. Je lui dis ben si. L'argent qui rentre, il ressort tout de suite pour être reversé aux familles nécessiteuses. Nous on garde pas l'argent. Donc le Vaad Arabanim en lui-même, bien sûr, n'a pas d'argent. Mais par contre, lorsque il y a une opération grave à faire, par exemple,
3: on va entendre tout à l'heure quelqu'un. Il dit, j'ai mes deux jumeaux, j'ai dû les faire opérer à l'étranger.
2: Voilà.
3: C'est des dizaines de milliers d'euros.
2: Oui, on parlait de plus de 80 000 euros. Des sommes
3: astronomiques. Les enfants, c'est fini, c'est deux petits jumeaux.
2: Ils étaient dans une situation médicale très très grave. Ouais. Il fallait intervenir.
3: On va l'entendre.
2: Et ben au prochain, on a fait une opération de levée de fonds. Et c'est trop beau de voir comment le Ham Israël dit, ben écoute, non, on va pas les laisser comme ça. Et voilà, et ils font le nécessaire pour justement pouvoir financer cette opération et permettre à ces petits jumeaux de vivre tout simplement. Hein, c'est une opération qui était vitale pour eux et voilà. Donc c'est vrai que c'est des opérations, le Vaad Arabanim c'est aussi des opérations comme ça, d'accord, mais ça va être aussi les 2000 ou les 3000 shekels pour une famille pour leur permettre de passer la fête. 3000 shekels, ça va être un panier pour une famille nombreuse pour les fêtes de Rosh Hashanah, Kippour et Sukkot. Ça va leur permettre de passer la fête. Si on veut juste Rosh Hashanah, on parle d'un panier qui va être autour des 800 shekels.
3: Voilà, mais parce que vous avez quelque chose chez vous. D'abord, ce qu'il y a, c'est que vous êtes encadré par des rabbins. D'ailleurs, c'est autre garantie, quoi. C'est une garantie parce que le rabbin, il est dans le quartier. Et vous, première chose, vous voyez le cas. je parle pas à votre place, vous me dites si c'est comme ça que ça se passe. Et après, le rabbin du quartier, il vous dit, oui, je sais, c'est des gens qui ont besoin, non. Ou non, c'est pas la peine, il s'est mis dans des histoires tout seul, laisse tomber.
2: C'est exactement comme ça que ça se passe. On reçoit une demande d'aide, de soutien. Cette demande doit être appuyée par une lettre de recommandation. Les rabbanim des quartiers se trouvent dans les quartiers. On a des rabbanim qui sont des représentants un petit peu dans tous les quartiers d'Israël, d'accord? On parle de plus de 1800 rabbanim qui sont des représentants du Vahd Rabbanim à travers tout Israël et qui sont capables de nous dire, voilà, je connais personnellement telle personne. Et en effet, il est dans le besoin ou il n'est pas dans le besoin. Ça nous permet de vérifier déjà en amont si le cas est réellement vrai. Voilà. Et le fait aussi que le Vahd Rabbanim, tel que son nom l'indique, est dirigé par les rabbanim, par les grands de la génération, qui nous donne des règles
3: les très prestigieuses. C'est une tradition.
2: Et qui nous donne des règles très précises comment distribuer cet argent de tzedaka et surtout comment économiser au maximum les frais. Parce qu'il faut savoir que lorsque nous on récolte de la tzedaka, on essaye qu'un maximum de cet argent puisse arriver aux familles dans le besoin. Le but du jeu, il est de ramasser la tzedaka et d'économiser au maximum les frais. Et donc on a des règles très précises.
3: Un mot sur les frais, parce que je sais que c'est important pour les gens. 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Je suis allé dans vos locaux. C'est vraiment le votre bureau, par exemple, c'est une table, une chaise.
2: Alors Bernard, je me rappelle quand vous êtes arrivé dans nos locaux, je me rappelle la tête que vous avez fait. Vous m'avez dit, c'est ça le Vahd Rabbanim. En fait, vous voyez, il y a quatre murs qui sont totalement délabrés.
3: Ça m'est assez arrivé. J'avais envie de lui dire, non mais c'est à l'étage.
2: c'est ici.
3: La cuisine, là, c'est
2: voilà, il y a trois pièces. Des tables, des chaises, des ordinateurs. Bien évidemment, après à côté il y a aussi d'autres pièces. Mais au final,
3: on ne laisse rien au local, tout l'argent part pour
2: le minimum du minimum, le strict minimum. Ouais, alors il faut savoir portable. Aussi que pour les frais quotidiens, il y a certains donateurs qui ont compris l'importance du Vahd Rabbanim, mais qui ont dit nous, on va financer le quotidien. Pour permettre le financement et le travail du Vahd Rabbanim. Donc ça fait que lorsque moi je vais voir des donateurs, l'intégralité des dons de ces donateurs est retransmise à la Tzedaka. Maintenant, ces donateurs qui financent le quotidien, pour eux,
3: ils ont déjà fait mon affaire. Je prends sur moi.
2: Eux, c'est des gens qui ont vraiment le sens de l'affaire parce qu'ils disent au final, moi, je vais financer le quotidien du Vahd Rabbanim avec 1000 ou 2000 ou 5000 euros par mois. D'accord? Mais ils savent que les 5000 euros qu'ils ont mis sur la table, c'est un investissement qui va nous permettre à nous, de ramasser des dizaines ou des centaines de milliers d'euros.
3: À des gens à des gens
2: partout dans tout Israël. Donc, au final, quand nous, on ramasse la tzedaka, c'est de l'argent qui est reversé intégralement aux familles nécessiteuses, bon, Hachem. Et je pense que c'est ça qui est le plus important. Super. Et au final, c'est pour cela, c'est grâce à cette intégrité et à cette transparence que nous avons le soutien des rabbanim et tout au long de l'année et plus particulièrement durant ces périodes des fêtes où ils sont là et nous dirigent vraiment pas à pas.
3: Alors je vous ai demandé 3-4 numéros et ce matin j'ai appelé Yaakov Peretz qui est de Jérusalem et on va écouter, l'interview a été faite il y a quelques heures, on va écouter Yaakov Peretz. On est à Jérusalem à présent avec Yaakov Peretz. Yaakov, bonsoir, Erev Tov.
13: Erev Tov, Shalom
3: Bonsoir. Yaakov, vous avez une petite nièce qui est une orpheline. Et au moment de se marier, elle n'a rien. Mais quand on dit rien, c'est rien. Et donc, vous vous tournez vers le Vahd Rabbanim. Et qu'est-ce qu'ils vous disent à ce moment-là à Jérusalem? Alors ça a commencé
13: par le fait que
3: moi je suis allé voir le Vahd Rabbanim parce que elle voulait se marier, elle s'appelle Yanit, et vraiment elle n'avait rien, c'est vraiment comme ça, rien. Il
13: n'y
3: avait aucun moyen de commencer, de penser à un mariage, rien, même pas un habit, je ne parle même pas de la robe de mariée, rien. C'était très très dur à la maison. Ça a duré, le père est mort, ils ont déjà des difficultés à vivre au quotidien, pour les choses de base du quotidien. Ils ont déjà très très dur pour moi de se confronter à la vie quotidienne. Il en manque tout. Elle, elle a grandi de manière. Elle est en pleine santé, mais à chaque fois, le fait, c'est difficile, et tout d'un coup, voilà, un mariage. Et c'est une orpheline qui doit se marier. Et en raison de tout ce qu'elle a manqué pendant toutes ces années, elle me dit, quand je vous dis rien, je suis allé voir le Rav Shukron. Je suis allé voir le Rav Shukron. Il m'a répondu d'une manière exceptionnelle. Vraiment exceptionnelle. Avec une, il était vraiment envoyé qui s'intéressait vraiment à ce cas. Ils ont fait avancer les choses. Ils m'ont donné, de nous montrer quels étaient les besoins, ils ont vérifié. Ils ont fait un travail. C'est simple. J'en ai parlé il y a quelques minutes. Elle n'y croit pas. Je lui ai parlé. J'ai raccroché. Elle ne croit pas qu'on lui ait donné tout ça. Elle avait toujours peur. Comment je vais faire le jour où je vais devant marier? Elle n'a pas cru, elle n'arrivait pas à croire. Vraiment. Je lui dis, j'ai parlé il y a de quelques minutes. Je lui dis, regarde, tu croyais que, avant d'être marié, tu croyais que tu te souviens comment tu avais peur.
16: Et Baruch Hashem.
3: Grâce à ce travail, aux enfants, aux rabbins. Il faut bien comprendre, hein, quand vous arrivez, quand vous poussez la porte du Val Rabbanim, vous n'avez pas le premier shekel nécessaire pour le mariage. Depuis, on imagine un mariage, hein. Puis la robe, jusqu'au traiteur, la salle, rien. Je voulais dire rien. On pouvait même pas commencer, c'est-à-dire on va commencer par quoi? Ne pas avoir trop d'invités, ne pas avoir quoi faire, on ne veut rien. Ils ont tout organisé, et tout s'est mis en place, vraiment. De zéro, on est parti de zéro. Et pour la joie de cette mariée, elle est passée de la honte à la joie. Ils ont fait des additions, de quoi on parle, qu'est-ce qu'il faut, pour que ce soit organisé, comment il faut et pourquoi. Par contre, ils regardent vraiment, ils disent, pourquoi il faut, pour ça, explique-nous de quoi on a besoin, quelles sont les dépenses, tout.
16: Tout.
3: Depuis le premier shekel, ils ont tout pris en compte. Comme ça, je vous le dis. Et si Atadeshmana, une aide de Dieu incroyable, et eux. Et ça, c'est avec l'argent des auditeurs, entre autres. Il y a aussi tous ceux qui ont donné, qui sont en Israël, et tout. Mais nous, voilà, on va essayer de participer à ce très beau moment. Parce que c'est une très belle histoire, hein, que vous nous raconterez avec toutes les difficultés. C'est beau quand même de... C'est sûr qu'on aurait préféré sans les difficultés, mais c'est une belle histoire. Qu'est-ce que vous avez envie de dire à ceux qui nous écoutent? Je veux leur dire que la plus grande aide pour les orphelins, c'est le Vahad Rabbanim, le plus fort, l'endroit où on peut se tourner. Je veux le dire aux auditeurs, il n'y a pas de quelque chose plus beau que de marier une orpheline. Mais pendant combien d'années? Combien d'années? C'était une peur pour eux. Ils étaient effrayés. Un jour, il faudra se marier. Mon frère, il s'occupait tellement des enfants. Il disait, mais comment on va faire? Comment on va faire pour le mariage? Quel mariage? Qui va s'en occuper? Toutes ces années où elle était orpheline, à chaque fois elle se disait, mais comment tu vas te marier? Mais je crois que Kadosh Baruch Hu, il n'oublie pas les orphelins. Et il y a des gens bien comme le Vahad Rabbanim. Je veux le dire aux auditeurs, que donner de la joie à une orpheline qui se marie, il n'y a pas de chose plus grande. Vraiment. Il n'y a personne qui va s'occuper d'eux. Qui va s'occuper d'un orphelin? Ça, c'est clair que celui qui fait ça, il a un zechout le jour du jugement et toutes les années qui viendront après. C'est clair qu'il aura la bracha. Si tu donnes cette joie à quelqu'un, Dieu te rendra heureux, toi. Ils ont personne.
16: Et
3: ils ont tellement besoin de cette aide des auditeurs, de ceux qui vont donner. Mais je suis sûr que toute personne qui entend ça, c'est clair qu'il va ouvrir son cœur. Et il va aider les orphelins, il va aider. avec l'aide de Dieu. Et on aura une bonne signature. Khatima Tov Peretz à Jérusalem. Un grand Mazal Tov pour votre petite nièce et nouvelle mariée. Et merci à vous, Shana Tova. Merci, merci à tous.
16: Des
3: bonnes nouvelles pour tout le peuple d'Israël. Impressionnant, hein. 0800 106 135, vous laissez pas passer, vous appelez tout de suite. Il y a des équipes qui vous attendent au téléphone en plus. Il y a des CERFA qui sont donnés automatiquement. Et sinon, vous vous rendez sur www.vaadarabanim.fr et vous faites votre don, quelle que soit la somme, évidemment. Nous, on souhaite que ce soit la plus grosse possible. Et ça peut aussi être la plus petite possible. Mais ne laissez pas passer des témoignages comme celui-là sans aider. Et pour le coup, avec Vaadarabanim, on peut dire que Hachem vous écoute. C'est vous qui l'avez, ce qu'il a dit, le Rav Choukroun m'a reçu, c'est vous qui l'avez reçu?
2: Oui, oui, c'est moi qui l'ai reçu, c'est moi qui l'ai reçu.
3: Alors il vient, il écoute ça, il dit, mais comment vous voulez qu'on la marie?
2: Bon, en fait, ça a commencé au téléphone, il m'a appelé, et il a commencé à me dire, David, voilà, j'ai une nièce, elle est grande, elle est orpheline, dans le besoin, il dit, quoi, ok, et, écoute, on n'a rien pour la marier, il faut qu'on fasse un mariage. Je lui ai dit, d'accord. Combien ça coûte? Et là, il m'a donné une somme. Je lui ai dit, écoute, Yaakov, il faut que tu sois précis. Tu peux me dire n'importe quelle somme, ça me dérange pas. Mais il faut que tu saches que, il faut que tu m'expliques cette somme. On sait combien ça coûte un mariage. Tu peux pas me dire n'importe quelle somme parce que juste tu y as pensé. Donc je te demande, va faire tes devoirs, vérifie quelle
3: j'adore
2: somme.
3: J'adore, vous me dites ça.
2: Vérifie quelle somme.
3: J'adore.
2: Et reviens vers moi.
3: Et vous avez dit la salle, et voilà, fait, tiens, et en fait, le devis, le voilà.
2: La somme, elle était un peu élevée. Et je l'ai senti un peu réticent. Je lui ai dit, écoute, Yaakov, écoute-moi bien. Ta nièce, c'est une orpheline. Elle a droit au plus beau mariage du monde. Je t'en supplie, ne radine pas. Mais, sois précis. Si la salle, elle te coûte 50 000, tu me dis 50 000. C'est le besoin. Mais ne me dis pas que la salle, elle te coûte 70 quand elle va te coûter 50.
3: C'est l'argent des donateurs.
2: Voilà. C'est de l'argent des donateurs. Il faut être précis. Il faut savoir exactement. Il est parti faire son compte.
3: Ouais.
2: Il est revenu vers moi. Il m'a dit, écoute, David, regarde, voilà, ça, c'est le détail. Ça, c'est la somme. On a besoin
3: et
2: de ça.
3: Et vous asseyez à table avec lui et
2: on s'assoit avec lui, on boit, etc.
3: Bon.
2: S'il y a des sommes qui sont un peu, qui correspondent pas à des sommes habituelles auxquelles on a l'habitude, on demande bien évidemment des explications. Toutes les explications ont été données. Quand on a vu que c'était clair, que c'était une petite orpheline qui a vraiment rien pour se marier, c'est vraiment, ça fait de la peine.
3: Et hein, vous
2: c'est,
3: l'avez c'est vu?
2: Non, j'ai
3: elle,
2: pas vu.
3: Non,
2: j'ai pas vu la
3: elle est pas venue, elle
2: j'ai
3: est pas venue la venir au siège.
2: Voilà. Et ben, du coup, on a lancé une campagne. Et ben, au prochain, on a réussi à récolter la somme nécessaire. Voilà. Donc.
3: 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Mais un jour, vous êtes venu me voir, on m'avait dit, j'ai un gars qui était tellement perclus de dettes, je lui ai dit, d'accord, je veux te payer les dettes, mais je veux aussi que tu m'expliques comment tu vas travailler pour te remettre, et vous lui avez payé un camion. Il a dit, je te paye le camion, t'inquiète pas, enfin, avec là, les gens, et on va, tu vas avoir un camion, tu reprends le boulot, mais je veux que tu m'expliques comment tu vas reprendre le boulot pour payer en plusieurs mensualités tes dettes.
2: Lorsqu'il y a quelqu'un
3: je veux
2: qui
3: pas que tu reviennes me voir.
2: Et voilà, exactement. En fait, quand quelqu'un vient voir le Vaadarabanim, le but du jeu, il est pas seulement de lui donner de l'argent, parce que de lui donner de l'argent, au final, c'est la chose la plus simple, entre guillemets. Mais lorsque quelqu'un est alors, en l'occurrence, cette personne-là, c'est une personne, qui avait énormément de dettes, c'est quelqu'un qui était travailleur, hein. C'est quelqu'un qui bossait, mais en fait, bon, il a pas su gérer, il était transporteur, donc il avait une camionnette, c'était pas un camion, c'était une camionnette, il était transporteur, et puis bon, il a pas géré du tout son argent et sa façon de faire, et du coup, il s'est embrouillé, et c'était soit il vendait sa camionnette, soit il devait trouver, je sais plus, c'était plusieurs dizaines de milliers de shkalim.
3: Il devait vendre la camionnette. Il garde la camionnette, moi je paye.
2: On lui a dit, écoute, il y a pas de problème. Nous, je veux bien qu'on t'aide. C'est-à-dire le but du jeu, nous, il est que tu aies une parnassa, que tu aies du travail, tu veux bosser. Et le gars, il était d'accord de bosser. Je lui ai dit, mais disons que moi, je te donne maintenant ces quelques dizaines de milliers de shkalim. Qui c'est qui va m'assurer que dans 6 mois, tu reviens pas me voir en me demandant encore à nouveau quelques dizaines de milliers de shkalim. Il me dit, non, mais j'ai un plan, etc. Je fais, ok, t'as un plan, c'est magnifique. Alors tu viens t'asseoir avec nous, avec nos professionnels, et on va voir si ce plan, il tient la route ou pas. Et c'est comme ça qu'on a fait. On a créé un plan. Il a présenté son plan. On l'a arrangé avec les expériences qu'on a. Et Baruch HaShem, quand on a vu que ça tenait la route et qu'il était capable et que surtout il était très, il avait cette volonté de travailler et de s'en sortir. Et ben, on a lancé à nouveau une campagne.
17: C'est-à-dire que vous-même, en tant que donateur, vous dites, on va pas gaspiller non plus.
2: Ben non, pas du tout. C'est-à-dire, en fait, les gens qui ont donné de l'argent pour ce gars, c'est pas seulement qu'ils ont fait la tzedaka. Ils lui ont sauvé la vie. Un mec qui est d'accord de bosser, mais qui croule sous les dettes. Il a même pas le temps de réfléchir, ce qu'il doit faire aujourd'hui, ce qu'il va transporter, ce qu'il va déménager, ce qu'il va amener ou ce qu'il va faire revenir. Parce qu'il sait que le matin, il se lève, il doit donner 10 000 shekels à l'un, 10 000 shekels à l'autre et encore 10 000 shekels. Et toute la journée, il est en train de tourner pour régler ses dettes. Il a des problèmes à la banque, il a des impayés, c'est une catastrophe. Le mec, il a pas du tout la tête libre pour pouvoir travailler et faire ce qu'il doit faire. Et là, ce qu'on est venu, on l'a tout simplement, on lui a fait une remise à zéro. Et en fait, on lui a sauvé la vie parce que, avec pas beaucoup d'argent, mais ce qu'on a fait, on l'a remis à zéro. C'est un restart, en quelque sorte. Et là, le gars, il est lancé, et Baruch HaShem, c'est lui qui fait des dons aujourd'hui.
17: Oh.
2: Donc, c'est magnifique, c'est magnifique.
17: Allez, 0800 106 135, vous pouvez le faire tout de suite. Ou bien vous allez sur le site www.vaadarabanim.fr. On va écouter Ravel Bas. Alors Ravel Bas, c'est une sommité. C'est un rav qui est parmi les gdolim en Israël, mais il a pris sur lui de reprendre beaucoup de Chozrei Betshuva, c'est-à-dire de gens qui viennent nouvellement religieux dans le monde de l'étude de la Torah. Beaucoup ont pas envie. Tout le monde n'est pas Lubavitch et certains ont pas envie de prendre le temps pour ça. Et parce qu'ils veulent étudier, ils veulent pas perdre, ils veulent pas ce qu'ils considèrent comme du temps presque perdu. Je sais pas comment dire ça. Lui, c'est le contraire. Venez chez moi, venez. Elle est immense, la yeshiva. Je suis allé aussi avec David Shukrun et il nous a fait un message spécialement pour les auditeurs de Radio Shalom. 0800 106 135, www.vadarabanim.fr. Là, on écoute donc le Rav Elbaz. Le Vaad HaRabbanim, c'est pour la tzedaka. Ils ont ce scrut très grand de sauver des vies, des familles qui sont dans des situations où ils ont besoin. C'est très, très dur pour eux. Ils vont même dans des endroits où il est très difficile d'aller. Et ils sauvent des vies, des vies et des familles. Que Chas Veshalom pourrait arriver à beaucoup de gens quand tout d'un coup vraiment on n'a plus rien. Et ils soutiennent ces familles. Je veux vraiment qu'on comprenne que c'est Hatzalat Nefashot Beisrael, c'est sauver des âmes d'Israël. Le Vaad HaRabbanim, c'est donner de la Tzedaka en Israël, dans la Terre Sainte, en Eretz HaKodesh. C'est le plus haut niveau de la mitzvah. Aider des maisons de Jérusalem. Et quand il va passer devant le jugement, eh bien, celui qui a fait ça, il va dire, voilà, moi j'ai fait du chesed. Ce chesed, et j'aime ce chesed. Mais regardez, c'est même quand on donnait des korbanot, quand on donnait des sacrifices, qu'est-ce qu'on faisait ensuite? On disait, je donne, je me rapproche de Dieu. Ashrechem, vous avez de la chance de pouvoir faire ça. Et que vous ayez tous de l'abondance, de la santé, de la parnassa pour vous aussi, avec une année bénie, vous ayez de nombreuses années pour continuer à faire du chesed. Et moi j'ai vu la vidéo. Mes frères chers, mes très frères chers, prenez sur vous-même d'aider vos frères avec le Vaad HaRabbanim ici en Eretz HaKodesh, Tiskou les Mitzvot. Voilà, le Rav Elbaz. Et donc, je vous dis, c'est une vidéo que j'ai vue, qui nous a été envoyée par Adam dans le courant de la journée. Et il tape sur la table, tellement il croit en ce qu'il dit. Il tape sur la table. Vous avez tellement de chance de pouvoir faire ça. 0800 106 135 ou vadarabanim.fr. On se retrouve. Faites-le tout de suite pendant la pub. On se retrouve dans un instant avec David Choukroun qui est venu spécialement de Jérusalem, justement.
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17: Allez, on se retrouve pour la suite de notre émission. Je vous redonne le numéro de téléphone du Vaad Arabanim, 0800 106 135. Appelez tout de suite, c'est pas grave. Ne nous écoutez pas, c'est pas le plus important. Faites-le, 0800 106 135, ou bien www.vaadarabanim.fr. Oui, on n'a pas parlé. Je vous vois là avec votre chemise blanche, votre kippa magnifique. On n'a pas dit un mot sur les prières. On est resté que dans le concret. Il faut les aider, ils sont malades.
2: Mais dans le concret, parce qu'au final, on parle de la période des fêtes et des familles nécessiteuses, ouais. D'accord. Par contre, ce qui est super important, c'est que on dit avant Rosh Hashanah, ou tshuva, ou tfila, ou tzedaka, ma'avirin et trois gzera. Donc la tshuva, le repentir, la tfila, la prière et la tzedaka, c'est ça qui font passer les mauvais décrets. Là, on a la tzedaka avec le Vaad Arabanim, mais au Vaad Arabanim aussi, il y a des tfilotes, il y a des prières vraiment spéciales. Alors, il y a cette prière spéciale veille de Rosh Hashanah, 4 heures avant Rosh Hashanah, au côté de la Maravie. Alors, moi, j'y suis tous les ans, c'est vraiment très, très, très spécial.
17: Il m'envoie des photos.
2: Ouais, des photos, des vidéos.
17: Tous les grands rabbanim arrivent.
2: Alors, c'est incroyable, hein. Les plus grands rabbanim de la génération, on parle, Rav Lando est à Bnebrak, mais à l'époque, il y avait le Rav Eliashiv, il y avait le Rav Scheinberg, Zichronam Livracha, mais après, on a le Rav Reuven Elbaz, on a le Rav Biderman, on a le Rav Binyamin Figel, on a le Rav Nour de Binskarin.
17: Avec la liste des donateurs.
2: Avec le Rav Yerbar. Donc, ils laissent tous, en fait, leur occupation veille de Rosh Hashanah, on sait c'est quoi. Une maison veille de fête. On sait c'est quoi l'occupation des Gdolim, mais eux, ils mettent tout de côté. Et ils se disent 4 heures avant Rosh Hashanah, il est 2 heures d'après-midi en général, 1h30, 2 heures. Ils se disent, bon, maintenant on va au Kotel pour prier pour les donateurs du Vaad Arabanim. Et c'est incroyable.
17: Pour les donateurs.
2: On les voit venir les uns après les autres. Ils arrivent ensemble, donc tous à la même heure.
17: Moi, j'ai vu les photos. Ils ont leur paquet de noms.
2: Vous pouvez voir les photos et la vidéo sur le site, hein, du Vaad Arabanim.fr. Et vous voyez, et ils sont là. Et ils se réunissent ensemble, ça dure pas longtemps, 10 minutes, un quart d'heure. Moi, j'y suis tous les ans. C'est un moment qui est vraiment spécial. C'est-à-dire, si tu te dis, S'il y a un moment où il y a les portes du ciel qui s'ouvrent à la dernière minute de cette année, ben c'est maintenant.
17: C'est maintenant.
2: C'est-à-dire t'es là sur place et tu vois tous les gdolim, tous les rabbanim qui sont là devant le kotel et qui prient. Mais c'est incroyable un truc pareil. C'est-à-dire vraiment on en pleure. Et je vois et c'est ils font télim très intense et après le nom des donateurs on leur transmet donc bien sûr les feuilles de papier hein, on va pas leur transmettre d'iPhone pour qu'ils lisent de leur téléphone c'est des rabbanim qui n'ont pas de smartphone pas au Rajem donc on leur transmet des feuilles c'est imprimé on leur transmet les feuilles de tous les donateurs et ils sont là avec ces paquets de noms. Et il mentionne tous les donateurs et il donne, il demande une bracha spéciale, une bénédiction spéciale pour une bonne année, pour une nouvelle année douce avec plein de bonnes, de bons décrets. Chacun ce dont il a besoin. Et je pense que c'est vraiment un mérite spécial d'être dans cette liste là pour avoir une bonne et douce année. Bezrat Hashem.
17: 0800 106 135. Faites-le tout de suite. Il y a des gens qui vous attendent au téléphone. 0800 106 135. Vous donnez et David vient de vous expliquer que vous recevez. Mais on connaît nos traditions. Qui pour Rosh Hashanah, si t'es donné, c'est Dieu qui te le rend. www.vaadarabanim.fr et vous avez en plus un serfa. Il nous reste que quelques minutes. Je voudrais qu'on entende un autre témoignage dont vous m'avez donné le téléphone ce matin. C'est monsieur Elborn. Alors lui aussi, c'est toute une histoire. On va laisser les auditeurs le découvrir. Il a deux petits jumeaux, j'en bafouille, gravement malades. Et alors, je l'ai enregistré lui aussi dans la journée. On l'écoute et on revient.

0: imaginer sur le visage, qui est toujours désagréable, puisque ça avait touché le palais jusqu'à la trachée artère. Le visage jusqu'à la trachée artère. Et le Vahadar Rabbanim est venu et vous a aidé, parce que vous avez frappé à la porte. Moi, je peux rien faire, je crois que c'est des jumeaux.
1: כן, אני פניתי לבד הרבנים.
0: שלי ועל ועד הרבנים.
1: הם נולד לנו תורמים, לא יודע, אני לא מופתע את זה. קודם כל, לעצם העניין, מאוד קשה להכיל אותם.
0: זה טרי טרי דיור, טוטי דיור.
1: כל העסקנים אמרו לנו ש...
0: L'escalade qu'on a fait nous ont dit que c'était très très dur. On a fait deux, il fallait faire des opérations. On nous a dit de le faire à l'étranger. Il fallait 100 000 $. 100 000 $ par opération. J'étais sous le choc. Je suis allé voir le Vahadar Rabbanim. Ils se sont tout de suite mis dans le dossier. Avec tout le cœur. De tout cœur, maintenant on a l'argent. Seulement grâce à ça, on n'aurait pas pu. On a commencé déjà une opération. Et maintenant, on espère la deuxième opération. Qu'est-ce qu'ils ont fait exactement? Qu'est-ce que ça veut dire? Ils se sont occupés de nous. Ils vous ont donné une aide d'urgence. Ils ont lancé une campagne de dons. Qu'est-ce que ça veut dire quand le Vahadar Rabbanim vous aide? Il y a quelqu'un qui vient à la maison pour voir les choses de près, pour voir le cas. Et ils ont fait, ils ont levé des fonds. Une collecte. Et ils ont couvert toute l'histoire. Toutes les dépenses, ils ont couvert. Ils ont quel âge, les enfants? Ils ont 9 mois. Et le deuxième... je suis sous le choc. Et le deuxième... la deuxième opération, c'est quand? Au milieu d'hiver. Au moment de Shvat. C'est pas encore, ils ont pas encore fermé. Aaron, Elborn, merci pour ce témoignage, pour ce terrible témoignage. Merci à vous et bonsoir. Toda rabba, Aaron, ani modelecha, litraot. C'est un grand zchout que vous avez de faire ça. Tous ceux qui donnent au Vahadar Rabbanim, ils se rendent pas, il n'y a pas de mots pour dire ce qu'ils font. Merci. On disait, vous voulez rebondir? Vous voulez dire quelque chose, David?
2: Oui, tout à l'heure, on a parlé de Tshuva, de Tfilat Zaka, et en fait, vous avez dit,
0: 9 mois, les gosses. Hein.
2: Les enfants de Monsieur Alban.
0: Ouais.
2: Ouais, c'est, j'ai vu les vidéos.
0: Ouais.
2: À nouveau, comme tout à l'heure, comme je l'ai dit pour Monsieur Pérez, à nouveau, il est venu nous voir, il nous a demandé de l'aide, etc. On a dû tout analyser. Bien évidemment, on a étudié le dossier médical. J'ai vu les vidéos des enfants. Alors, ce qui est marrant, c'est que, étant donné qu'il est venu nous demander de l'aide et qu'on a dû analyser et vérifier que les sommes étaient réelles et qu'il y avait réellement un besoin, donc on a étudié le dossier médical. Et lorsqu'on a fait la campagne, on a eu des retours des gens qui nous ont téléphoné. Ah oui, mais comment vous faites une campagne pareille? Il peut se faire opérer en Israël. Ça peut être couvert par la Coupa Trolim. C'est complètement fou que vous ramassez de l'argent pour ça. Voilà, toutes sortes de gens qui en quelque sorte
0: se plaignent
2: parce que voilà, comme t'as dit, ils sont bien contents de pas donner.
0: On connaît.
2: Alors. Mais comme j'avais analysé le dossier médical, et j'étais capable de leur répondre, c'est-à-dire, on avait bien compris que si on voulait que l'opération se passe en bonne et due forme, et que réellement, on puisse sauver ses enfants. Alors, il faut savoir que dans cette situation, il y a deux parties. Il y a d'abord, premièrement, la partie physiologique, d'accord, pour permettre à ses enfants de retrouver une physiologie qui soit normale et qui leur permette de respirer et de manger normalement, ça c'est un. Mais il y a un futur. C'est quoi le futur? C'est leur permettre de parler, de continuer à parler. C'est-à-dire on peut éventuellement tout refermer et que physiologiquement tout aille bien, mais ça veut pas dire

0: que forcément ils vont pouvoir parler normalement.
1: Parce que ça va jusqu'à la trachée artère. Hein.
0: Exactement. Donc pour pouvoir
1: le palais, les lèvres,
0: pour pouvoir faire l'opération à 100%, d'accord. En Israël, il n'y avait pas de docteur qui avait suffisamment d'expérience. Il n'y a personne qui peut dire j'ai eu l'expérience, on l'a fait et ça a marché. Donc c'est pour ça que on a fait cette opération à l'étranger.
1: Vous avez sauvé deux petits bébés.
0: Et on a sauvé deux petits bébés, tout simplement. Voilà. Magnifique. C'est pas plus compliqué que ça.
1: Allez. Alors. Oui, dites-moi encore.
0: Bah oui, mais je pense que 0800-635, c'est vraiment sa place. Et aussi sur vadarbani.fr. Mais tout à l'heure, on disait aussi,
1: une minute.
0: Il y a aucune différence, sur la somme, une petite ou une grande. C'est sûr qu'on préfère les sommes les plus importantes. Mais il faut savoir, à Rosh Hashanah, on dit, tu vois, ou tfila ou tzedaka, je l'ai dit tout à l'heure, la tzedaka, mavirin roa gzera, ça fait passer les mauvais décrets. Dans cette phrase-là, il n'y a pas écrit combien dans la tzedaka. Ce qui est le plus important, c'est de faire un effort, de montrer à Kadosh Baruch Hu qu'on fait un effort pour être avec nos frères. Alors, je pense que c'est ça le plus important. Shana Tova, Ktiva, Vechatzim Tova, une bonne et douce année.
1: Amen.
0: À toi et à tous les auditeurs.
1: Amen, amen. Et à tous les donateurs. 0800-106-135, 0800-106-135, tout de suite le journal de Pierre Gandus, qui lui aussi, évidemment, participe et redonnera les coordonnées pour cette journée Vada Rabbanim avant Rosh Hashanah. Excellente soirée à tous.
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7: Bonsoir, aujourd'hui, comme chaque année avant Rosh Hashanah, c'est le jour du Vaad Arabanim sur Radio Shalom. Des milliers d'Israéliens n'ont pas le minimum pour passer les fêtes dignement. Vous pouvez faire un don dès maintenant en téléphonant au 0800 106 135 0800 106 135 ou vous vous rendez sur le vaadarabanim.fr. Un CERFA automatique vous sera délivré. Benjamin Netanyahu qui porte plainte pour diffamation contre le journal Haaretz après des révélations sur un avertissement émirati. Un proche du pouvoir à Abu Dhabi confirme l'existence de l'alerte. L'armée israélienne qui frappe 3 dépôts d'armes du Hamas à Gaza face aux tentatives de réarmement du groupe terroriste. Israël n'a aucune intention d'expulser qui que ce soit de Gaza, c'est ce qu'affirme le ministre israélien des Affaires étrangères depuis la Slovénie où Gideon Sar se trouve. Au Liban, un drone israélien a visé une moto dans le sud du pays et Benjamin Netanyahou, lui, était aujourd'hui au sommet du mont Hermon et il a déclaré « Nous sommes très proches de faire tomber le régime iranien ». L'Iran, justement, qui fixe 5 conditions pour mettre fin à la guerre avec les États-Unis, Washington, de son côté, dément la perte de 2 destroyers, mais confirme la destruction de 10 pétroliers iraniens. Et puis, concernant le nucléaire iranien, il y a une accélération des travaux souterrains tout près du complexe de Natanz. Dans ce contexte, les prix du baril de Brent dépassent les 100 dollars, souffrant d'affrontements navals et de menaces iraniennes sur le détroit d'Ormuz. L'Agence internationale de l'énergie atomique a clos la procédure visant Damas après des inspections sur les sites nucléaires syriens. Israël passe la barre des 10 300 000 habitants à l'approche de Rosh Hashanah malgré un solde migratoire négatif. Londres, qui assume des sanctions contre les produits issus des implantations de Judée-Samarie. De son côté, la gouverneure de l'Arkansas qualifie le boycott d'Israël d'acte antisémite. Et puis le chancelier allemand, Friedrich Merz, accuse l'AFD de prôner un nettoyage ethnique après son succès électoral. Bonsoir à toutes et à tous. À l'approche de Rosh Hashanah, la population d'Israël est estimée à 10 305 000 personnes, selon les données qui ont été publiées aujourd'hui par le Bureau central des statistiques. Sur l'année écoulée, la population israélienne a augmenté d'environ 124 000 personnes, soit une progression d'1,2%. Le pays compte environ 7 800 000 juifs et autres, soit 78% de la population israélienne et près de 2 200 000 arabes représentant 21,7% de la population. À cela s'ajoutent quelques 300 000 ressortissants étrangers. Au cours de l'année écoulée, environ 182 000 enfants sont nés en Israël, 50 000 personnes sont décédées. Les chiffres mettent également en évidence un solde migratoire international négatif qui a réduit la population israélienne d'environ 8 000 personnes. Quelques 24 000 nouveaux immigrants sont arrivés en Israël et 4 000 personnes dans le cadre du regroupement familial. Et dans le même temps, environ 21 000 Israéliens installés à l'étranger sont revenus, tandis que 57 000 Israéliens ont quitté le pays. Un proche du pouvoir des Émirats Arabes Unis a affirmé à la 12e chaîne de la télévision israélienne qu'une alerte avait bien été transmise par Abu Dhabi à Israël avant les massacres du 7 octobre 2023. Il y a eu un avertissement des Émirats avant le 7 octobre. J'en ai entendu parler de manière sérieuse et dès les premiers jours qui ont suivi, a déclaré cette source anonyme qui dit être proche des dirigeants émiratis. La source en question n'a pas non plus confirmé que l'alerte évoquée avait été directement communiquée à Benjamin Netanyahu par le président émirati Mohamed Ben Zayed. De son côté, Benjamin Netanyahu a de nouveau démenti avoir été averti par le président émirati d'une attaque imminente du Hamas 10 jours avant le massacre du 7 octobre. Le premier ministre affirme que les relevés d'appels examinés par son bureau, le Conseil de sécurité nationale et son secrétaire militaire ne font apparaître aucune conversation avec le dirigeant émirati entre le début du mois de septembre et le 7 octobre 2023. Et dans ce contexte, Benjamin Netanyahu a annoncé déposer une plainte pour diffamation contre le quotidien Haaretz. Le Premier ministre britannique Andy Bowman a affirmé que les sanctions visant les importations en provenance des implantations israéliennes en Judée-Samarie illustraient le leadership du Royaume-Uni sur la scène internationale. Devant les députés britanniques, il a estimé que le soutien à une solution à deux États devait s'accompagner de mesures concrètes. Alors, on en parlait déjà dès hier dans cette édition, et Dror Even Sapir, on peut dire que la situation entre la Grande-Bretagne et Israël se détériore d'heure en heure.
8: Effectivement, entre Londres et Jérusalem, puisque en réaction à cette initiative britannique d'instaurer des sanctions, en fait, de refuser de commercer avec les implantations israéliennes de Cisjordanie, vu des Samaries, eh bien, Gideon Sa'ar, le ministre israélien des Affaires étrangères, a ordonné la fermeture du consul du Royaume-Uni à Jérusalem, à l'instar du consul de France à Jérusalem. Cet établissement diplomatique concerne essentiellement les populations palestiniennes de Jérusalem-Est et des territoires. Il est question également d'expulser les représentants britanniques qui font partie de ce commandement intégré de plusieurs pays qui gèrent la mise en œuvre du plan de paix américain dans la bande de Gaza. Donc des mesures de rétorsion décidées par la diplomatie israélienne contre le Royaume-Uni. Il faut dire également qu'au-delà des sanctions, le ton employé par le chef de la diplomatie britannique, Ed Miliband, était particulièrement sévère à l'égard d'Israël, puisque il était question dans les propos du chef de la diplomatie britannique de nettoyage ethnique dans certaines zones des territoires de Cisjordanie, nettoyage ethnique d'où se serait rendu coupable, toujours selon le ministre britannique, des colons terroristes. Ce sont les termes employés, traduits bien évidemment de l'anglais. Et puis Ed Miliband a fait référence à ses origines juives pour justifier en quelque sorte cette politique de rétorsion contre les implantations israéliennes. Mais pour Gideon Sa'ar, il s'agit d'accusations teintées d'antisémitisme qui sont biaisées d'un point de vue moral, d'un point de vue éthique. Le problème pour Israël, bien évidemment, c'est que ces mesures britanniques risquent de faire tache d'huile, a déjà fait tache d'huile, puisque vous l'avez dit, plusieurs pays occidentaux s'apprêtent à emboîter le pas du Royaume-Uni et eux aussi à mettre un terme à leurs échanges commerciaux avec les implantations israéliennes. Cela dit, d'un strict point de vue économique et commercial, il faut tout de même avoir le sens de proportion. Les échanges commerciaux avec les implantations ne représentent qu'une petite part des échanges commerciaux entre ces différents pays occidentaux et Israël. On peut parler d'exaspération de la part des capitales occidentales concernant ces actes de violence, de vandalisme commis par un certain nombre d'extrémistes israéliens qui sont, il faut le dire, plus nombreux, nettement plus nombreux qu'auparavant, d'une part, et l'impression qu'ont les capitales occidentales, c'est que les autorités israéliennes n'agissent pas avec suffisamment de rigueur pour contrer ce phénomène. Et on a eu déjà l'occasion d'en parler sur votre antenne, le ministre actuel de la Défense, son entrée en fonction, Israël Katz, eh bien, avait décidé de mettre un terme aux arrestations, aux détentions administratives contre les extrémistes, visant les extrémistes israéliens, et tout cela avait est perçu comme une sorte d'encouragement tacite. Il faut être très clair là-dessus, une action des services de renseignement intérieur et de l'armée contre les extrémistes, mais la plupart des capitales occidentales considèrent que c'est trop peu. Et considère que ces extrémistes disposent de relais au sein du gouvernement israélien actuel. De fait, un certain nombre de composants de la coalition gouvernementale actuelle sont idéologiquement assez proches, voire même parfois très proches, de l'aile la plus radicale du mouvement des implantations.
7: Dror Even Sapir, l'un de nos correspondants permanents en Israël, et puis le ministre israélien des Affaires étrangères, Gideon Saar, a lui affirmé lors d'une visite en Slovénie qu'Israël n'avait aucune intention d'expulser ni d'éloigner quiconque de la bande de Gaza. Cette déclaration intervient sur fond d'accusations internationales faisant état d'un possible déplacement forcé de Palestiniens hors du territoire. L'armée israélienne qui dit avoir identifié une évolution préoccupante des activités du Hamas dans la bande de Gaza, le groupe terroriste retirerait des armes de ses entrepôts afin de renforcer son contrôle militaire sur les territoires placés sous son autorité. Le Conseil des gouverneurs de l'Agence internationale de l'énergie atomique a mis fin à la procédure visant la Syrie pour non-respect de ses obligations nucléaires qui a été ouverte en 2011. Selon deux diplomates, la décision a été adoptée par consensus après que les autorités syriennes ont permis aux experts de l'agence d'accéder à plusieurs sites nucléaires clés. Les gardiens de la révolution iraniens ont annoncé qu'une zone maritime restreinte serait étendue depuis Chabahar, dans le sud-est de l'Iran, jusqu'à certaines parties du golfe d'Oman et de la mer d'Arabie. Ces coordonnées précises devront être communiquées ultérieurement. Les gardiens de la révolution iraniens qui ont présenté une série d'exigences pour mettre fin aux hostilités avec Washington, il réclame l'arrêt total des frappes et des menaces américaines, le retrait d'Israël du Liban, la levée du blocus du Yémen, le déblocage de 24 milliards de dollars d'avoirs iraniens gelés et l'absence de toute ingérence dans les programmes nucléaires et balistiques de Téhéran. Les États-Unis, de leur côté, qui ont démenti les informations des gardiens de la révolution iranien, selon lesquelles deux destroyers de l'US Navy aurait été frappé au Moyen-Orient. Selon l'armée américaine, aucun navire de guerre n'a été touché et toutes les tentatives d'attaque iraniennes ont échoué. Et puis, une analyse récente d'images satellites révèle une nette accélération des activités de construction sur le site de Pickaxe Mountain, qui est situé à 225 km au sud de Téhéran, près du complexe nucléaire de Natanz. L'étude a été réalisée par le Centre stratégique et international d'études et transmise à CNN. Avant sa publication, le site fait depuis plusieurs années l'objet d'une surveillance étroite des agences du renseignement. Et le prix du Brent, qui est la référence internationale du pétrole, qui a progressé aujourd'hui de 2,1% pour dépasser légèrement les $100 le baril, un niveau qu'il n'avait plus atteint depuis le 24 juillet dernier. Et le chancelier allemand Friedrich Merz, qui a tenté de reprendre la main après la lourde défaite de son camp aux élections régionales dans l'est de l'Allemagne face à l'extrême droite de l'AfD, qu'il a accusé de promouvoir un nettoyage ethnique. Le mot « remigration » n'est rien d'autre que le synonyme d'un nettoyage ethnique en fonction de l'origine et de la couleur de la peau. C'est ce qu'il a déclaré lors d'un débat au Bundestag, qui est la chambre basse du Parlement allemand. On marque une pause dans cette édition et on se retrouve dans un instant avec notre invité François Helbron, qui est professeur affilié à Sciences Po Paris. Et je vous rappelle que aujourd'hui c'est la journée Vaad Harabanim sur Radio Shalom. 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
7: François Hellebrun, bonsoir.
15: Bonsoir Pierre.
7: François Hellebrun, vous êtes professeur affilié à Sciences Po Paris. Avec vous, nous allons revenir sur plusieurs sujets qui ont fait récemment l'actualité. La victoire électorale dimanche dernier de l'alternative pour l'Allemagne, l'AFD, dans la région allemande de Saxe-Anhalt a provoqué une onde de choc pour la première fois depuis 1945. Un parti d'extrême droite pourrait accéder au pouvoir. Cette nouvelle a suscité des craintes de la part de plusieurs mémoriaux allemands qui craignent une relativisation des crimes nazis. En France, leurs partenaires ne cachent pas non plus leurs inquiétudes, comme j'imagine le mémorial de la Shoah. Alors, qu'est-ce que cela implique, cette victoire de l'AFD, pour la France et l'Europe ?
15: C'est un signal fort, même si c'est une région un peu marginale de l'Allemagne ancienne, l'Allemagne de l'Est. Une population vieillissante, une population un peu moins riche que le reste de l'Allemagne, qui n'a pas profité forcément de la réunification allemande il y a plus de 35 ans. Mais surtout, c'est représentatif parce que le raz-de-marée est effectivement très fort. La démocratie chrétienne, qui était au pouvoir de cette région depuis très longtemps, n'a reçu que 18% des suffrages et l'AFD en a reçu 44%, donc c'est une victoire massive, une victoire indiscutable. Et l'AFD, comme vous l'avez dit, c'est un parti d'extrême droite avec un certain nombre de marqueurs d'extrême droite. C'est tout d'abord profondément anti-européen. Deuxièmement, et de manière très étonnante, nostalgique de la République démocratique allemande, qui était le régime communiste lié à l'Union soviétique qui occupait cette partie de l'Allemagne de l'Est, et aussi également très pro-russe, très pro-Poutine, et d'ailleurs dans les premières mesures envisagées par le nouveau président du Länder, il envisage de mettre fin à l'aide allemande à l'Ukraine, et de aussi de renouer des relations avec la Russie et de reprendre les importations énergétiques russes. Sur l'aspect mémoriel, vous avez raison de le souligner, parce qu'un certain nombre de dirigeants de ce parti se sont exprimés à de nombreuses reprises sur l'importance des lois mémorielles, l'importance trop grande pour eux accordée à l'histoire de la Shoah dans les programmes d'histoire allemands. Et même un de ses dirigeants avait dit que le mémoire de la Shoah à Berlin était une honte, était horrible et devait disparaître. D'ailleurs, il a été poursuivi et condamné pour ses propos. Et donc, c'est un parti qui considère que cela a été trop fait, trop parlé en Allemagne des politiques mémorielles. Et c'est une remise en cause. Alors, ce qui est intéressant, c'est que cette élection et cette victoire arrivent dans un État, justement, un Länder, c'est-à-dire, c'est des régions avec des pouvoirs beaucoup plus forts que les régions en France, un Länder de l'Est. Et comme on le sait, pendant toute l'occupation soviétique et le régime communiste de la République démocratique allemande, il n'y avait absolument pas de réflexion sur l'histoire, il n'y avait pas de travail de mémoire sur ce qui avait pu être la Shoah et la responsabilité des Allemands dans cette histoire. Et donc c'est récemment que dans ces territoires, il y a eu une politique historique importante. Vous avez tout à fait raison de souligner qu'un certain nombre de mémoriaux, comme celui de Buchenwald, celui de Ravensbrück aussi, se alerte contre les dangers d'une prise de pouvoir régionale de ce type de parti politique, puisque cette partie politique veut remettre en cause les politiques mémorielles. Ce qui est aussi étonnant dans cette victoire, c'est que ça a été condamné par une classe politique unanime en Allemagne, par nombreux régimes européens, à commencer par la France, mais aussi une vraie, vraie inquiétude de la communauté juive allemande, et notamment Joseph Schuster, le président du Conseil central des Juifs d'Allemagne, a exprimé son aberration et son inquiétude. Et il a dit qu'il était consterné et que d'ailleurs, si l'AFD prenait le pouvoir en Allemagne, il craignait pour l'avenir des Juifs allemands. Et dans ce contexte-là, il est un peu étonnant que Sarah Knafo, c'est la seule responsable politique française à s'être félicitée de cette victoire. Il faut dire qu'effectivement, elle est alliée politiquement à l'Assemblée européenne avec ce parti d'extrême droite, ce qui n'est pas le cas du Rassemblement national. S'est réjouie de cette victoire et je l'encourage à peut-être contacter Joseph Schuster pour avoir l'écho des Juifs allemands sur les menaces que représente dans la société allemande pour l'histoire des Juifs allemand, mais aussi pour la sécurité des Juifs allemands, une victoire d'un tel parti.
7: Alors, on va rester en Europe. Hier, le Royaume-Uni a annoncé son intention d'interdire l'importation de l'ensemble des marchandises en provenance des implantations israéliennes. La France et le Canada ont annoncé des mesures comparables, tandis que le Danemark, la Finlande, l'Islande, l'Irlande, la Norvège, la Pologne, le Portugal, l'Espagne et la Suède ont déclaré vouloir introduire des restrictions nationales, soutenir des restrictions européennes ou étudier activement ces mesures. Ces gouvernements présente cette mesure comme une application du droit international et un moyen de préserver la solution à deux États. Force est de constater qu'aujourd'hui, la tension diplomatique entre la Grande-Bretagne et Israël est au plus haut.
15: Oui, tout à fait, vous avez raison de le souligner. Alors, ce qui est étonnant dans cette histoire, c'est que, évidemment, il y a du déclaratif, il y a beaucoup de gesticulations diplomatiques, un peu exagéré, on y reviendra, mais surtout moi, je m'intéresse aussi à l'économie, aux enjeux économiques que ça leur présente, et j'ai un peu cherché, un peu regardé, en ce qui concerne la France et les importations israéliennes en France, qu'est-ce que pouvaient représenter de telles sanctions. Et en fait, La France importe assez peu d'Israël. Elle importe pour 1,4 milliard d'euros. C'est plutôt faible par rapport à d'autres pays. L'agriculture, la culture et l'élevage représentent un peu plus de 230 millions. Et les produits des implantations sont principalement des produits agricoles et de culture et d'élevage, représentent 20 à 30 millions d'euros. Donc on parle de sanctions économiques sur 20 à 30 millions d'euros. C'est à peine le chiffre d'affaires d'un hypermarché Leclerc. Et ça représente donc 1,5 à 2% des importations en provenance d'Israël. Donc c'est de l'ordre du symbolique, mais le symbolique est évidemment fort. Et ce qui est frappant dans ce symbolique, c'est qu'une fois de plus, c'est une mesure assez unilatérale de l'Angleterre, qui risque d'être subie par plusieurs pays européens, dont la France, mais qui veulent s'appliquer aux implantations israéliennes en Judée-Samarie, et c'est considéré comme un geste en faveur de la paix. Et j'aimerais rappeler une histoire qui m'avait frappé, qui était arrivée il y a quelques années, que vous aviez suivi, Pierre, et Radio Shalom, c'est l'affaire SodaStream. SodaStream, c'est une des grandes success stories de l'industrie israélienne. C'est cette entreprise qui fabrique des fontaines à eau gazeuse et qui avait sa principale usine en Judée-Samarie, donc dans des territoires revendiqués par les Palestiniens et où l'implantation israélienne est contestée. Mais tous les employés de cette entreprise étaient palestiniens, étaient très contents de travailler dans cette entreprise où ils avaient des bons salaires et des bonnes conditions de travail, comme la plupart des employés palestiniens des entreprises de Judée-Samarie. Et cette entreprise, face au boycott, aux menaces de boycott qu'il y a eu un peu partout dans le monde, a fermé son usine en Judée-Samarie pour en ouvrir une autre sur le territoire israélien. Et en fermant cette usine, a mis au chômage des centaines de salariés palestiniens. Donc là, en fait, en prenant ce type de mesure, même si on l'a vu sur l'impact économique, c'est assez marginal, en prenant ce type de mesure, en fait, la sanction est contre les Palestiniens et la sanction est contre ces Israéliens qui travaillent avec des Palestiniens. Alors quand on milite pour une solution à deux États, quand on milite pour une solution pacifique, pourquoi vouloir sanctionner économiquement une population palestinienne que l'on veut soi-disant aider, et pourquoi sanctionner des Israéliens qui, eux, tendent la main, eux, travaillent au quotidien avec des Palestiniens dans un esprit de coopération et constructif. Et surtout, ce qui est étonnant, c'est que dans plein d'autres conflits territoriaux mondiaux où il y a des territoires contestés, prenons par exemple la Chypre du Nord, occupée illégalement depuis plus de 50 ans par la Turquie, eh bien, il n'y a aucune sanction économique contre les produits fabriqués en Chypre du Nord, occupés illégalement par la Turquie. Pareil pour le Cachemire, pareil pour tant d'autres territoires contestés. Donc, à nouveau, une focalisation du monde occidental sur le seul conflit israélo-palestinien, avec une énergie diplomatique débordante, des communiqués très agressifs. L'objectif, c'est de construire la paix entre deux peuples, le peuple israélien et le peuple palestinien. Et ce n'est pas par ce type de gesticulation diplomatique inutile et par ce type de menace économique ridicule, puisque comme je vous l'ai dit, ça porte sur 20 à 30 millions d'euros d'échanges en ce qui concerne la France, qu'on arrivera à construire une paix durable et constructive entre les Iraniens et les Palestiniens.
7: François Heilbronn, en 1 minute 30, quand Jean-Noël Barrot, le ministre des Affaires étrangères, dit que la France a été le seul pays à faire énormément pour les Palestiniens depuis le 7 octobre, ça vous inspire quoi ?
15: La stupéfaction, de l'inquiétude et de l'incompréhension. Je pèse mes mots. Ça voudrait dire que le 7 octobre 2023, comme on le sait, c'est le massacre le plus important de civils juifs depuis la Seconde Guerre mondiale, provoqué, organisé et appliqué par une organisation terroriste islamiste palestinienne, le Hamas, qui a massacré, violé, décapité, démembré plus de 1200 civils israéliens. Donc depuis cette initiative criminelle.
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